0: musée à travers une espèce de vision un petit peu mythologique, dans cette obscurité dans laquelle les objets illuminés tout d'un coup surgissent. Ça n'est pas un monde en quelque sorte véritablement rationnel, mais c'est une mise en scène qui insiste sur la dimension imaginaire et de ces objets et qui est largement mythique, encore une fois.
1: Benoît de l'Étoile, dans Le goût des autres, interroge donc le regard sur l'autre. Le Quai Branly a 20 ans, c'est un musée qui évolue, mais à l'origine, ça pose question, parce qu'on entend bien dans ce que dit Benoît de l'Étoile qu'il interroge justement cet imaginaire et qu'il fait le lien aussi avec la création de cet imaginaire qu'il relie par exemple à l'expo coloniale de 31 où on regarde pas l'autre comme un égal.
2: Oui, il y a quand même beaucoup de choses qui se sont passées entre 31 et l'ouverture du musée. Je pense que 31 est aussi une sorte de démonstration des bienfaits du colonialisme à travers le monde. Et donc, il y a une dimension de stratégie politique et économique très forte derrière, qui s'est effacée par la suite et qu'on n'a plus, évidemment, dans le musée. Je crois que c'est l'idée du goût, que je traduis plutôt moi par curiosité. C'est pas forcément quelque chose qui passe par l'accaparement. Il parle d'acquisition dans cet extrait. Je pense que ça passe pas forcément par le fait de s'accaparer quelque chose ou d'en avoir une possession physique. C'est plutôt une forme de curiosité, je pense, que le musée du Quai Branly, à la fois par ses collections anciennes traduites, de ce que nous ont laissé nos prédécesseurs, qui avaient aussi une forme, cette forme de goût, d'intérêt, de questionnement sur les autres, qui renvoie aussi directement à un questionnement sur soi, qui se perpétue. Et je pense que les craintes qu'il y a pu y avoir sur une forme de néo-exotisme du musée ont été levées depuis. Et donc je pense que, encore une fois, ce que les gens viennent voir, c'est peut-être, ils parlent d'origine, mais c'est peut-être aussi cette question du passé, comment se tressent les relations entre les cultures, comment elles se nourrissent les unes des autres, est-ce qu'on peut exister en tant que culture séparée du reste du monde, des autres. C'est cette forme c'est ce relationnel en fait qui est intéressant et sur lequel on ne peut jamais avoir de réponse définitive. On voit bien que on est sans arrêt dans un phénomène mouvant, quasi biologique en fait, d'emprunt, de réinvention, de trouvailles, de retrouvailles avec des choses qui ont déjà été faites par d'autres humains sous d'autres cieux.
1: Et justement, parlons du passé et parlons de la question de l'historicité, c'est-à-dire du contexte historique dans lequel ces objets, on s'y intéressait et on les a ramenés pour les faire figurer dans cette collection. Parce qu'à l'époque, l'historienne Catherine Cochry-Vidrovitch, qui a été un peu aux origines des études africaines en France et qui est considérée par beaucoup, beaucoup de professeurs d'histoire en Afrique de l'Ouest comme la maman Africa, elle avait critiqué l'approche du Quai Branly dans un livre, un petit précis de remise à niveau sur l'histoire africaine à l'usage du président Sarkozy, publié en 2008, c'était aux éditions La Découverte, et Catherine Cochry-Vidrovitch accusait le musée d'eurocentrisme, et elle s'expliquait: l'absence des historiens au musée du Quai Branly a facilité l'évacuation de l'histoire. Est-ce qu'elle avait vu juste? Parce que je me permets de préciser que la première chose, Emmanuel Casarerou, que vous faites au Quai Branly, c'est quand même de proposer à vos équipes de travailler sur les provenances des objets.
2: Oui, alors c'est en 2020 et c'est dû aussi à l'émergence très forte de la question de à qui appartiennent les objets.
1: Et à qui pourrait-on les restituer?
2: C'est ça, et est-ce qu'il ne serait pas possible de les restituer? Donc cette dimension de l'histoire, je pense qu'elle elle a permis, peut-être par une forme d'élision, non pas de négation, mais d'élision, permis aussi de concentrer des objets qui viennent d'univers totalement différents et extrêmement variés sur des périodes chronologiques monstrueusement longues. On parlait des Choupi-Coirot tout à l'heure. On a aussi des objets qui datent du néolithique. On a des cultures qui sont des cultures de l'âge du bronze. Enfin, il y a un monde absolument chronologique et extraordinaire qui n'est pas du tout nié, mais qui peut-être, grâce à une forme de répartition géographique, permet de les approcher sans entrer dans l'extraordinaire complexité que ce serait finalement d'ouvrir une sorte d'entrée dans un musée qui serait une sorte de chronologie peut-être un peu effrayante. Et la géographie est peut-être plus simple comme point d'entrée.
1: Néanmoins, vous êtes intéressé très très vite à la question des provenances.
2: On s'y intéressait très vite.

0: chantier le projet de recherche mission Dakar-Djibouti contre-enquête, qui est vraiment un projet historique. En fait, c'est de revenir, de ne pas chercher à traiter l'ensemble de ce que représente le musée, mais de prendre des cas précis et là, de traiter par ce regard à rebours de cette grande expédition conduite par Marcel Griot entre 31 et 33 et qui a traversé l'Afrique depuis Dakar jusqu'à Djibouti, et d'en faire une contre-enquête, c'est-à-dire de revenir avec le décalage du temps sur la manière dont les objets avaient été acquis, la manière dont les relations s'établissaient aussi entre, et puis de désinvisibiliser beaucoup d'acteurs, notamment africains, qui sont absolument essentiels dans cette traversée, et de sortir finalement d'une forme de mythologie, pour le coup, de l'explorateur ethnologue génial qui comprend tout et voit tout. On voit bien qu'il traverse des centaines de langues et que les gens qui ont traduit ses propos compris son intérêt et lui ont permis d'avoir accès à l'information sont tous des Africains, donc et ça a permis de les sortir de l'ombre, et aussi les personnages féminins, parce qu'il y a une femme dans cette traversée qui n'apparaît pratiquement jamais sur les photos.
1: Alors, si les historiens africains, eux, n'ont pas participé à la conception du musée, ils sont en revanche invités à prendre la parole dans une tradition finalement du musée du Quai Branly, qui s'appelle au départ l'Université Populaire et qui est proposée pour ses premières séances par Catherine Clément. Pour preuve, cette conférence de Mamadou Diouf, professeur au département des études africaines de l'Université de Columbia, dans laquelle, écoutez bien, il définit son rôle d'intellectuel. Une archive du musée du Quai Branly.
2: Mon rôle, c'est un rôle d'intellectuel. Je veux dire, la chose que je fais le moins mal, c'est de penser peut-être. Et je m'en arrête là, je ne prétends pas changer le monde. Je prétends pouvoir faire partie d'une conversation mutuellement bénéfique pour les gens qui y participent. Et c'est ça qui est important. Vous savez, la chose que... Ça va être aussi très brutal. Je suis allé en Amérique parce que je me suis dit, au fond, si je vais là-bas, je me choisis moi-même mon propre empire colonial. C'est-à-dire, ce n'est pas imposé, c'est moi qui... J'ai décidé que j'y allais. On ne m'a pas forcé, c'est ma décision propre. Donc, à la limite, j'ai beaucoup plus de liberté à cause de ce choix-là. Mais ça me permettait aussi d'envisager une lecture de l'Afrique qui est une lecture beaucoup plus large. Et j'ai découvert qu'il y avait d'autres discussions sur l'Afrique qui n'avaient rien à voir avec notre discussion de francophones. Quand je suis allé en Amérique, c'est ça que je découvre aussi. Une autre discussion sur l'Afrique, qui est une discussion d'Africains-Américains, d'Africains vivant là, d'Américains blancs vivant là. Parce que ce qu'on ne sait pas aussi, c'est que probablement 70 à 75% des africanistes américains sont blancs. Ils ne sont pas noirs. Donc, ça veut dire quoi? Ça veut dire que la conversation a commencé depuis quelques années et elle continue et elle va s'élargir. C'est-à-dire que la conversation qu'il y a eu dans les années 20-30 sur l'Afrique, c'est cette conversation qu'il faut rouvrir. Et si on la rouvre, effectivement, il y aura une autre façon de penser l'Afrique, et pour les Africains, et pour les Européens, et pour les Américains. Et c'est cette autre façon de penser l'Afrique qui permettra aux Africains non seulement d'entrer, si vous voulez, sur la scène du monde, autrement que la manière dont ils y sont représentés, mais c'est cela qui permettrait une conversation qui aiderait à ce que Senghor appelait la civilisation de l'universel.
1: La voix de Mamadou Diouf sur RFI, la voix des autres, telle qu'on peut les entendre, au Quai Branly. Vous aimez dire, Emmanuel Casarero, que le décentrement est une expérience précieuse. En quoi ces mots de Mamadou Diouf en sont un exemple?
0: En décidant qu'il choisit son propre empire colonial. il choisit de se décentrer en Amérique et de découvrir que la conversation sur l'Afrique s'établit de manière différente, avec des points, des critères différents, et donc avec une singularité qui enrichit son propre point de départ, puisqu'il est plutôt francophone et plutôt lié aux idées, aux débats d'idées en France et dans le monde de la francophonie. C'est toujours rafraîchissant d'écouter Youf et d'entendre cette voix de sagesse aussi. Il était avec nous la semaine dernière, d'ailleurs, au colloque sur les 20 ans, pour nous rappeler que il avait repris ce terme d'universalisme de caserne qu'il avait trouvé chez Aimé Césaire et qu'il fustigeait pour essayer de bâtir une autre forme d'universalisme. Et là, je retrouve aussi d'autres penseurs comme Senghor, auquel on avait consacré aussi une exposition au musée, cette manière d'essayer de repenser des idées, mais en se décentrant, en les pensant depuis Dakar, en les pensant là depuis l'Université de Columbia, et avec tous les autres points qui sont attachés à ces penseurs qui s'expriment, que ce soit Diouf, Souleymane Bachir Diagne ou bien d'autres qui viennent enrichir cette discussion. Et ce terme de discussion me va bien, parce que finalement le musée du Quai Branly, c'est son logo, c'est là où dialoguent les cultures, et finalement c'est son rôle. Et vous l'avez rappelé, c'est un extrait des universités populaires de Catherine Clément, et qu'on continue aujourd'hui sous d'autres appellations, qui s'appelle les dialogues du Quai Branly, avec Xavier Meudu et bien d'autres.
1: Alors le Quai Branly, bien sûr, on l'a compris, et je le rappelle ici encore une fois, a pris le train en marche des restitutions. Il y a aujourd'hui en France une loi cadre. Vous avez par exemple restitué le tambour parleur ivoirien, le Didi Ayokoué, qui est arrivé le vendredi 13 mars 2026 à Abidjan. Nous l'avons largement couvert sur RFI, et ce travail continue au Quai Branly. Mais j'aimerais que l'on poursuive justement et que l'on conclue peut-être sur ce dialogue des cultures, et je crois que vous participez au renouvellement de ce dialogue des cultures, où l'autre enfin a une place. Vous en êtes, à mon sens, une des incarnations les plus fortes, Emmanuel Casarerou. Vous en avez fait d'ailleurs la démonstration lors d'une conférence mémorable, que j'adore, intitulée « Pourquoi les Kanaks ne fêtaient-ils pas leurs anniversaires ?»
0: Je me suis dit qu'au fond, je me souviens parfaitement de mes anniversaires à Nouméa, mais je ne me souviens pas du tout des anniversaires de mes cousins à la tribu. Et en fait, pour une raison simple, c'est qu'on ne les fêtait pas. Et que cette idée d'anniversaire, même dans la langue, c'est un emprunt direct au français. Et ce n'est pas quelque chose qui se faisait. Donc je me suis mis à réfléchir à pourquoi, au fond, on n'avait pas d'anniversaire. Il me semble qu'il y a deux éléments qui sont importants à connaître. C'est d'abord que la place de l'individu, telle qu'on la connaît aujourd'hui dans les sociétés contemporaines, dans cette société, elle n'est pas tout à fait identique. L'individu se situe dans un rapport relationnel avec les autres. Et d'autre part, cette notion du temps se construit et s'imagine de manière différente. Comme si toutes les quatre générations, la spirale revenait sur une sorte d'identité dénomination qui indiquerait une sorte de temps pas tout à fait cyclique, parce qu'il ne boucle pas, mais un temps qui se déroule sous une forme de spirale.
1: Les mots, vos mots, Emmanuel Casarerou, président du musée du Quai Branly. Une quête entre l'intime et le global, entre ce que l'on sait et ce qui reste à découvrir. Alors, j'ai compris donc que vous portez le nom de votre arrière-grand-père. Est-ce que votre arrière-grand-père, ça lui plairait de voir son arrière-petit-fils diriger ce musée de blanc?
0: Ah, je ne sais pas du tout. Je pense que déjà l'idée de musée, même pour mon père, était une chose un peu étrange. Et pendant longtemps, à Nouméa, d'ailleurs, il ne passait jamais par la porte principale, mais passait par les portes arrière pour ne pas être confronté aux sculptures anciennes qui posent quand même question, parce que c'est des modes de spiritualité qui sont disparus sur le papier. Tout le monde est catholique ou protestant, mais dans la réalité, côté, c'est pas totalement disparu. Et donc, il y a une forme d'interrogation sur la puissance rémanente qui pourrait encore y avoir dans certains objets. Et c'est des choses que j'ai retrouvées d'ailleurs quand on a fait l'exposition avec le Cameroun, où on a fait venir du Cameroun 80% des objets qu'on a présentés dans cette exposition réalisée avec Sylvain Jash, qui s'appelait Sur les routes, la route des chefferies, avec les chefferies Bamileke du Cameroun. Et c'est extraordinaire la manière dont aussi ce rapport au sacré était interrogé dans la manière de savoir si les objets étaient en tension ou débranchés. Et en fait, c'est la question que se posait aussi mon père quand il venait au musée. Est-ce que tu es sûr que tout ça est débranché ou est-ce qu'ils n'ont pas encore une forme de capacité à agir sur le contemporain?
1: Merci beaucoup Emmanuel Casarirou, et surtout, chers auditeurs, si vous êtes de passage à Paris, allez faire un tour au musée du Quai Branly et voyez si vous êtes branchés justement avec celles et ceux qui nous viennent du passé et des quatre continents. Et bien sûr, sur Internet, vous pouvez retrouver toutes ces collections incroyables. Merci encore.
0: Merci.
1: Ainsi s'achève ce nouvel épisode de La Marche du Monde, signé Valérie Nivelon et réalisé par Aurèle Charlieu. 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
8: Soyez les bienvenus à l'écoute de RFI, Radio France Internationale, à 3h ici à Paris, 1h en temps universel. C'est l'heure de votre rendez-vous avec l'actualité.
1: Jérôme Bastion.
8: À la une de ce journal, le double séisme de mercredi au Venezuela a fait des centaines de victimes mortelles, des milliers de blessés et des dizaines de milliers de disparus. Mais ce sont surtout des ONG et des volontaires qui pallient les carences de l'État dans un pays fragilisé. Retour également dans ce journal sur la rupture par le Burkina Faso de ses liens diplomatiques avec la France. Accusé d'activisme incessant contre Ouagadougou et de soutien à des réseaux subversifs, au moment où le régime se tourne vers de nouveaux partenaires. Des élections provinciales décisives en Nouvelle-Calédonie ce dimanche pour aider l'archipel à sortir de la crise politique et reprendre le dialogue institutionnel sur son avenir, alors que le processus électoral était bloqué depuis des années. Enfin, après 2 semaines de blocage, le gouvernement américain autorise finalement Anthropic à réactiver son modèle d'intelligence artificielle le plus puissant, Mythos 5, mais la Maison-Blanche reste très vigilante au risque de pire piratage. Des avions américains viennent de frapper des sites iraniens pour avoir violé encore une fois, écrit Donald Trump en majuscule sur son réseau Truth Social, l'accord de cesser le feu et de continuer. Il est fort probable qu'il n'en tire jamais les leçons. Il se peut qu'un jour nous ne puissions plus faire preuve de raison et que nous soyons contraints de mener à bien par la force militaire la mission que nous avons si bien entamée. Si cela se produit, dit encore Donald Trump, la République islamique d'Iran cessera d'exister. L'aviation américaine a en effet visé samedi des infrastructures de surveillance militaires iraniennes, des systèmes de communication, des sites de défense aérienne, des installations de stockage de drones et des moyens de pose de mines. Des bombardements en représailles à une attaque par un drone iranien d'un pétrolier battant pavillon panaméen dans le détroit d'Ormuz. À la suite de ces frappes américaines, le Koweït annonce être attaqué par des missiles et des drones hostiles, tandis qu'au Bahreïn, les sirènes d'alerte aérienne ont également retenti dans la nuit. À l'instant, les gardiens de la révolution disent frapper le Koweït et Bahreïn en représailles à des frappes américaines. Nous y reviendrons dans nos prochaines éditions. La situation au Moyen-Orient est de plus en plus volatile. Au moins 1430 morts et jusqu'à 50 000 disparus. Le bilan ne cesse d'augmenter depuis le double tremblement de terre de la nuit de mercredi à jeudi au Venezuela. L'aide fournie par les autorités s'avère limitée et ce sont surtout les organisations humanitaires qui se mobilisent depuis les premières heures du sinistre pour pallier le manque de moyens de l'État. Les besoins d'urgence sont immenses à Blas Junaïdi.
9: Basée en région parisienne, l'ONG Solidarité Internationale est présente depuis 2018 au Venezuela. Au fil des années, elle a vu s'accumuler les crises économiques, humanitaires, qui ont fini par rendre le pays très vulnérable à la catastrophe. Alain Coutant est directeur régional de l'organisation.
10: On est dans un pays qui a, en dépit de la transition politique depuis 6 mois, paye des années sans personnes qualifiées, moins de personnes qualifiées, de l'infrastructure, du matériel, soit difficile à importer, soit vieillissant.
9: Ces dernières heures, les acteurs humanitaires tentent d'organiser la réponse. Les urgences ne manquent pas.
10: Des cliniques mobiles ou des hôpitaux de campagne pour soulager des hôpitaux qui ont soit pas la capacité, soit sont débordés, soit ont été atteints par le tremblement de terre. Sans doute de l'accès aux médicaments, eau, assainissement pour amener de l'eau potable. Ça peut aller de la distribution de bouteilles, des camions citernes pour amener peut-être des assainissements mobiles aussi, des toilettes mobiles. Ça va être important.
9: Le défi logistique est immense. L'accès à certaines communautés, routes et communications ayant pu être affectées par les dégâts causés par le double séisme.
8: À Blas Junaïdi pour le service international de RFI. Nous allons maintenant au Burkina Faso, le pays qui a annoncé vendredi la rupture de ses relations diplomatiques avec la France. Le régime du capitaine Ibrahim Traoré accuse Paris d'activisme incessant contre ses intérêts et de soutenir des réseaux subversifs. La France regrette une décision qu'elle juge hostile et sans fondement. Cette rupture intervient après le départ des forces françaises du Burkina Faso. Le rappel ensuite de l'ambassadeur de France à Ouagadougou et surtout le rapprochement des autorités burkinabées avec de nouveaux partenaires, notamment la Russie. Parmi les analystes, certains y voient une stratégie de politique intérieure destinée à renforcer la légitimité d'un régime affaibli. Écoutez les explications de Frédéric Lejal, journaliste spécialiste du Burkina Faso.
11: On voit très bien que les trois pays de l'AE sont extrêmement fragilisés avec des attaques, notamment au Niger, encore récemment, une deuxième attaque sur l'aéroport de Niamey. Il y a un blocus sur Bamako. Donc, nous avons affaire à des autorités qui sont de plus en plus fébriles sur le terrain sécuritaire. Les menaces djihadistes sont persistantes. C'est-à-dire que au Burkina, les deux principaux groupes armés, que sont le JNIM et l'État islamique au Sahel, n'arrête pas de harceler les forces de sécurité, les volontaires pour la défense de la patrie, ces civils qui sont enrôlés pour défendre le Burkina Faso, défendre leur village, défendre leur terre contre les attaques djihadistes. Donc on voit qu'il y a une certaine fébrilité. Et pour maintenir la cohésion populaire, pour maintenir la cohésion du peuple burkinabé, pour maintenir l'adhésion de la population, il est bien évident que les autorités ont impérativement besoin de montrer qu'elles font face à de prétendus complots, qu'elles réagissent et qu'elles ne restent pas sans solution.
8: C'était le journaliste spécialiste du Burkina Faso, Frédéric Lejal, interrogé par Patient Ligaudy pour le service Afrique de RFI. Vous écoutez bien RFI, la radio du monde, il est 3h et bientôt 7 minutes ici à Paris, 1h 7 minutes en temps universel et 12h et 7 minutes à Nouméa en Nouvelle-Calédonie. Dans cette partie de la France d'outre-mer, c'est bientôt la fermeture des bureaux de vote. Après 3 reports, quelques 192 000 Calédoniens étaient donc appelé aux urnes ce dimanche pour des élections provinciales. Les bureaux de vote avaient ouvert depuis 8h du matin, heure de Nouméa, soit depuis hier 21h en temps universel. Et c'est en tout cas, Victorien Villaume, un scrutin décisif pour l'avenir de l'archipel.
12: En Nouvelle-Calédonie, si l'État conserve la main sur le régalien, défense, justice, politique étrangère, les provinces disposent d'un rôle très important dans l'action publique, que ce soit concernant le développement économique, le logement, la santé ou l'environnement. Le vote du jour est aussi important car les élus provinciaux qui seront choisis siégeront dans leur assemblée et pour certains seront membres du Congrès de la Nouvelle-Calédonie, un congrès qui devra ensuite élire le gouvernement local. Les électeurs ont donc entre leurs mains la tendance politique de 3 institutions. Enfin, ce vote intervient environ 2 ans après les violentes émeutes de 2024. Il intervient alors que le projet d'accord de Bougival a été un échec et que les discussions patinent sur l'avenir institutionnel du territoire. Les loyalistes comme les indépendantistes espèrent chacun en sortir renforcé pour mieux peser sur les futures discussions que le Premier ministre disait vouloir reprendre dès le lendemain du scrutin avec l'ensemble des parties calédoniennes.
8: Victorien Villaume. Rétropédalage de l'administration américaine. Après 2 semaines d'un blocage inédit, le gouvernement américain autorise Anthropic à réactiver son modèle d'intelligence artificielle dénommé Mythos 5. Mais attention, cela ne vaut que pour un groupe restreint de partenaires uniquement américains. Ce nouveau rebondissement illustre en tout cas la volonté de reprise en main par la Maison-Blanche d'une technologie qui pourrait être utilisé à des fins malveillantes. L'exécutif américain est très vigilant, en effet, au risque de piratage, Anne Verdaguet.
13: Les modèles d'intelligence artificielle progressent si rapidement qu'ils réduisent les obstacles pour les cybercriminels et peuvent accroître la vitesse et la complexité de ces attaques. Le 12 juin dernier, Washington avait donc brutalement contraint Anthropic à stopper le développement de Mythos, mais aussi de Fable 5, ces 2 modèles d'IA les plus évolués, invoquant la sécurité nationale. Le risque lié au piratage assisté par l'IA est bien réel et il est au centre de l'attention depuis que la start-up a doté ses logiciels de capacités sans précédent pour détecter les failles informatiques. Anthropic n'est d'ailleurs pas le seul visé par l'administration américaine. OpenAI a dû également restreindre l'accès de son nouveau modèle GPT-5.6. Un contrôle de l'État controversé aux États-Unis est devenu un enjeu mondial de sécurité et de souveraineté. Pour le moment, la remise en service de Mythos 5 ne bénéficiera qu'à un cercle restreint de cyberdéfenseurs et d'opérateurs d'infrastructures américains. L'accès est toujours refusé pour les partenaires étrangers, en particulier chinois.
8: C'était Anne Verdaguet du service économie de RFI. Tout de suite, musique du monde. Il est 3h10 à Paris.
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19: Dans les musiques du monde avec deux rendez-vous, la session live qui reçoit le oudiste chanteur-compositeur tunisien Dafer Youssef. Il sort un album, un nouvel album, que dis-je, un album, une péninsule d'amour torride puisqu'il le dédie à son épouse Shiraz. Et j'entends déjà quelques roucoulades subtiles se glisser dans cette émission qui ne l'est pas moins.
20: Je peux même pas faire ça, hein. Viens.
19: Oui, alors je vais demander à Shiraz d'intervenir parce qu'on ne peut pas laisser d'affaires dans cet état. Pour la peine, on change de cavalier. C'est Sofian Fennen qui débarque en proposant, comme chaque mois, 5 nouveautés. À commencer par un vieux chanteur brésilien réédité, un certain Tim Maia, qui a marqué la musique populaire brésilienne au XXe siècle. Bonsoir.

0: Christian Fanen, bonsoir.
1: Bonsoir.
0: Ou bonjour, je ne sais pas. Vous savez, nous sommes en temps universel.
1: Il n'y a pas de jour, pas de nuit.
0: Oh, merveilleux. Tim Maya, c'est le premier artiste que vous nous proposez aujourd'hui. Vu ce qu'il chante, vu l'intonation, je penche vers le Brésil. Est-ce que je me trompe, Jean?
1: Bravo, Sherlock.
0: Merci.
1: Le Brésil des années 70.
0: Ah ben voilà.
1: C'est une réédition, évidemment, mais c'était l'occasion quand même de mentionner ce grand disque qui a une histoire en plus intrigante. C'est-à-dire, bon, Tim Maya, grande figure de la musique pop brésilienne des années 70, puis des années 80, qui est l'une des personnes qui a amené la soul music américaine dans la musique brésilienne de l'époque, parce qu'il a vécu longtemps aux États-Unis avant de se faire virer du pays pour de sombres histoires de trafic de drogue.
0: Quelle horreur.
1: Et donc il ramène énormément de musique de James Brown, etc. au Brésil. Il transforme notamment la pop brésilienne comme cela. D'ailleurs, il chante en anglais assez souvent sur pas mal de morceaux. Donc star au début des années 70 au Brésil. Et il s'attache à un culte, vraiment une secte à ce moment-là, qui s'appelle Racional, qui prêche la conquête de l'univers parce que l'homme viendrait des étoiles et il faut aller chercher l'énergie rationnelle au fin fond des étoiles. Et ce Tim Maya qui a une vie absolument délurée, beaucoup de problèmes d'alcool, de drogue, etc. Il vit à 800 à l'heure, arrête tout, s'habille en blanc pendant quelques années et enregistre de la musique pour cette secte, loin de tout le cadre musical de la scène brésilienne. Et c'est cet album Racional, et il y en a un deuxième derrière. Et donc c'est une musique complètement planante, complètement bizarre, avec des paroles, si on écoute, il parle des microbes et d'aller chercher de la vie sur Mars, etc. C'est très, il parle des soucoupes volantes, des extraterrestres et tout, c'est très, très particulier, on va dire. Et c'est en même temps une apogée musicale pour lui sur des albums qui ont presque pas été distribués à l'époque au Brésil, parce que c'était fait pour financer la secte à ce moment-là. Et donc il est distribué un peu dans les conférences, un petit peu partout.
0: Mais vous voulez dire qu'on passe ça sur RFI maintenant?
1: C'est des disques qui ont presque pas été entendus.
0: Ça va que je suis en fin de carrière.
1: Et qui, au fur et à mesure, donc Tim Maya, pour la fin de l'histoire, Tim Maya arrête tout au bout de quelques années, reprend l'alcool, la drogue et la musique. Il fait des disques disco, il reprend sa vie bigger than life, et il meurt en 1998. Et ces disques-là, Racional, sont découverts un peu tardivement dans les années 90-2000 et sont replacés dans ses discographies comme une sorte d'apogée. Mais c'est des disques voilà, qu'il faut prendre avec toute leur histoire. Et c'est réédité, enfin, il y avait des disques pirates qui circulait depuis pas mal d'années, et le fils de Tim Maya a enfin travaillé avec un label brésilien pour ressortir ça. C'est très documenté, il y a toute l'histoire, on peut vraiment comprendre ou essayer de comprendre ce qui lui est passé par la tête à ce moment-là. On ne sait pas pourquoi il est rentré dans cette secte, ni pourquoi il en est sorti. Il a besoin de faire une pause, on va dire, peut-être à l'époque.
0: Bon, écoutez, on va se retourner vers une autre confrérie, celle des sabots à talons aiguilles.

0: Si un jour vous vous baladez du côté des Asturies en Espagne, surtout n'hésitez pas à aller dire bonjour à Rodrigo Cuevas de la part de Sofian Fernan, vous serez bien reçu.
1: Exactement, il vit dans son petit village, oui, avec son compagnon et ses poules.
0: Voilà.
1: Il est tranquille. Non, mais c'est un vrai personnage, Rodrigo Cuevas.
0: Sur scène, c'est un transformeur.
1: Oui, c'est quelqu'un qui a créé un personnage scénique
0: queer.
1: Oui, personnalité queer, mais qui en fait des caisses. C'est très théâtral, jusqu'à en faire trop, hein, évidemment. Et qui donc arrive avec des talons géants,
0: sur des sabots,
1: en porte-jartel une fois sur deux, même maquillé, etc.
0: Et
1: qui a cette voix un peu très opératique, à Freddie Mercury. Qui se serait assumé pleinement. Voilà. Et mais ce qui marche bien toujours dans sa musique, je trouve, c'est, alors déjà, c'est un mélodiste talentueux, c'est quelqu'un qui sait écrire des chansons avec mélodie. On le voit encore dans ce morceau là qui s'appelle Un Mundo Feliz, qui est donc son troisième album, qui s'appelle Mundo de Bellezza. C'est que il a ce côté extrêmement délirant, extrêmement, il en fait beaucoup trop dans son personnage, et en même temps, il aborde la musique avec un grand sérieux et un grand respect, et notamment musique des Asturies, musique de Galice. Donc il est né en Asturie et il a passé beaucoup de temps en Galice. Donc on est vraiment dans l'extrême nord-ouest de l'Espagne, dans la Bretagne de l'Espagne. Et c'est quelqu'un qui s'est beaucoup documenté, qui a rencontré beaucoup de gens de musique traditionnelle des Asturies, de Galicie, qui sait jouer de beaucoup d'instruments de ces musiques-là et qui les a emmenés, parce que c'est pas forcément le propos de cet album-là, qui les a emmenés vers des formes qui vont se cogner à des musiques électroniques, à du rap, à des choses, mais tout en étant extrêmement respectueux et très modernisateur de ces musiques-là, sans se moquer d'elles du tout. Et là, dans ce nouvel album, c'est un peu son album pop, on va dire. Il tente un passage pop variété, avec encore pas mal de rap dans cet album-là, qui est un peu fourre-tout, comme un peu d'habitude chez Rodrigo Cuevas. Il y a plein de super morceaux, comme ce morceau qui ouvre l'album, qui est un des plus beaux, mais il y en a d'autres dans le morceau. Et alors, ce qui est intéressant aussi pour finir sur ce morceau qu'on entend, qui s'appelle Un Mundo Feliz, c'est qu'il y a une chanteuse derrière qui vient faire les chœurs, qui vient chanter avec lui, qui s'appelle Maciel, qui est connue en Espagne, en fait, parce qu'elle a gagné l'Eurovision dans les années 70.
0: Oh my
1: God. Et elle a quasiment rien enregistré depuis. Et donc, il l'a sorti de l'oubli. Et ça fait un petit émoi quand même en Espagne, parce que tout le monde attend un petit peu, tout le monde attendait son retour, et elle revient sur ce morceau de Rodrigo Cuevas, un peu sorti de nulle part. Donc petit événement quand même.
0: Ouais, écoutez, Flea, le bassiste des Red Hot Chili Peppers, qui maintenant fait de la trompette.

0: Bon, Sophie Raffanen, Flea, c'est pas Miles Davis, mais jolis sont quand même.
1: C'est sûr.
0: Oh bah écoute.
1: Alors, ça vous rappelle les années où vous alliez voir les concerts des Red Hot Chili Peppers?
0: Vous n'avez pas le droit de me poser ce genre de questions parce que ça donne une indication sur mon très grand âge. Je n'aime pas du tout ce que vous faites, Sophie, en fait.
1: Donc Flea, bassiste historique des Red Hot Chili Peppers, groupe punk-funk californien,
0: oui, c'est ça.
1: Bondissant et souvent nu sur scène.
0: C'était proche de Nina Hagen il y a une quarantaine d'années.
1: Oui, ils ont fait énormément de choses et c'est un groupe qui a beaucoup apporté à la pop. Et Flea, bassiste historique, c'est son premier album solo, il a 63 ans. Et c'est vraiment un disque comme un défi. C'est-à-dire que c'est un garçon qui a toujours baigné dans le jazz dans son enfance. Il en a assez peu parlé, mais son beau-père notamment, alors en plus avec qui il a eu une relation vraiment conflictuelle parce qu'il y avait de la violence dans la famille, mais son beau-père était vraiment très impliqué et très fan de jazz. Il y en avait beaucoup dans la maison, et donc c'est là-dedans qu'il a baigné Flea pendant toute son enfance. Et d'ailleurs, quand il a commencé la musique, c'est plutôt vers là qu'il voulait aller. Et puis finalement, rattrapé par les années 80 du post-rock et du post-punk, il a viré vers quelque chose de beaucoup plus pop et beaucoup plus festif avec les Red Hot Chili Peppers. Mais voilà, ça l'a toujours traversé. Et la petite histoire, c'est que pendant la dernière tournée des Red Hot Chili Peppers, ils ont fait le tour des stades à travers le monde, etc. Ils s'étaient mis au défi de reprendre la trompette qu'il avait jouée quand il était enfant. Et donc, pendant 2 ans, dans les chambres d'hôtel, il y avait Flea qui répétait sa trompette.
0: Plains les voisins.
1: Voilà. Donc, il y a eu plein d'histoires, d'ailleurs. Il s'est fait virer de plusieurs chambres d'hôtel parce qu'il révisait sa trompette. En plus, à des heures pas forcément adaptées, parce que quand on est musicien, on vit la nuit. Donc, c'était un peu compliqué. Mais il s'est remis à la trompette et il sort aujourd'hui cet album, son premier album qui s'appelle Honora, où il joue la trompette, où il joue de la basse évidemment aussi, et qui est un disque assez surprenant. Alors, il s'en tire pas si mal que ça, en fait, à la trompette, hein, pour un musicien qui s'y est mis il y a 2 ans. On sent quand même qu'il a une oreille musicale, évidemment. Donc là, il y a ce morceau-là qui est une instrumentale, d'ailleurs qui est une reprise d'un morceau de Frank Ocean qui était sorti en 2012, pour la petite histoire. Et il y a plein d'autres morceaux. Il y a Tom York qui est invité, il y a Nick Cave qui est invité sur l'album également, mais il y a plein d'autres morceaux. Alors c'est pas du jazz du tout, vraiment il se prend pas pour un musicien de jazz, mais il invite plein d'artistes du jazz, mais d'un jazz qui vire vers une musique beaucoup plus pop, beaucoup plus avec Jeff Parker de Tortoise notamment, etc. Et il fait une musique qui est assez posée. C'est pas du tout les Red Hot Chili Peppers, c'est très calme, c'est très enveloppant, on se laisse assez bien porter. Et il y a plein de morceaux assez différents. Il y a un morceau où ça rentre un petit peu dedans, mais c'est un album assez surprenant, un album presque de pré-retraite, j'ai envie de dire. C'est un album assez touchant.
0: Pacific Express.

0: 15-15, on les appelle 15-15, 15-15, Sofian Fanon.
1: Moi je dis 15-15 et je pense qu'ils disent 15-15 aussi. C'est ce que j'ai entendu, c'est des Français francophones, tout à fait. Donc 15-15.
0: Oui, ça fait Marignan aussi, me disait Donatien Cavu, mais lui c'est l'historien de la famille. Est-ce que j'ose porter des fleurs de tiare ou c'est que je suis hors sujet?
1: Non, je pense qu'on est dans et hors sujet en même temps. C'est-à-dire que 15-15 est un groupe qui s'est formé à Amiens.
0: C'est moins fleur de tiare, oui.
1: À l'école d'art plastique et de design d'Amiens, avec des métropolitains et des tahitiens qui se sont retrouvés avant tout sur le côté art graphique, audiovisuel. Et d'ailleurs, c'est encore une énorme partie du travail de 15-15, avec ce premier album qui s'appelle Marara. Et vraiment, désolé pour l'accent tahitien. Il y a un site qu'il faut aller voir parce que Marara, c'est une île fictive que le groupe a inventée et ils ont créé un site avec toute une géographie de cette île dans laquelle ils se promènent en fait dans ce premier album. Donc ils ont commencé le projet 15-15 vraiment comme un projet audiovisuel et puis la musique a pris un petit peu le pas sur tout ça. Et au début, c'était un groupe de musique vraiment composite qui piochait de partout, notamment dans la sphère caribéenne, du zouk, du reggaeton, etc. Mais qui allait chercher des musiques électroniques un peu partout, même en Angleterre tout simplement, hein, du dubstep, etc. Et qui en faisait une musique très à eux avec des élans polynésiens. Mais c'était assez lointain et c'est quelque chose qu'ils ont pas forcément revendiqué au début. Et puis petit à petit, et notamment avec cet album-là, ils font le voyage inverse, c'est-à-dire qu'ils vont emmener leur musique à Tahiti. Ils sont partis enregistrer plein de sons qu'on a entendus dans ce morceau, trouver des objets, des ramasser du bois, aller chercher des gens qui leur ont amené des outils en studio qu'ils ont après manipulé au niveau sonore, parce que c'est quand même une musique qui est très, encore une fois, très électronique, très très composite, et pour fabriquer une sorte de rêverie polynésienne mais futuriste. C'est ça qui est assez beau, c'est que ils sont pas du tout dans une relecture justement folklore, les feuilles de tiare, etc. La petite danse sur la plage, et en même temps c'est la Polynésie telle qu'elle existe aujourd'hui. C'est ça qu'ils veulent nous faire entendre, avec toute sa diversité culturelle, musicale, géographique aussi, et c'est ce qui est assez beau. C'est vraiment un disque de la Polynésie du futur, et c'est vraiment un beau disque très rêveur, très distendu. Faut aller l'attraper. Il y a des moments très pop comme ça, d'autres qui partent d'ailleurs plus club aussi par moment, parce que c'est un disque dans lequel on fait la fête. Et c'est voilà, c'est vraiment un groupe extrêmement attachant. Je trouve qu'ils ont vraiment quelque chose d'uniquement à eux, et ça c'est pas rien quand même quand on fait de la musique aujourd'hui.
0: On va terminer cette playlist Sofian Fanon avec un groupe canadien qui s'appelle Angine de Poitrine. Oui, c'est joli comme nom. Il y a aussi Blénaud, ses AVC, mais enfin bon, bref, ça sera, c'est une autre histoire. Je vous laisse seul juge.

0: Ça remue, hein.
1: Oh, ça va que ça va bien. Vous êtes toujours sur Punk Rock France International. Qui vous paye, Sofia Fanen? Qui vous paye? Vous rendez compte?
0: Ça fait du bien un peu de rock and roll.
1: Alors, angine de poitrine, Canada.
0: C'était pour faire un coucou à nos amis de Chicoutimi.
1: Oui, c'est
0: qui
1: bien.
0: Qui nous écoutent en nombre.
1: Dites où ça se trouve, Chicoutimi. Comment on fait pour y aller?
0: Chicoutimi, vous quittez Québec, vous suivez le Saint-Laurent et vous y arrivez.
1: Bon.
0: C'est très simple, en direction de l'Est, en gros. Dans la baie du Saguenay, vous êtes à la jonction du Saguenay, du Saint-Laurent.
1: Vous trouvez, Chicoutimi.
0: Et donc l'histoire d'Angine de Poitrine, c'est vraiment un duo, franchement un petit groupe de Chicoutimi. Et c'est en fait un duo qui joue depuis longtemps ensemble. Et ils étaient programmés dans la même semaine, dans deux événements différents. Ils ont dit, en fait, les gens, ils vont en avoir marre de nous, comme c'est pas non plus une très grosse scène, Chicoutimi. Donc ils ont décidé de se réinventer dans un deuxième groupe qui s'appelle Angine de Poitrine, vraiment comme une blague, avec des masques en papier mâché, avec des points noirs et blancs et des nez extrêmement prolongés. Enfin, vraiment, tout, je vous conseille d'aller.
1: Ça s'appelle le Carnaval de Nice.
0: Exactement, voilà. d'aller voir les images, c'est assez réussi graphiquement, et de jouer cette musique avec des paroles qui n'en sont pas, parce que c'est que des onomatopées, de jouer cette musique qui est du ce qu'on appelle du matrock, c'est-à-dire une musique complètement syncopée, extrêmement répétitive, et en même temps très rock, très punk dans l'esprit, mais très répétitif comme ça, avec un truc très trance qui s'installe, et on se met à danser frénétiquement pendant 6 heures.
1: Entre Steve Reich et les Sex Pistols.
0: Exactement, c'est pile au milieu, et donc ce groupe qui était quand même voué à n'avoir qu'une audience absolument minime, c'est-à-dire moi et 12 personnes à Chicoutimi, est devenu une sorte de star des internets depuis la fin du mois de décembre, parce qu'ils ont été captés par une chaîne qui s'appelle KEXP, qui est assez suivie sur YouTube, qui est la chaîne d'une radio, qui a capté une session avec eux, et cette session est devenue absolument virale, et tout le monde a non seulement découvert Angine de Poitrine, mais en plus découvert l'histoire du matrock, qui est une vieille histoire, c'est une branche du rock indépendant qui date des années 80 et qui a eu vraiment une épopée un peu phare dans les années 90, début des années 2000, mais qui a toujours existé. Et donc tout le monde redécouvre le matrock et cette musique très entêtante, en fait, où on est comme ça un peu fasciné par cette rythmique qui n'en finit jamais. Et Angine de Poitrine continue à faire des blagues, à faire n'importe quoi, parce que tout ça est pour eux absolument sorti de nulle part, et donc ils en profitent, et tant mieux pour tout le monde.
1: Ils ont quel âge?
0: Ils ont 25, 30 ans,
1: ah,
0: 35
1: oui.
0: ans.
1: Babies.
0: En fait, on ne sait pas qui c'est. On ne sait pas qui c'est.
1: Ils
0: ont des pseudonymes. C'est les Daft Punk de Chicoutimi. Non, mais c'est.
1: Ils sont peut-être très vilains aussi.
0: Ce qui est amusant, c'est que c'est vraiment le groupe absolument indépendant et obscur qui aurait dû le rester et qui, par la viralité, est devenu un phénomène international. Et on ne peut plus acheter ses disques parce qu'ils valent $300 sur les magasins. Donc c'est vraiment, c'est assez drôle ce qui leur arrive.
1: Merci, Sofia Fanen, pour toutes ces découvertes douces et tendres. À bientôt, à dans un mois. Ciao.
0: À bientôt. 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
1: Enfin, sortons de l'enfer avec d'affaires. Youssef. Dafer Youssef sort un nouvel album, Shiraz, du nom de son épouse, Shiraz Fradi, où il sera évidemment question d'amour.
2: Pas beaucoup, vraiment un peu.
1: Comment ça, pas beaucoup, un peu? Je sens que je vais faire intervenir madame de toute urgence. Dafer est accompagné au piano par Marc Prioré. Messieurs, en piste, et madame, restez pas loin.
2: On parle celui-là.
3: Grosse fréquence.
2: Ouais. Comme les apports.

0: professeur à la Sorbonne.
1: Ben là, les chants que vous avez entendus, là, les sons que vous avez entendus, ça a été émis par les baleines à bosse. Et les baleines à bosse, en fait, elles viennent à Dakar. Et elles mettent bas à Dakar. C'est-à-dire que leurs petits, c'est des Dakarois.
0: Pour ce spécialiste des sons émis par les cétacés, il y a un énorme enjeu à démocratiser l'idée que les baleines ont un langage.
1: Moi, j'étais le premier surpris quand j'ai enregistré des baleines de voir qu'elles émettaient des sons et que ces sons étaient intentionnels et structurés sous la forme d'un langage. Et donc, du coup, à chaque fois que je rencontre des élèves, des enfants, je me dis, mais il faut qu'ils sachent absolument ça. Il faut qu'on comprenne actuellement l'océan et on va comprendre l'océan en sachant qui sont ces espèces vivantes à l'intérieur de l'océan.
2: La baleine a combien d'estomacs ?
3: Il y a combien de sortes de baleines ?
1: 90.
0: Et les questions sont nombreuses. Comment la baleine méba, que mange-t-elle ? Ce qui a le plus impressionné Fanta, 12 ans.
4: Leur sens et leur façon de parler.
0: Pour Thierry, enseignant dans cette classe de CM2, à Ngor, un quartier de Dakar, cet apprentissage du monde vivant est crucial.
5: Sans la connaissance, tu ne peux pas savoir par exemple que la baleine, moi j'ai appris le fait qu'elle ne méba dans une grossesse un seul enfant. Donc ça veut dire que c'est une espèce qui, si on ne la protège pas, ils peuvent disparaître.
6: En fait, est-ce que vous avez une baleine d'abord ?
0: Babacar Sy, chasseur sous-marin depuis plus de 30 ans, à l'origine des enregistrements de ces baleines à Dakar, confirme l'urgence de lutter contre l'ignorance, lui qui pêche chaque jour moins de poissons.
6: Moi, j'ai eu la chance de trouver la nature comme elle était et de la voir changer radicalement. L'année passée, j'ai fait 5 tiof pendant toute l'année. Alors, si on continue à se lancer là, en fait, nos enfants viendront, on leur dit tiof, c'est quoi tiof. Donc, on est en train de pour d'aller au fond du trou. Pour moi, il est temps pour moi que les gens se réveillent.
0: Deux autres écoles de Dakar ont accueilli Olivier Adam et ses enregistrements de baleines. Associés à des journées de sensibilisation à la collecte de déchets, l'association Gestu, pour germes d'éco-citoyens à travers les sciences, veut contribuer à changer les mentalités.
1: Tu écoutes la baleine, elle te dit bonjour, comment tu vas ?
0: Nielisa Westerhoff, Dakar, RFI.
7: Un reportage que vous réécoutez sur notre application RFI Pure Radio. Il est 3h49 à Dakar et il se trouve justement que la question scientifique de la semaine nous ramène à ces géants des mers. On en parle avec vous, Caroline Lachowski, puisqu'un cimetière de baleines vieux de plus de 5 millions d'années a été découvert au fond de l'océan Indien par une équipe de chercheurs chinois et internationaux. C'est le plus vaste, le plus profond, le plus ancien cimetière d'ossements de cétacés jamais observé, Caroline, dans ses grands fonds.
8: C'est une découverte extraordinaire. Plusieurs centaines de carcasses fossilisées de baleines accumulées sans interruption depuis des millions d'années dans les grands fonds de l'océan Indien, répartis sur 1200 km le long de la faille Diamantina constituée par la séparation de l'Antarctique et de l'Australie il y a quelques 50 millions d'années. 485 ossements fossiles de baleines à fanon et à bec, certaines mortes très récemment, d'autres âgées de plusieurs millions d'années, la plus ancienne datant de 5,3 millions d'années, appartenant à des espèces aujourd'hui éteintes ou vivant à de telles profondeurs qu'elles n'avaient jamais pu être observées. Et c'est presque par hasard ou par sérendipité, en explorant cette faille dans le cadre d'un programme d'exploration scientifique des grands fonds marins de la planète, que les chercheurs de l'Académie des sciences de Chine ont repéré un premier squelette de baleine grâce à la caméra du submersible scientifique Fendouzhe, lutteur en chinois. Un sous-marin unique au monde, c'est le seul submersible habité capable de plonger à de telles profondeurs pour étudier, photographier et échantillonner la biodiversité des fosses sous-marines. À son actif, outre d'avoir atteint le point le plus profond de la fosse des Mariannes à presque 11 km de profondeur, la découverte dans les abysses de l'océan Pacifique d'une vie insoupçonnée et foisonnante alimentée par du méthane. Cette fois-ci, encore une première, c'est un véritable cimetière de cétacés, 485 ossements de 43 espèces différentes de baleines, que les images et les prélèvements opérés par les bras du submersible ont mis en évidence au cours de 32 plongées, plus exceptionnelles les unes que les autres, qui ont permis de collecter des crânes fossilisés rarissimes de baleines à bec et à dents, mais aussi de mettre au jour tout un écosystème sous-marin méconnu, méduses, escargots marins, palourdes, vers nécrophages, d'une densité insoupçonnée dans ses grandes profondeurs.
7: Alors pourquoi et comment un tel cimetière de baleines a-t-il pu se former, là, dans cette faille sous-marine, au large de l'océan Indien ?
8: Selon les chercheurs chinois, italiens et néo-zélandais auteurs de cette étude parue en accès libre dans la revue Nature ce 10 juin 2026, la géographie en forme de V de cette faille océanique canalise les carcasses de baleines vers le fond. Or, on sait que lorsqu'une baleine meurt, un phénomène particulier se met en place. Sa carcasse

0: commence par flotter à la surface, attirant requins et prédateurs. Puis au fur et à mesure qu'elle se décompose, elle commence à couler, traversant la colonne d'eau pour se déposer sur les fonds marins où elle sert de nourriture aux habitants des abysses. Et c'est précisément ce que l'équipe de chercheurs, dirigée par Xiaotong Pen de l'Institut des sciences et techniques des grandes profondeurs sous-marines et de l'Académie des sciences chinoises, a découvert et va pouvoir étudier le plus vaste écosystème profond lié aux chutes de baleines qui s'y sont accumulées depuis 5 millions d'années, faisant de cette faille diamantine au fond de l'océan Indien une fenêtre ouverte sur la grande histoire évolutive des cétacés et ce monde méconnu des profondeurs océaniques. Précisons juste, pour ne pas alimenter un mythe, celui du cimetière des éléphants, que ni les éléphants ni les baleines ne se rassemblent pour mourir. Elles chutent, les baleines, et leur masse, sous l'effet des courants et de la géographie océanique, les entraîne vers les grands fonds où les rejoignent les baleines à bec, parfois victimes, elles, d'accidents de plongée.
1: Merci beaucoup Caroline Lachowski. On vous retrouve dès demain et le programme d'Autour de la question.
0: Demain, on se mettra précisément à l'écoute des baleines, de leur chant et de leur langage, avec le bioacousticien Olivier Adam. Et mardi, intelligence artificielle et géopolitique, autour de la question quel choix possible dans nos vies numériques.
1: Rendez-vous avec vous à 14h10 en temps universel. Il est 3h53 en temps universel toujours, et comme tous les dimanches, la rédaction de RFI vous fait découvrir un livre qui permet de comprendre un peu mieux ou un peu différemment un grand sujet de l'actualité contemporaine. On parle du Vietnam ce matin, ce pays où la croissance économique galope, où le voisinage géographique et politique avec la Chine soulève énormément d'enjeux, et où les puissances occidentales sont elles aussi bien en vue. Le chercheur Benoît de Tréglodé publie « Le Vietnam au carrefour d'une nouvelle Asie », c'est aux éditions Talendier. Il est directeur de recherche à l'IRSEM, l'Institut de recherche de l'École militaire à Paris, et il répond aux questions de Joris Zilberman.
2: Benoît de Tréglodé, bonjour.
3: Bonjour.
2: Alors c'est le sous-titre de votre ouvrage. En quoi est-ce que le Vietnam est au carrefour de la nouvelle Asie? Est-ce que c'est une puissance régionale centrale en devenir?
3: Le Vietnam, cette année, fête le 40e anniversaire de sa politique d'ouverture économique. Et effectivement, si on s'arrête aux chiffres, ces chiffres sont quand même plutôt éloquents, avec une baisse très importante de la pauvreté dans le pays. On parle de seconde croissance mondiale avec 7% annuel, et les Vietnamiens et l'équipe gouvernementale visent une croissance à deux chiffres très rapidement. Donc, de facto, effectivement, le Vietnam s'est transformé économiquement depuis 40 ans et il occupe désormais une place à part, une place différente dans sa région, l'Asie du Sud-Est, mais également plus globalement en Asie, hein, parce que il y a aussi une orientation stratégique voulue par le Vietnam de se réancrer en Asie, de profiter de cette croissance dans cette région extrêmement dynamique pour pouvoir redécoller et redécouvrir en fait une identité asiatique. Longtemps, le Vietnam a été tourné vers l'Occident, vers la France pendant ce siècle de colonisation, vers la Russie par la suite, les États-Unis de facto aussi, parce que le pays était divisé en deux. Et depuis une quarantaine d'années, en fait, le Vietnam fait un choix clair d'une réorientation de son développement économique vers l'Asie.
2: Dans votre livre, vous utilisez l'expression « neutralité active » pour décrire la politique étrangère du Vietnam, une neutralité qui est liée au principe des quatre noms, comme vous le précisez, c'est-à-dire...
3: Les quatre noms, c'est, pour s'en rentrer dans le détail, l'idée c'est de ne pas accepter de prendre parti pour un camp, de ne pas accepter d'accueillir sur son sol des États belligérants qui peuvent la forcer à se positionner plus du côté, pour faire simple, américain plutôt que du côté chinois. Tout le principe de l'autonomie stratégique à la vietnamienne est résumé par ces quatre noms, rhétoriquement encore une fois, parce que si on rentre dans le détail, l'influence chinoise grandit au Vietnam et l'influence américaine est là également. Il y a cette fracture en fait qu'a représenté l'importation de la guerre froide en Asie du Sud-Est dans les années 50, 60, 70, qui reste dans les mémoires et qui est vraiment quelque chose à éviter, à ne jamais reproduire pour les dirigeants vietnamiens, donc désormais ne plus être otage de rivalité sur la scène internationale et développer ce discours de l'autonomie stratégique à la vietnamienne.
2: Est-ce que le Vietnam peut sortir de sa dépendance à la Chine alors que les régimes des deux pays sont étroitement liés?
3: Oui, ils partagent un régime politique commun avec cet État, ne l'oublions pas, et ça compte. Vietnamiens et Chinois disposent d'un parti unique, ces partis dialoguent énormément entre eux. Leurs institutions ont été fondées souvent conjointement dans les mêmes années. Cette ouverture économique depuis 40 ans du Doi Muel a été faite pour éviter à la population vietnamienne la famine et le désastre économique qu'a représenté l'économie planifiée dans les années 80. Et depuis lors, c'est un pragmatisme qui est le plus important. Il y a 105 millions de Vietnamiens aujourd'hui, il y a un parti qui dirige ce pays, et l'objectif pour ce parti, c'est de ne pas avoir à gérer l'émergence de contestations populaires et d'une fronde qui pourrait contester son omniprésence. Donc pour ça, il faut donner du pain, naturellement, permettre une croissance économique importante, permettre le développement d'une classe moyenne très rapide et l'enrichissement progressif de part de plus importante de la population vietnamienne. Donc à ce titre, effectivement, on peut pas tourner le dos sur les gros marchés mondiaux. Les États-Unis sont un partenaire économique fondamental pour le Vietnam. Et tout l'enjeu est évidemment aujourd'hui, en Asie du Sud-Est et en Asie de manière plus générale, de voir comment les États-Unis vont progressivement résister à la Pax Sinica, à la présence massive de la Chine, plus directement offensive, mais surtout en tant que puissance commerciale, que partenaire économique de tous ces pays-là. Et il y a un ordre sécuritaire qui est de facto en train de changer, avec des rapports de force qui sont en train de changer en Asie. Ça peut enquiquiner d'une certaine façon l'acteur sécuritaire américain, qui a été primordial dans toute l'histoire en fait de cette partie du monde depuis 1945. Aujourd'hui, force est de reconnaître que les choses sont en train de changer.
2: Benoît de Tréglaudet, merci beaucoup.
3: Je vous en prie.
2: Je rappelle le titre de votre ouvrage, Le Vietnam au carrefour d'une nouvelle Asie, qui est paru récemment chez Talendier.
1: Et merci à vous, Joris Zilberman, qui meniez cet entretien. C'est la fin de cette première édition d'Afrique Matin sur Radio France Internationale, réalisée ce dimanche par Thierry Le Saint. Merci à lui. Sébastien Duhamel est avec vous à 4h30 en temps universel pour un nouveau point complet sur l'actualité du continent. Et puis vous le savez, Afrique Matin, c'est aussi une adresse email sur laquelle vous pouvez nous écrire afriquematin@rfi.fr. Narcisse Conayel, vous nous écrivez depuis N'Djamena, la capitale du Tchad. Vous nous écrivez et nous écoutez surtout tous les matins. Bonjour à l'équipe de choc, nous dites-vous. Merci pour le compliment et restez bien à l'écoute de RFI. Le journal, c'est dans juste une minute.
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1: Juste 4h en temps universel, 5h à Kinshasa. Merci d'écouter RFI. Et le journal de Gaëtan Plenet. Bonjour Gaëtan.
10: Bonjour Edouard, bonjour à tous.
1: Ça n'a pas été facile, mais la République démocratique du Congo se qualifie pour les 16e de finale de la Coupe du Monde masculine de foot.
10: Une victoire 3 buts à 1 contre l'Ouzbékistan qui aura mené une grande partie du match, mais les Léopards ont renversé la vapeur et peuvent continuer à rêver. Leur entraîneur est fier, très fier, vous l'entendrez dès le début de ce journal. On va ensuite revenir sur cette nouvelle nuit de frappe entre l'Iran et les États-Unis, malgré le protocole d'accord signé il y a une dizaine de jours, et même chose d'ailleurs au Liban, à nouveau visé par l'armée israélienne. Le bilan est encore très provisoire au Venezuela après le double séisme de mercredi. 1430 morts, mais aussi 50 000 personnes toujours portées, disparues. Les secours s'activent et l'aide humanitaire internationale aussi. Et puis on va aussi parler du congrès du parti présidentiel Russie Unie qui s'ouvre aujourd'hui à Moscou, de la condamnation confirmée en appel pour un journaliste tunisien, un an de prison pour atteinte à autrui, lui qui justement dénonçait l'acharnement judiciaire contre ses confrères. Et puis on vote en ce moment en Nouvelle-Calédonie, élection provinciale aux forts enjeux dans ce territoire français du Pacifique. Les Léopards continuent l'aventure au Mondial masculin de football. À plus de 50 ans après sa première et dernière participation, la République démocratique du Congo se qualifie pour les 16e de finale de la compétition. C'était pas gagné, hein, l'Ouzbékistan menait à la pause avant que les Congolais n'égalisent sur pénalty, puis marquent deux autres buts, score final 3-1, ce qui permet à la RDC de faire partie des meilleurs 3e des groupes et donc de continuer l'aventure. Le sélectionneur Sébastien De Sabre est fier de la résilience de ses joueurs.
11: On est une équipe qui savons réagir quand on prend un but. On continue à se battre, quels que soient les aléas d'un match. Et on l'a montré avec notre qualité, avec la qualité des joueurs, l'abnégation, tout ce qu'ils ont mis durant les premiers matchs. On a été un peu plus offensif aujourd'hui. Je suis content que tout le monde voit qu'on peut marquer des buts. Mais voilà, c'est bien. Il faut féliciter les joueurs parce qu'ils ont été fantastiques. Bien sûr, mon staff aussi. Et on est vraiment fiers. Et on est heureux pour tous les Congolais.
10: Voilà la fierté de Sébastien De Sabre avant de se concentrer sur la suite qui ne sera pas facile, il faut bien le dire. L'Angleterre en 16e de finale, ce sera mercredi. Dans ce même groupe, la Colombie et le Portugal se sont neutralisés, 0-0. Les deux équipes se qualifient elles aussi. Tout comme l'Algérie et l'Autriche qui ont fait match nul 3-0. Dans le même groupe que l'Algérie, l'Argentine, tenant du titre, a battu la Jordanie 3-1. La Croatie, elle, a arraché son billet pour la suite de la compétition en battant le Ghana qui lui aussi continue l'aventure. Et voilà, c'est ainsi que s'achève la phase de groupe et commence celle à élimination directe ce soir avec l'Afrique du Sud face au Canada. Ce sera à 19h en temps universel. C'est un petit peu comme si on était revenu deux semaines en arrière. L'Iran cessera d'exister si les États-Unis reprennent la guerre, prévient Donald Trump, quand les gardiens de la révolution mettent eux en garde contre une riposte implacable en cas de nouvelle agression américaine. Après avoir signé un protocole d'accord le 17 juin dernier, les deux pays, sans pour autant enterrer le texte d'ailleurs, se sont à nouveau mutuellement frappés cette nuit, la deuxième nuit d'affilée. Les Américains d'abord, en visant notamment des infrastructures de surveillance militaires iraniennes, des systèmes de communication ou encore des sites de défense aérienne, présentant cela comme une riposte à une nouvelle attaque de navire par un drone iranien près du détroit d'Ormuz. Et puis un petit peu plus de deux heures après ces frappes des États-Unis, eh bien ce sont les Iraniens qui ont annoncé avoir répliqué en visant cette fois des bases américaines au Koweït et à Bahreïn. Et d'ailleurs les sirènes d'alerte aérienne ont à nouveau été déclenchées il y a quelques minutes à Bahreïn. On va voir comment réagissent les bourses mondial, même si force est de constater que depuis quelques jours, les cours du pétrole accélèrent leur baisse. Vendredi, le baril de Brent était proche des $71, des prix comparables à ceux d'avant la guerre. De quoi étonner les analystes, Anne Verdagué.
12: Nous sommes loin des $115 le baril d'il y a deux mois et cette baisse importante des prix semble un peu trop rapide car les sujets d'inquiétude ne manquent pas, les attaques ont repris et le rythme des pétroliers quittant le détroit d'Ormuz n'est pas encore au niveau d'avant la guerre. Pour Thierry Bross, professeur à Sciences Po Paris, expert en énergie, les investisseurs sont aujourd'hui déconnectés de la réalité et ils suivent la tendance dictée par le président américain à chaque déclaration.
13: Il n'y a aucune raison d'être à $70 par baril. Les flux ne sont pas les mêmes. Des installations pétrolières ont été attaquées et vous voyez bien qu'il faut que les bateaux sortent du détroit, mais il faut aussi que des bateaux rentrent dans le détroit pour pouvoir assurer les prochaines livraisons de pétrole aux pays consommateurs. Nous en sommes très loin. Donc je crois qu'on est dans un système où finalement les marchés financiers n'ont pas voulu parier contre Trump, qui avait la possibilité finalement, avec ses messages sur les réseaux sociaux, de faire baisser le prix du pétrole.
12: Dans la foulée de cette chute des prix du baril, les prix à la pompe ont eux aussi amorcé leur baisse à moins de 1,90€ le litre en France pour le gazole et le SP95.
10: Anne Verdagué. Pendant ce temps au Liban, le président Joseph Aoun s'est entretenu par téléphone avec son homologue américain Donald Trump. Il dit lui avoir assuré que son pays assumerait sa responsabilité dans la mise en œuvre de l'accord cadre trouvé vendredi vendredi entre le Liban et Israël. Un accord d'ailleurs qualifié de grave erreur par le Hezbollah, humiliant, honteux et synonyme d'abandon de la souveraineté, a ajouté le chef du mouvement chiite. Malgré ce texte, Israël a à nouveau frappé le sud du Liban. Hier, une personne a été tuée. Au Venezuela, une piste de l'aéroport de Caracas, endommagée par le double séisme de mercredi, a pu rouvrir hier pour y accueillir des avions américains transportant de l'aide humanitaire. D'autres pays se mobilisent car les besoins sont urgents. Le tremblement de terre a fait au moins 1430 morts, 50 000 disparus, possiblement ensevelis sous les nombreux bâtiments effondrés. Abla Jounaïdi.
14: Basée en région parisienne, l'ONG Solidarité Internationale est présente depuis 2018 au Venezuela. Au fil des années, elle a vu s'accumuler les crises économiques, humanitaires, qui ont fini par rendre le pays très vulnérable à la catastrophe. Alain Coutant est directeur régional de l'organisation.
15: On est dans un pays qui a, en dépit de la transition politique depuis 6 mois, paye des années sans personnes qualifiées, moins de personnes qualifiées, de l'infrastructure, du matériel, soit difficile à importer, soit vieillissant.
14: Ces dernières heures, les acteurs humanitaires tentent d'organiser la réponse. Les urgences ne manquent pas.
15: Des cliniques mobiles ou des hôpitaux de campagne pour soulager des hôpitaux qui ont soit pas la capacité, soit sont débordés, soit ont été atteints par le tremblement de terre. Sans doute de l'accès aux médicaments, eau, assainissement pour amener de l'eau potable. Ça peut aller de la distribution de bouteilles, des camions citernes pour amener peut-être des assainissements mobiles aussi, des toilettes mobiles. Ça va être important.
14: Le défi logistique est immense. L'accès à certaines communautés, routes et communications ayant pu être affectées par les dégâts causés par le double séisme.
10: La précision d'Abla Jounaïdi. Kiev visée cette nuit par une attaque russe de missiles balistiques. 2 personnes ont été blessées dans la capitale ukrainienne. 2 autres ont perdu la vie quelques heures plus tôt dans les régions de Dnipropetrovsk et Soumy. La Russie, elle, annonce la mort de 3 personnes lors d'attaques ukrainiennes, notamment dans la région de Donetsk, désormais sous le contrôle de Moscou. Moscou, justement, où s'ouvre ce dimanche le premier congrès de Russie Unie, le parti présidentiel qui doit en profiter pour valider ses candidats pour les législatives prévues du 18 au 20 septembre prochain. Mais sa popularité n'est pas au plus haut, Sofia Katsenkova.
16: La grande question, qui mènera la liste fédérale pour le parti présidentiel Russie Unie lors des prochaines élections législatives? Plusieurs noms circulent, Dmitri Medvedev, ancien président russe, Sergei Sobyanin, le maire de Moscou, ou encore le ministre des Affaires étrangères Sergei Lavrov. Mais un autre scénario intrigue, celui d'une implication directe de Vladimir Poutine. Son porte-parole n'a pas exclu sa présence dimanche au Congrès. Le parti s'est longtemps appuyé avec prudence sur son affiliation avec le président russe. Aujourd'hui, cette proximité pourrait devenir centrale. Car à moins de 3 mois de l'élection, Russie Unie n'a toujours pas de programme clair. Une campagne menée à l'aveugle où l'image du président russe pourrait servir de repère. Car le contexte est tendu, selon le média indépendant russe Medusa, le Kremlin redoute une campagne difficile. Fatigue de la population face à la guerre en Ukraine, hausse des prix et baisse de popularité du parti. Certains responsables auraient même évoqué un report du scrutin. Pour l'instant, le Kremlin affirme maintenir les élections prévues du 18 au 20 septembre.
10: Sofia Katsenkova. Des milliers de manifestants à nouveau dans les rues de Tirana hier. C'est le cas tous les jours depuis un mois maintenant dans la capitale albanaise pour demander la démission du gouvernement. Demander aussi la fin des projets touristiques d'Ivanka Trump, la fille de Donald Trump, le tout dans une zone naturelle pourtant protégée. C'est un journaliste engagé, connu pour son franc-parler sur l'actualité politique tunisienne. Et il en paye les conséquences judiciaires. Zied El Henny, 62 ans, condamné à 1 an de prison, une peine confirmée en appel pour atteinte à autrui. Il avait critiqué le traitement de ses confrères par la justice tunisienne. Une peine de plus, lui qui en 2024 déjà avait écopé de 6 mois de prison avec sursis, ça fait réagir forcément dans le pays. Correspondance à Tunis de Lilia Blaise.
17: Au lendemain du verdict de la cour d'appel de Tunis, annoncé tard dans la nuit, la fille de Zied El Henny, Issar, ne s'étonne pas de la confirmation de la sentence d'un an de prison en appel contre son père.
18: Concernant le verdict, nous sommes profondément révoltés, mais absolument pas surprises. Cette confirmation en appel n'est qu'une preuve de plus de l'acharnement judiciaire d'un pouvoir qui est prêt à tout pour faire taire les voiles.
17: Pour Oussama Bouajila, directeur du bureau Afrique du Nord de Reporters sans frontières, cette sentence s'inscrit dans la continuité de la répression des journalistes dans le pays.
19: Cette décision en appel envoie un message glaçant aux journalistes tunisiens. Critiquer le pouvoir a un prix. Reporters sans frontières exige l'abandon immédiat de toutes les poursuites contre Ziad Hani et la libération inconditionnelle de tous les journalistes emprisonnés en Tunisie.
17: Le 10 juin, en plus de cette affaire, un nouveau mandat de dépôt a été émis contre Ziad Hani et un ancien ministre de la Culture pour abus de pouvoir, alors que Ziad Hani était conseiller municipal après 2011. Un dossier qui montre que le journaliste risque d'avoir encore un autre procès à son encontre. Déjà journaliste et opposant politique avant la Révolution, il garde un moral d'acier, selon sa fille.
18: Il est debout, combatif et inébranlable. Ses convictions sont intactes. Mais que ce soit clair, ni la chaleur, ni les cellules, ni cet acharnement ne le briseront. Le combat continue.
17: La famille espère peu d'un pourvoi en cassation et continue de réclamer sa libération. Lilia Blaise, Tunis, RFI.
10: Des records de température battus hier en Allemagne, au Danemark, en République tchèque ou encore en Suisse. La canicule sévit toujours et elle est en train de se déplacer vers l'est de l'Europe. L'ouest respire un petit peu, notamment en France, où seuls les deux départements alsaciens sont encore placés en vigilance rouge. Ils devraient même passer à l'orange la nuit prochaine. Toujours est-il qu'avec cette vague de chaleur dans le pays, eh bien, on observe un nombre de décès supérieur à la normale. C'est ce qu'affirme la ministre de la Santé, Stéphanie Rist, dans un entretien accordé au journal La Tribune. En France, toujours, mais un petit peu plus loin, dans le Pacifique. On vote en ce moment en Nouvelle-Calédonie des élections provinciales qui ont été reportées à trois reprises, mais qui ont bien lieu cette fois. 192 000 électeurs appelés aux urnes. Un scrutin décisif pour l'avenir de l'archipel, Victorien Vihaume.
20: En Nouvelle-Calédonie, si l'État conserve la main sur le régalien, défense, justice, politique étrangère, les provinces disposent d'un rôle très important dans l'action publique, que ce soit concernant le développement économique, le logement, la santé ou l'environnement. Le vote du jour est aussi important car les élus provinciaux qui seront choisis siégeront dans leur assemblée et pour certains seront membres du congrès de la Nouvelle-Calédonie. Un congrès qui devra ensuite élire le gouvernement local. Les électeurs ont donc entre leurs mains la tendance politique de trois institutions. Enfin, ce vote intervient environ 2 ans après les violentes émeutes de 2024. Il intervient alors que le projet d'accord de Bougival a été un échec et que les discussions patine sur l'avenir institutionnel du territoire. Les loyalistes comme les indépendantistes espèrent chacun en sortir renforcé pour mieux peser sur les futures discussions que le Premier ministre disait vouloir reprendre dès le lendemain du scrutin avec l'ensemble des parties calédoniennes.
10: Victorien Vihaume du service politique de RFI. Je vous rappelle la qualification pour les 16e de finale du mondial masculin de football de la RDC et de l'Algérie. On va avoir évidemment l'occasion d'en parler dans nos éditions ce matin et on vous fait vivre cette compétition sur RFI.fr.
21: Gaëtan Plenet.
10: Le retour de l'actualité africaine dans un gros quart d'heure. D'ici là, une pluie de chroniques. Chronique défense pour parler de la Russie en difficulté dans la péninsule annexée de Crimée. La chronique de la biodiversité aussi. On verra que la perfection existe, oui, oui, dans la nature. Et puis juste avant le journal, un extrait de l'émission L'Atelier des médias du jour pour parler d'une radio lancée par les autorités militaires des pays de l'AES. Mais d'abord, direction le Brésil avec cette nouvelle loi depuis le mois d'avril à destination des couples qui se séparent, la garde partagée. Vous serez sûrement étonné de savoir que ça n'existait pas encore, mais c'est parce que je ne vous ai pas tout dit. Là, on parle de la garde des animaux de compagnie et ce n'est pas si délirant que ça dans un pays qui compte plus d'animaux de compagnie que d'enfants. Reportage à Sao Paulo de Sarah Cozzolino.
22: Qui est le Simba, essa aqui é a Pandora. Et ici, en bas, Oliver.
23: Sarah Donner nous présente Simba, Pandora et Oliver, ces trois chats dont elle partage aujourd'hui la garde avec son ancienne compagne par période de 15 jours. Un droit qu'elle a obtenu après une longue bataille judiciaire et 2 ans et demi sans les voir.
24: Je n'avais aucune nouvelle. La communication avec mon ex était rompue, donc je ne savais même pas où ils habitaient parce qu'elle avait déménagé. C'était une période très angoissante. J'avais même déposé plainte.
23: À l'époque, en 2022, aucune loi n'encadrait cette situation qui dépendait de l'analyse du juge au cas par cas. Sarah a vécu une période de grave dépression.
22: Pour moi, c'était un trauma.
24: Ça a été un vrai traumatisme qu'on me les arrache de cette façon, sans savoir ce qu'il se passerait, sans avoir aucun soutien juridique pour espérer les revoir un jour. C'était un moment très confus, très sombre, sans espoir.
23: C'est grâce à Catalina Modena, avocate spécialisée dans le droit des animaux, que Sarah a pu obtenir une sentence favorable et la garde partagée de ses chats. Les efforts de Sarah pour adapter sa maison et les diverses consultations de vétérinaires comportementalistes ont joué en sa faveur.
25: Il y a désormais une vraie attention pour l'intérêt de l'animal. Aujourd'hui, quand le juge est face à ce type de situation, Il devra analyser dans quel environnement vivra l'animal et le temps de qualité qu'il pourra passer avec son tuteur.
23: La nouvelle loi donne une sécurité juridique au tuteur en faisant de la garde partagée une règle s'il n'y a pas de consensus après une séparation. Car des cas comme celui de Sarah sont désormais quotidiens dans la justice brésilienne.
24: C'était courant que les personnes renoncent à leurs animaux. Mais aujourd'hui, on voit que les animaux sont considérés comme des membres de la famille. C'est pas comme un meuble qu'on peut racheter. On comprend maintenant que chaque chat, chaque chien est un être unique.
23: Au Brésil, il y aurait 160 millions d'animaux domestiques pour 213 millions d'habitants. Il était temps que la loi s'adapte, selon Catarina Modena.
25: Le pouvoir législatif doit prendre en compte l'évolution de la société. À partir du moment où il y a plus d'animaux que d'enfants dans les maisons brésiliennes, nous devons prendre en compte ces animaux et ces familles.
23: Autre aspect important de la loi, la garde ne sera pas accordée si l'une des deux parties présente des antécédents judiciaires ou des risques de violence domestique. Sarah Cozzolino, Sao Paulo, RFI.
0: Un reportage à retrouver sur RFI.fr. L'Ukraine est en train de priver la Russie de sa base de lancement, se félicite le président ukrainien. Volodymyr Zelensky parle ici de la Crimée, territoire annexé par Moscou, qui depuis plusieurs mois maintenant est méthodiquement ciblé, isolé même par les forces ukrainiennes, à tel point que la vente de carburant a dû y être suspendue. La Crimée, pièce centrale du dispositif militaire russe, est en passe de devenir le talon d'Achille du Kremlin. C'est la chronique Ligne de défense avec Franck Alexandre.
2: Grâce aux drones d'attaque cornette de moyenne portée, lestée de charges de 5 kilos et résistant au brouillage, l'armée ukrainienne cible les dépôts de carburant, les radars, les centres de commandement et fait peser une menace constante sur les voies d'approvisionnement russes. Peu à peu, les attaques de drones étranglent la Crimée, un territoire stratégique pour Moscou, insiste Vincent Touré, chercheur à l'IFRI.
3: La Crimée, c'est le porte-avions sur la mer Noire. La Crimée, c'est à la fois une base de lancement, de frappe, soit par le port de Sébastopol grâce à la Marine, soit par ses aérodromes contre le reste de l'Ukraine. Et c'est en fait une immense tour de guet. Donc là, les Ukrainiens, en fait, en frappant la Crimée, fragilisent la puissance offensive que les Russes ont à leur disposition pour pousser le front.
2: Au mois de mai, dans le corridor reliant le Donbass à la Crimée, les Ukrainiens ont ainsi détruit 200 camions citernes, symbole de l'annexion de la péninsule. Le pont de Kerch, véritable cordon ombilical, est lui aussi régulièrement visé. Le ravitaillement des troupes devient délicat. Pourtant, l'état-major russe poursuit au même rythme ses offensives. Son modèle ne change pas.
3: Un modèle à base d'infanterie qui s'infiltre progressivement, méthodiquement et qui agissent en fait comme les pointes avancées du système de reconnaissance et frappe qu'ils ont à leur disposition. Les ressources russes commencent à baisser. Depuis le début d'année, le recrutement russe en fait patine, voire décroît, et n'est plus capable de complètement compenser les pertes qu'ils subissent justement par leur assaut d'infanterie.
2: Environ 30 000 soldats russes sont chaque mois mis hors de combat, un chiffre à peu près équivalent à celui du recrutement. Et grâce à ces drones FPV, l'état-major ukrainien dit vouloir atteindre une attrition de 50 000 soldats par mois pour tenter de conserver l'ascendant sur le front. Note Vincent Touré, Moscou mise donc sur une production toujours plus massive de drones Shahed et de missiles.
3: Le complexe de production russe et à même aujourd'hui de soutenir une croissance de sa puissance de feu en Ukraine. Les Shahed, c'est le cas le plus exemplaire parce que on est passé quand même d'une centaine de Shahed produits il y a 2 ans à maintenant le mois de mai, il y a eu 8000 Shahed quand même tirés en Ukraine. Et en fait, ils arrivent du coup à la fois à soutenir cette expansion et en même temps, en fait, ils vont avoir la capacité de constituer des réserves.
2: Moscou poursuit le rythme de ses attaques, mais jusqu'à quand la logistique de ses armées pourra-t-elle tenir étant donné qu'en Crimée, les drones ukrainiens détruisent chaque jour une trentaine d'installations et une quarantaine de camions.
0: Franck Alexandre pour la chronique Ligne de défense. Autre chronique, celle de la biodiversité, et ça valait bien une rediffusion puisqu'on parle ce matin de la perfection. Sachez-le, elle est dans la nature, et je ne parle pas de moi parce que ce serait mentir un tout petit peu, mais c'est une réalité dont on se rend compte quand même, notamment en s'intéressant à la formation de fleurs, de feuilles et de nombreuses plantes, et avec quelques notions de mathématiques aussi. Florent Guignard.
4: 4, 4 et 4, 8.
5: Bon là c'est assez simple, mais connaissez-vous la suite de Fibonacci où chaque nombre est la somme des deux nombres qui le précèdent?
21: Donc on part de 1 et 1, puis 2, puis 3,
1: parce que 3 c'est égal à 2 plus 1, puis 5 égal à 3 plus 2, et on continue ainsi, 8, 13, 21.
5: Gaëlle Chani, mathématicienne à l'Université de Rouen, nous parle de son lointain confrère italien, Leonardo Fibonacci, auteur d'un livre majeur en 1201.
1: Le but, c'était de populariser l'usage des nombres arabes, parce que jusque-là, on utilisait plutôt les chiffres romains. Et donc, la suite apparaît dans ce livre comme un exercice pour modéliser l'évolution d'une population de lapins.
5: Oui, mais à part les lapins, quel est le rapport avec la nature?
1: Les nombres de Fibonacci apparaissent de manière un peu surprenante au premier abord dans la nature. Si vous observez les écailles sur la peau d'un ananas, vous avez deux réseaux de spirales qui tournent dans deux sens différents. Et si on compte ces spirales, on trouve deux nombres de la suite de Fibonacci consécutifs.
5: Les nombres de Fibonacci se retrouvent sur 96% des plantes présentes sur Terre des millions d'années avant le génial mathématicien.
1: Il n'avait aucune idée du fait qu'on allait retrouver des nombres de Fibonacci dans la nature. Ce sont des travaux de phylotaxie, la science qui étudie les arrangements géométriques des végétaux, qui font apparaître les nombres de Fibonacci dans la formation des plantes et des fleurs.
5: La fleur du tournesol, composée en réalité de centaines de petites fleurs, révèle même le nombre d'or, la divine proportion, Gaëlle Chani.
1: Les mini-fleurs, les fleurons, vont se former de manière successive en tournant autour du centre de la fleur, avec un angle donné qu'on appelle l'angle de divergence. L'évolution a sélectionné cet angle de divergence-là parce que c'est ce qui permet de placer le plus de fleurons dans le capitule de la fleur, dans le cœur de la fleur, pour disséminer le plus de graines possible après. D'un point de vue mathématique, on s'aperçoit que ce modèle est construit avec un angle de divergence égal à l'angle d'or, donc 1 sur phi, où phi est le nombre d'or.
5: La perfection est dans la nature, CQFD.
4: CQFD, SOS, le monde est HS, mais RAS, il n'y a pas de SAV, pas de contrôle Z sur le clavier. Dis-moi lequel d'entre nous...
0: C'était Florent Guignard pour la chronique de la biodiversité. Une nouvelle édition pour lepetitjournal.com, la publication en ligne dédiée aux expatriés francophones. Elle a été lancée, cette nouvelle édition, en Belgique en avril dernier, et à sa tête, Nicolo Tissier, franco-italien, qui a finalement choisi de s'établir en Belgique, justement. Alors pourquoi ce choix et puis quel projet pour lepetitjournal.com? Il en parle avec Corinne Manjou.
3: Je suis né et grandi à Paris, mais d'une mère italienne. Je réside en Belgique depuis septembre 2020. C'est-à-dire qu'après des études d'histoire en France et en Italie, je suis venu en Belgique pour finir mes études, en fait. Et donc, je suis arrivé à l'Université libre de Bruxelles, où j'ai fait un master de journalisme. Donc, c'est comme ça que je suis arrivé en Belgique.
6: Et c'est votre première expatriation?
3: Oui, c'était ma première expatriation, mais qui, en fait, a évolué en une autre expatriation beaucoup plus loin, au Cambodge, en 2023, l'année d'après mes études, où je suis allé travailler pendant un an pour un média anglophone à Phnom Penh, la capitale. Et c'est en travaillant pour ce média-là que j'ai découvert justement Le Petit Journal, en collaborant avec l'édition Cambodge, donc avec l'édition locale du Petit Journal. Et après cette expérience-là, je suis revenu en Belgique depuis fin 2023, donc depuis 2 ans et demi. Et c'est là que je me suis vraiment installé sur le long terme, on va dire, en Belgique.
6: Pourquoi le retour en Belgique?
3: Le retour en Belgique, parce qu'en fait, je me suis rendu compte que j'avais créé mes racines à la fois sociales, personnelles et surtout professionnelles en faisant mes études ici. Et donc, j'étais lié, on va dire, à la société belge. C'est l'accessibilité des études qui m'a fait venir en Belgique. Et après, c'est l'amour pour Bruxelles et pour la société belge qui m'a fait rester.
6: Vous êtes dans le nouveau responsable du petitjournal.com. Quel est le projet que vous avez pour ce média en Belgique?
3: D'abord, je veux dire qu'il n'y avait pas cette édition belge du Petit Journal. Il y avait des éditions un peu partout dans tout le monde, mais pas encore en Belgique. Quelque chose que je trouvais assez surprenant. Et donc, je voulais y remédier. Donc, ça a été ça ma première motivation, on va dire. Je pense que s'il n'y avait pas encore une édition du Petit Journal en Belgique, c'est parce que c'est un pays déjà en grande partie francophone. Sauf qu'on oublie aussi souvent qu'il y a toute une société flamande qui est très différente de la France. Et que même la société francophone, que ce soit wallonne ou bruxelloise, ont beaucoup de singularités. Mon objectif en créant l'édition belge du Petit Journal, c'est de fournir des clés de compréhension aux Français et à tout type d'expatriés francophones qui vivent en Belgique.
6: Quel type de sujet vous souhaitez traiter dans ce journal?
3: Cette édition, en fait, je veux en faire ce qu'il est en soi l'ADN, on va dire, du Petit Journal, qui est d'être un média de proximité pour les expatriés français et francophones. Mais donc, je vais en faire un média de proximité. Mais surtout, oui, un média qui offre une nouvelle compréhension du pays pour tous les expatriés francophones qui se sentent dans une société très ressemblante à la France ou à d'autres pays francophones, mais qui a beaucoup de singularités. Et donc, les sujets qu'on va traiter, c'est à la fois l'actualité belge, des articles aussi sur la culture belge, sur son histoire, sur la complexité de son administration, sur les particularités de ses sociétés, de ses dimensions. L'agenda culturel événementiel à Bruxelles et autour, donc un peu les bons plans, les sorties, voilà, pour aussi avoir ce type d'informations. Donc pas que des informations pratiques, mais aussi des informations de culture générale et puis des informations plus sur le côté divertissant, sur les sorties à faire à Bruxelles et en Belgique, très riche de ce point de vue-là. Et puis après, évidemment, un regard qui compte beaucoup pour moi, c'est la dimension européenne de Bruxelles et aussi de la Belgique en général. Et donc, voilà.
6: Le petit journal.com s'adresse aux francophones et il y a des particularités en Belgique. Un francophone a besoin de décryptage de la société belge.
3: Oui, exactement. Parfois, c'est des petites différences. Et ça peut être des particularités linguistiques. Il y a certains termes qui sont propres à la société belge. Par exemple, ici, pour parler du secteur hôtelier, du secteur des restaurants, des cafés, on appelle ça l'horeca. Pour hôtel, restaurant, café. Et donc, c'est des petites informations à savoir, parce qu'on peut s'y perdre. En fait, voilà, vu que c'est un système fédéral, donc en termes de région, c'est très différent d'autres pays francophones. Et donc, le petit journal belgique s'offrira d'expliquer toutes ces petites spécificités et dans la culture.
0: Nicolas Tissier, responsable de la dernière édition de lepetitjournal.com, il était interrogé par Corinne Monjou. Et parmi les rendez-vous à ne pas manquer ce dimanche sur RFI, votre émission L'Atelier des médias, ce sera à 11h10 en temps universel. Aujourd'hui, Steven Jambeau reçoit la géopolitologue Selma Mioubi pour discuter des dynamiques médiatiques dans les pays de l'AES. Mali, Burkina Faso et Niger, dans ces pays, les autorités militaires s'appuient sur leurs médias pour asseoir leur souveraineté et ont lancé, il y a quelques mois, à Ouagadougou, une radio nommée La Voix du Liptako. Selma Mioubi nous donnera son avis. En voici un extrait.
7: L'objectif de cette radio est de diffuser des programmes dans le sens de leur régime narratif, donc autour de ces trois axes, diffuser des contenus qui vont saluer la souveraineté retrouvée de ces trois États, véhiculer une promotion des forces armées et le narratif de la montée en puissance de l'armée nationale, cette montée en puissance pour mieux lutter contre le terrorisme. Et donc les formes que ça va prendre, ça va être de la diffusion de reportages, de contenus et surtout de la reprise de contenu des médias nationaux de services publics ou médias d'État, appelez-les comme vous voulez, de ces trois pays.
8: Donc on a l'ORTM au Mali, la RTB au Burkina et la RTN au Niger. Et on comprend qu'il y a donc trois pôles, un dans chaque capitale, avec la Voix du Liptako à Ouaga, donc au Burkina, AESTV qui est basé à Bamako, et à Niamey, il va également y avoir une agence de presse confédérale.
7: Tout à fait. En fait, il y a vraiment une recherche de coalition narrative, en fait, de coalition informationnelle pour diffuser un même narratif. Et d'ailleurs, les trois dirigeants des pays de l'Alliance des pays du Sahel l'ont dit eux-mêmes, les médias de service public de ces trois États doivent travailler pour le rayonnement du Sahel, de l'Alliance des États du Sahel, et diffuser des contenus qui vont véhiculer ces narratifs-là, et donc ces contenus qui vont être repris, et donc il y a ce partage de contenus gratuit justement pour s'assurer en fait d'un alignement narratif.
0: Selma Mioubi, docteur en géopolitique, que vous retrouverez à 11h10 en temps universel sur RFI dans l'Atelier des médias, déjà disponible à l'écoute en podcast. À suivre l'actualité africaine en français, sauf si vous nous écoutez en Swahili en Afrique de l'Est, vous avez rendez-vous avec 30 minutes d'information en Swahili.
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0: Il est 5h30 à Kinshasa. Merci d'écouter RFI. 6h30 à Pretoria. Afrique Matin avec vous, Sébastien Duhamel, bonjour.
12: Bonjour Gaëtan, bonjour à toutes et à tous.
0: L'actualité du continent est tout d'abord la vie quotidienne des habitants de l'Est de la RDC au rythme de la riposte Ebola.
12: Oui, nous retournerons dans quelques instants à Bunia, en Ituri, la province qui est l'épicentre de cette crise sanitaire où la population fait face, tant bien que mal, au prix de gestes barrières renforcés et de quelques privations, comme les rendez-vous religieux par exemple, vous l'entendrez. En Afrique du Sud, le contre-mouvement à l'approche d'une nouvelle journée de manifestation anti-migrants annoncée pour mardi. Des voix s'élèvent afin de rappeler l'importance du vivre ensemble au sein de la nation arc-en-ciel. Après avoir participé aux manifestations de jeudi, qui commémoraient au Kenya les victimes de la répression de la contestation de 2024, 6 manifestants ont finalement été retrouvés abandonnés dans les rues de Nairobi, affirmant avoir subi d'importantes violences des forces de l'ordre. L'aventure américaine qui va se poursuivre pour les léopards de RDC après leur victoire 3-1 contre l'Ouzbékistan. Ils se sont qualifiés pour les 16e de finale de la Coupe du Monde de foot, plus de 50 ans après leur dernière participation. On fera un point complet, bien sûr, dans le journal du Mondial. Ce sera après ce journal. Et puis le chant des baleines, il est magnifique et il faut le protéger. Reportage à Dakar dans quelques minutes où une association propose des ateliers de sensibilisation dans les écoles primaires. Voilà pour le menu. Vous êtes tous les bienvenus. Et quand la RDC célèbre justement la qualification des léopards, eh bien dans l'est du pays, la riposte contre Ebola se poursuit. Le bilan reste à ce jour de 321 décès parmi plus de 1200 cas confirmés. L'Ituri reste donc la province la plus touchée avec près de 80% de ses cas. Et notre envoyé spécial Pascal Moulégois se trouve toujours sur place. Il nous raconte ce matin comment les habitants s'adaptent tant bien que mal à cette situation, se privant notamment de certains rendez-vous.
14: Sur la place des Martyrs de Bunia, François sort d'une pharmacie avec du gel hydroalcoolique. Depuis l'apparition d'Ebola, cet habitant a renoncé aux célébrations religieuses.
15: Je ne viens plus à l'église, juste pour prévenir la santé de la famille. Moi et mes enfants, la femme, on ne vient plus. On attend juste la fête. Mais au service, la mesure est respectée parce que chacun est dans son bureau. Les différents dispositifs sont déjà là pour s'épargner de cette maladie.
14: Même prudence qu'il y a juste un cambiste au centre-ville.
16: Moi, personnellement, depuis qu'on a déclaré le virus Ebola, en tout cas, on ne participe plus à l'église presque. On crée de la contamination. Et quand on dit que la maladie parce que n'a pas le traitement, n'a pas le vaccin, c'est tout le monde qui a peur.
14: Dans les rues de Bunia, cette inquiétude se traduit par de nouveaux réflexes. Cyprien observe une ville transformée.
18: On ne vit plus comme on vivait avant, quoi. À chaque fois, vous devez vous laver les mains. Cette façon-là, d'aller à trois sur une moto, là, ça peut changer. Tu vois aussi, dans les environs ici, même là, sur les tricycles ici, les motos, là, il n'y a pas vraiment engouement. Bon, on s'adapte, on a vraiment peur.
14: Étudiant à l'université de Bunia, Nathan a opté pour une vie des casaniers.
19: On ne sort plus comme avant, on sort de la maison en cas de force majeure.
14: Les nouvelles autorités provinciales entendent durcir les mesures en vigueur, y compris la fermeture des piscines. Pascal Moulégois, des retours de Bunia, RFI.
12: La RDC et ce nouvel épisode de tension entre l'Église catholique et la jeunesse du parti présidentiel. À Kinshasa, des militants de la Force du Progrès, mouvement affilié à l'UDPS, ont assiégé pendant près de 2 heures le siège de la conférence épiscopale, la CENCO. Sur place, pneus brûlés, injures contre les autorités religieuses et slogans en faveur du changement de la Constitution. Ces événements surviennent une semaine après l'occupation du parvis de l'archevêché par le même mouvement. Des appels aux Vivre ensemble, lancé en Afrique du Sud à l'approche de mardi et de nouvelles manifestations anti-migrants prévues ce jour-là. Alors que la nation arc-en-ciel est frappée ces derniers mois par une nouvelle vague d'actes xénophobes, eh bien des organisations de la société civile, des syndicats, partis politiques et représentants religieux se sont réunis en ligne pour s'opposer d'une même voix à ces mouvements xénophobes et pour condamner la stigmatisation des immigrés. À Johannesburg, Joséphine Klockner.
26: Les emplois volés par les étrangers, une criminalité exacerbée par leur faute, ce sont des dénonciations que martèlent les groupes anti-immigration. Un discours démenti par les chiffres, souligne Retabi Leratsomo de la Fondation Ahmed Katrada, organisatrice de l'initiative.
27: Par exemple, on nous dit que les migrants volent des emplois. Pourtant, les études montrent que l'entrepreneuriat des migrants génère souvent une création nette d'emplois. Une étude de la Banque mondiale a même révélé que pour chaque migrant employé, environ 2 emplois sont créés pour des Sud-Africains.
26: Une vingtaine de représentants ont réaffirmé leur engagement pour la démocratie et le vivre ensemble. Et la Gandhi, petite fille de Gandhi et militante pacifiste en Afrique du Sud, rappelle les risques liés au rejet des principes moraux et humanistes.
27: L'apartheid reposait sur des préjugés. Et ces préjugés étaient utilisés pour justifier la discrimination injuste à l'encontre des Noirs. Aujourd'hui, nous vivons exactement la même situation. Si on ne s'unit pas fermement contre cela, l'Afrique du Sud sera une honte.
26: Face aux inégalités, au chômage et à la pauvreté, la colère des Sud-Africains est justifiée, ont rappelé les participants, mais orientée vers les mauvais coupables. Ils dénoncent la responsabilité du gouvernement et de la corruption. Joséphine Klockner, Johannesburg, RFI.
2: Quand les prix de l'essence flambent, c'est évidemment le consommateur qui règle la facture. Direction le Rwanda, à présent, qui n'est pas épargné par la hausse des cours du pétrole induit par le blocage du détroit d'Ormuz, principalement à Kigali. En deux mois, les tarifs à la pompe ont ainsi augmenté de plus de 1000 francs pour se hisser aujourd'hui à près de 2900 francs rwandais, soit un peu moins de 2 dollars. Alors forcément, les habitants sont obligés de composer avec cette situation. Reportage sur place signé Lucie Mouillot.
10: Ils ont été jetés au bord de la route comme des déchets, selon les termes employés par la Commission pour les droits humains du Kenya. Tous disent avoir été brutalisés par les policiers pendant leur garde à vue.
2: Ah, une petite erreur. On va partir au Rwanda, on va partir à Kigali, où les prix à la pompe ont augmenté de plus de 1000 francs en l'espace de deux mois. Cela fait évidemment mal au portefeuille des habitants sur place.
10: Dans une station essence de Remera, Emery regarde désespérément le prix grimper à mesure que le réservoir se remplit. L'homme d'affaires voyage régulièrement à l'est du pays pour son travail.
17: Avant, je mettais environ 60 000 francs rwandais d'essence pour faire un aller-retour jusqu'à Rusumo. Mais pour faire le voyage aujourd'hui, je dois mettre entre 110 et 120 000 francs rwandais.
10: L'exécutif a annoncé la semaine dernière que l'augmentation du diesel est en partie modérée par une subvention gouvernementale de 18%. Sur la route, les automobilistes changent leurs habitudes.
17: Ce n'est plus comme avant. Maintenant, j'engage des personnes sur le terrain pour ne plus partir en déplacement, même si je n'ai pas entièrement confiance en leur travail.
10: Dossard bleu et jaune des mototaxis sur le dos, Isaac attend à côté d'une station. Avant, 5 000 francs lui suffisaient pour rouler toute la journée. Aujourd'hui, les frais d'essence impactent largement ses profits.
20: On ne peut pas augmenter les prix, sinon les clients choisiront les motos électriques plus abordables. Maintenant, j'évite les trajets inutiles. Quand je dépose un client, je reste là jusqu'à trouver un autre passager.
10: En plus du diesel, le gouvernement subventionne les transports publics pour minimiser l'impact de la flambée des prix. L'inflation a atteint au Rwanda 12,9% au mois de mai par rapport à l'année dernière. Lucie Mouillot, Kigali, RFI.
2: Au Kenya, on y vient donc, ils ont participé aux manifestations de jeudi qui marquaient les deux ans de la répression du mouvement de contestation de 2024, dit de la Mandamano. Et près de 355 manifestants ont été arrêtés selon les forces de l'ordre, selon un bilan du ministère de l'Intérieur. Et parmi ces personnes, 6 manifestants ont finalement été retrouvés errants dans les rues de la capitale, Nairobi. Un autre manifestant reste quant à lui porté disparu, mais tous ceux qui ont été retrouvés affirment avoir subi des violences de la part de la police, Lisa Fabian.
10: Ils ont été jetés au bord de la route comme des déchets, selon les termes employés par la Commission pour les droits humains du Kenya. Tous disent avoir été brutalisés par les policiers pendant leur garde à vue. 3 personnes ont d'abord été retrouvées dans le quartier de Hurlingham vers 5h du matin ce samedi. 3 autres manifestants ayant pris part à la marche commémorative du 25 juin ont ensuite été localisés, abandonnés dans les rues de Nairobi. Cependant, un homme n'a toujours pas été retrouvé selon la Commission pour les droits humains. Il s'agit de Davis Lichuma, disparu de force après avoir été arbitrairement arrêté selon l'organisation qui appelle à sa libération immédiate. Amnesty Kenya s'est fait l'écho de cette disparition et des inquiétudes entourant la sécurité de Davis Lichuma. L'ONG qui relaie aussi les allégations de torture et de traitement inhumain et cruel sur les 6 personnes retrouvées ce samedi demande qu'une enquête impartiale et indépendante soit immédiatement ouverte. La veille, Amnesty Kenya avait rappelé sur ses réseaux que les disparitions forcées et la détention au secret n'ont aucune place dans une démocratie constitutionnelle.
2: Les explications de Lisa Fabian, RFI, 4h tout juste, 40 minutes en temps universel.
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2: Restez avec nous, bien sûr, dans un petit peu plus de 19 minutes, ce sera RFI Matin avec Clotilde Dumay, mais avant cela, un chant très puissant, un chant profond qui permet de communiquer entre des créatures qu'il faut protéger, le chant des baleines pour notre reportage du jour. On suivra un atelier de sensibilisation proposé par une association dans les écoles primaires de Dakar au Sénégal. Il y a quoi sur tes réseaux? La chronique des 15-25 ans, on parlera tout à l'heure avec Diego, un jeune de Mexico qui voit défiler beaucoup de contenu sur la Coupe du Monde de foot en ce moment. Et pour l'heure, eh bien, c'est justement le Journal du Mondial.
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2: Et c'est avec vous, Pauline Guillou, bonjour.
5: Bonjour tout le monde.
2: Et on commence avec cette folie du côté de Kansas City. L'Algérie se qualifie en 16e de finale.
5: Exactement, 3-3 entre l'Algérie et l'Autriche qui se quittent bons amis. Un match qui a complètement basculé dans les derniers instants. Le but de Riyad Mahrez qui remet les Fenech devant, élimine l'Autriche. Mais non, les Autrichiens avaient bien envie de continuer leur aventure aux États-Unis. Mmh. Deux minutes plus tard, l'attaquant Sasa Kalajdzic arrache le nul. Ouf, enfin quoique, hein, l'Autriche hérite donc de la deuxième place du groupe et affrontera l'Espagne en 16e de finale.
2: Et une victoire aussi, Pauline, pour l'Argentine.
5: 3 matchs, 3 victoires pour les champions du monde argentins, même avec l'équipe B, 3-1 face à la Jordanie. Match maîtrisé, bien que sur le banc, Lionel Messi a été l'auteur d'un magnifique but alors qu'il est rentré à la 60e minute de jeu. Oui. Il est inscrit sur coup franc. 6e réalisation pour la superstar argentine, toujours en haut du classement des buteurs.
2: Et de son côté, le Ghana retrouvera la Colombie en 16e de finale, malgré sa défaite face à la Croatie.
5: Et oui, les Black Stars se sont qualifiés en tant que meilleur troisième, en sachant qu'ils avaient déjà leur billet en poche avant leur match face à la Croatie. Une rencontre qui ne va pas forcément rester dans les annales. Hein, et le Ghana est reparti avec une défaite de 2-1, quelque peu frustrante, sous les yeux de Frédéric Suto.
6: Aucun but encaissé en 2 matchs, 4 points et une qualif validée avant même le coup d'envoi. Le Ghana pensait entretenir à Philadelphie sa bonne dynamique. Pas question de faire tourner l'équipe. Carlos Queiroz, le sélectionneur, ne s'en cache pas. Il cherchait la gagne face à la Croatie. Les choses ne se sont pas tout à fait passées comme il l'espérait.
22: La Croatie a mieux commencé que nous, mais après, en deuxième période, on a vu un show ghanéen. Le résultat, la défaite est injuste, mais c'est le football.
6: Il a fallu l'entrée en jeu d'Abdoul Fatawu en seconde période pour secouer les Ghanéens. C'est là qu'on a enfin commencé à voir Antoine Semenyo. Derek Lucassen a égalisé suite à un coup franc d'Ernest Nouama. Mais 10 minutes plus tard, les Croates sont repassés devant. Rageant, dixit Brandon Thomas Asante.
23: Bien sûr que c'est frustrant. On commence en croyant qu'on peut gagner. Ça n'a pas été le cas aujourd'hui. Mais il y a beaucoup de choses positives à retenir. On va prendre le temps d'analyser tout ça et je crois vraiment qu'on pourrait être plus performant au prochain match.
6: Et il en faudra du répondant pour faire déjouer en 16e de finale la Colombie, impressionnante de solidité au premier tour. Frédéric Suto, Philadelphie, RFI.
2: Et la RDC, quant à elle, continue d'écrire son histoire.
5: Et oui, 52 ans plus tard, la qualification pour le mondial, c'était déjà historique, mais leur histoire continue, hein, au Léopard. Vainqueur 3-1 face à l'Ouzbékistan, leur première victoire en Coupe du Monde. Mais cette histoire, justement, elle n'est pas encore terminée, hein, pour Chancel Mbemba, capitaine de la sélection qui peinait encore à réaliser. Au micro de Victor Misistrano, écoutez.
24: Non, pas encore. Pas encore, parce que on sait très bien, tous les peuples congolais sont fiers de nous. Et on croyait en nous, on savait, tout est possible, il fallait faire quelque chose. On a écrit notre histoire 52 ans après, et aujourd'hui encore, on a écrit l'histoire des 16e de finale de la Coupe du Monde. Grâce à nos supporters, tous les peuples congolais, tout le monde sont derrière nous, on va pousser.
5: Et on va donc le retrouver face à l'Angleterre, hein, ça se passera le 1er juillet.
2: Oui, bien sûr, on va suivre ça sur RFI, la RDC, qui fait donc partie, Pauline, des 32 équipes qualifiées au total pour la suite du tournoi.
5: Et oui, ça y est, on peut un petit peu se projeter. Hein, et puis, carton plein pour les pays africains, 9 sur 10, Afrique du Sud, Maroc, Côte d'Ivoire,

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2: RFI, bonjour, 17h en temps universel, bonsoir, 19h ici à Paris, 29 degrés, alléluia.
3: Nicolas Brousse.
2: La guerre des mots, le gouvernement israélien reconnaît l'existence du génocide arménien sous l'Empire ottoman pendant la Première Guerre mondiale. Génocide, un terme également employé par la Turquie concernant la bande de Gaza. Après le double séisme de mercredi, le Venezuela bénéficie de la solidarité internationale. C'est habituel en pareil cas. Mais ce qui est nouveau, c'est que la Syrie participe. Avant, elle était uniquement dans la position de receveuse. Décision qui ne fait cependant pas l'unanimité à Damas. 40 degrés et demi en Pologne ce dimanche, c'est, vous l'aurez deviné, un record historique.

0: est le signe que la vague de chaleur se déplace à l'est de l'Europe. En France, plus de départements en vigilance rouge canicule dès demain. La Turquie accuse régulièrement Israël de génocide dans la bande de Gaza et ce n'est sans doute pas étranger à la décision ce dimanche du gouvernement israélien d'employer à son tour ce terme pour qualifier les massacres des Arméniens sous l'Empire ottoman pendant la Première Guerre mondiale. Ankara rejette ce mot de génocide employé par de nombreux pays, mais jusqu'ici pas par Israël. Afin de préserver les relations avec la Turquie, longtemps considérée comme partenaire stratégique, mais depuis les attaques du 7 octobre et la réplique sur Gaza, les liens se sont distendus et ce changement de vocabulaire en est une nouvelle preuve. Confirmation avec à Jérusalem, Alice Moreno.
1: Même si le ministre des Affaires étrangères, Gideon Saar, parle d'un devoir moral, il n'est jamais trop tard pour prendre la bonne décision, a-t-il indiqué dans un message posté sur le réseau social X. Difficile de ne pas voir dans la reconnaissance du génocide arménien un message envoyé à Ankara. À l'issue du vote, ce matin, le même Gideon Saar a indiqué que le fait que la Turquie, je cite, « propage des récits fallacieux visant Israël » ne lui confère aucune immunité face aux vérités historiques. Fin de citation. Pendant des décennies, Israël s'était refusé à franchir le pas malgré des pressions internes pour une reconnaissance du génocide arménien, de peur de compromettre les partenariats stratégiques avec la Turquie. Mais depuis le début de l'offensive israélienne à Gaza en 2023 et la rupture des relations diplomatiques, des échanges commerciaux entre les deux pays, le gouvernement israélien semble n'avoir plus rien à perdre. Outre le dossier palestinien, les tensions sont aussi grandissantes sur le terrain syrien, où les deux pays opèrent une guerre d'influence depuis la chute de Bachar al-Assad.
0: Alice Moreno à Jérusalem. Sur le terrain, Israël a mené ce dimanche de nouvelles frappes sur le sud Liban, ce qui fragilise encore un peu plus l'accord cadre conclu avec les autorités libanaises, mais qui n'est de toute façon pas reconnu par celle du Hezbollah soutenu par l'Iran. Au Venezuela, une trentaine de personnes secourues au cours du week-end, retrouvées sous les gravats après les deux séismes de mercredi dernier. Mais il y a encore environ 50 000 portées disparues recensées sur une liste disponible sur Internet. Face à ce drame qui a fait au moins 1430 morts et 3200 blessés, la solidarité internationale s'organise. Et parmi les pays proposant leur aide, la Syrie, plus habituée jusque-là à en recevoir. Damas a envoyé hier pour la première fois de son histoire moderne une équipe de sauveteurs à l'étranger, 15 spécialistes partis avec le soutien logistique du Qatar. Décision du président Ahmad al-Shara qui marque un tournant diplomatique mais qui divise également les Syriens. Reportage à Damas de notre correspondant Mohamed Erami.
2: Pour la première fois, des secouristes syriens interviennent hors des frontières de leur pays. Une décision symbolique qui suscite des réactions contrastées en Syrie. Nasrat, 24 ans, étudiante à Damas.
3: Franchement, je ne suis pas d'accord. Nous avons déjà très peu de moyens. S'il y a demain un incendie ou une catastrophe ici, qui va nous aider? Notre pays a plus besoin d'aide qu'il n'est capable d'en donner.
2: Comme Nasrat, certains estiment que la Syrie devrait d'abord répondre à ses propres difficultés. Après plus d'une décennie de guerre et plusieurs catastrophes, les moyens de secours reste limité dans le pays. À l'inverse, d'autres voient dans cette mission un signal positif.
4: C'est une bonne nouvelle. Nous savons ce que c'est que de souffrir et d'attendre des secours. Si aujourd'hui nous pouvons aider un autre peuple, même modestement, c'est une fierté.
2: Pour rendre ce déploiement possible, Damas s'appuie sur la logistique lourde du Qatar qui prend en charge le matériel et le transport. Un geste humanitaire mais aussi diplomatique qui marque une première dans l'histoire récente de la Syrie et une nouvelle image que le pouvoir souhaite désormais projeter à l'international. Mohamed Erami, Damas, RFI.
0: Voilà une nouvelle qui est accueillie avec un certain soulagement, pour ne pas dire un soulagement certain, après une semaine de canicule. Demain lundi, plus aucun département français ne sera placé en vigilance rouge. Les températures baissent, mais vont rester au-dessus des moyennes saisonnières et des 30 degrés, voire d'ailleurs des 40 encore au bord de la Méditerranée, comme dans le Var. 39 départements seront donc en vigilance orange, dont ceux de la région parisienne, soit à cause de la chaleur, soit à cause du risque d'orages violents. À Toulouse, les célébrations prévues ce soir du titre de champion de France de rugby, acquis hier, sont d'ailleurs annulées en raison du risque d'intempéries. La France commence à retrouver de la fraîcheur, mais la vague de chaleur submerge l'Europe plus à l'est. Au moins 191 millions d'habitants du vieux continent auront connu des températures supérieures à 35 degrés ce dimanche. L'Organisation mondiale mondiale de la santé recense 1300 décès imputables à cette chaleur hors norme depuis le 21 juin. En Ouganda, le principal groupe de médias indépendants se déclare assiégé par l'armée suite à l'ordre de fermeture de sa chaîne de télévision, de ses journaux et de ses stations de radio. Ordre donné par le chef de l'armée, Muhoozi Kainerugaba, qui n'est autre que le fils du président Museveni. Fils et peut-être dauphin, il a en tout cas ces derniers mois affirmé une emprise croissante sur le pays avec l'arrestation de responsables et de militants politiques et donc maintenant la fermeture de médias qu'il justifie, je le cite, « En Ouganda, je ne crois pas à la liberté de la presse. La presse devrait être guidée par des cadres de la révolution. » Ce sont ces termes. Afrique Soir, première édition à 18h30, temps universel. À 14h06, à Buenos Aires, le bras droit du président argentin, chef de cabinet de plusieurs ministres, Manuel Adorni, a quitté son bureau, contraint à la démission ce week-end. Démission sur fond de scandale, avec notamment des accusations d'évasion fiscale. Théo Conscience, vous êtes en Argentine, où Javier Milei a tout fait pour garder son collaborateur, car ce départ est un coup dur pour le chef de l'État.
5: Son départ était devenu inévitable. Acculé par les affaires, Manuel Adorni a présenté sa démission à Javier Milei, qui a fini par l'accepter après l'avoir longtemps soutenu à bout de bras. Accusé d'enrichissement illicite et d'évasion fiscale, l'ex-chef du cabinet des ministres fait l'objet d'une enquête de la justice fédérale. Après avoir martelé devant le Parlement qu'il n'avait rien omis dans sa déclaration de patrimoine, Manuel Adorni a été forcé de reconnaître qu'il avait dissimulé quelques 500 000 dollars au fisc. L'acharnement a ses limites, j'ai atteint la mienne, a-t-il estimé dans sa lettre de démission, en dénonçant les attaques médiatiques incessantes dont il a fait l'objet. Il faut dire que depuis 3 mois, le feuilleton Adorni faisait les choux gras de la presse argentine, avec chaque semaine des révélations sur son luxueux train de vie entre voyages en première classe, hôtel 5 étoiles et achat de biens immobiliers. Dans ces conditions, difficile pour Manuel Adorni de continuer à être le visage d'un gouvernement d'austérité qui disait il y a encore quelques mois vouloir faire de la morale une politique d'État. Théo Conscience, Buenos Aires, RFI.
0: C'est l'accident aérien le plus grave en France, hors avion de ligne et militaire. Un avion privé qui s'était envolé pour un baptême de parachutisme s'est écrasé dans l'est du pays. Ses 11 occupants sont morts. Pas de moteur, mauvaise disposition des passagers entraînant un déséquilibre ou malaise du pilote à cause de la chaleur. Toutes ces pistes seront explorées par les enquêteurs. En Nouvelle-Calédonie, territoire français d'outre-mer, régulièrement secoué par des tensions indépendantistes, les élections provinciales consacre la victoire des loyalistes en province sud, la plus peuplée, là où se trouve le chef-lieu. Une victoire large des non-indépendantistes, mais insuffisante pour obtenir également la majorité au Congrès et au gouvernement. Analyse à Nouméa de Charlotte Manvi.
6: Avec 28 sièges sur 40, la présidente sortante de la province sud, Sonia Baquès, peut avoir le sourire. Elle qui craignait une alliance de circonstances entre indépendantistes et modérés pour lui ravir la présidence, conserve son fauteuil et gagne même 8 sièges par rapport à la précédente mandature. Les non-indépendantistes n'ont par contre pas réussi à percer dans les îles et dans le nord qui restent aux mains des indépendantistes. Le Congrès, l'Assemblée délibérante composée d'élus provinciaux, échappe donc aux partisans de la Calédonie française et se retrouve sans majorité à 7 heures. Les indépendantistes du FLNKS et leurs alliés 18, ceux du Parti de Libération Kanak, en froid avec le FLNKS 7. C'est donc le seul parti dit de la troisième voie, ni indépendantiste ni non-indépendantiste, rescapé de ce scrutin, l'éveil océanien et ses 4 élus au Congrès, qui jouera comme en 2019 les faiseurs de roi. Ces voix avaient alors permis aux indépendantistes de prendre le Congrès puis le gouvernement, avant un renversement d'alliance qui a permis l'an dernier au nom d'indépendantistes, de reprendre toutes les institutions. Les tractations commencent dès demain. Charlotte Manvi, Nouméa, RFI.
0: Et puis le décret est paru aujourd'hui au Journal officiel français. Il entre en vigueur mercredi 1er juillet. Les étudiants non européens et non boursiers seront privés d'aide personnalisée au logement, les APL, à compter de cette date, mesure validée par le Conseil constitutionnel. 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

0: Bonjour à tous et bienvenue dans Géopolitique que vous pouvez également écouter en podcast. En marge de la Coupe du Monde de football, les États-Unis de Donald Trump préparent d'immenses célébrations en l'honneur des 250 ans du pays. 250 ans de la déclaration de leur indépendance signée le 4 juillet 1776 à Philadelphie. Les 13 colonies d'Amérique du Nord marquaient ainsi une rupture avec la couronne britannique aidée dans cette démarche par la monarchie française de Louis XVI. Depuis le début de l'année jusqu'à l'automne, les Américains célèbrent leur histoire et son exceptionnalisme. Pour la première fois, un pays a été créé de toutes pièces selon des principes démocratiques. L'événement inspire beaucoup Donald Trump qui veut faire de cette commémoration un moment qui ravivera le patriotisme, la fierté et l'esprit pionnier de l'Amérique. À quelques mois des élections de mi-mandat du 3 novembre au prochain, le premier scrutin national depuis son installation à la Maison-Blanche en janvier 2025. On l'aura compris, l'événement est très politique. Donald Trump et ses fidèles ont ainsi entrepris d'expurger le récit national de ses aspects moins héroïques, de l'extermination des populations indigènes à l'esclavage qui a perduré officiellement jusqu'en 1863. Il n'empêche, les États-Unis célèbrent cette année une révolution audacieuse contre l'Empire britannique, ainsi que le début d'une épopée sans précédent. En seulement 2 siècles et demi, une poignée de colonies sont devenues la première puissance mondiale économique, militaire et culturelle. Regard avec nos invités par téléphone depuis les États-Unis et plus particulièrement depuis Mount Vernon, non loin de Washington, qui était la résidence du président George Washington, docteur en études anglophones et histoire moderne, spécialiste des révolutions françaises et américaines et auteur de Des Américains en France aux éditions Nouveau Monde. Bonjour Émilie Mitran.
1: Bonjour.
0: En studio avec moi, Romuald Sciorra, franco-américain, essayiste, directeur de l'Observatoire politique et géostratégique des États-Unis de l'IRIS, auteur de America 250, une histoire graphique des États-Unis. Bonjour, Romuald Sciorra.
2: Bonjour.
0: Et Richard Verly, éditorialiste international au quotidien suisse Blick et auteur de Cette Amérique qui nous déteste aux éditions Nefikata. Bonjour, Richard Verly.
3: Bonjour.
0: Les festivités ont été officiellement lancées mercredi dernier. Donald Trump a prononcé un discours lancé par la chanson God Bless the USA, que Dieu bénisse les États-Unis, et conclu avec le slogan Make America Great Again. Je suis ravi de vous dire que l'Amérique est de retour. Il y a peu de temps, nous étions un pays mort. Maintenant, nous sommes le pays le plus excitant du monde, a-t-il dit. Un grand concert était initialement prévu, projet tombé à l'eau en raison des défections en cascade des artistes invités. Donald Trump a également évoqué les multiples travaux qu'il a lancés à Washington, dont la salle de bal qu'il fait construire à la Maison Blanche, son projet de grande arche rappelant l'Arc de Triomphe de Paris et la réfection d'un vaste bassin jouxtant le monument dédié à Abraham Lincoln. Il y a aussi cette arène géante montée dans les jardins de la Maison Blanche pour les 80 ans de Donald Trump fêtés récemment pour accueillir les combats de MMA, structure qui rappelle au président la Tour Eiffel. Paris inspire la mégalomanie de Donald Trump. Alors votre ouvrage, Émilie Mitran, il raconte comment notre pays, la France, a aidé les colonies américaines installées sur la côte est des États-Unis à se désengager de la couronne britannique. Pour Paris, c'était l'occasion rêvée de se venger des Anglais après la guerre de 7 ans. Le rôle de l'histoire et de la place de la France a-t-il une place dans les ouvrages d'histoire des élèves américains, Émilie Mitran?
1: Alors oui, en effet, la France a grandement aidé, a grandement participé à cette guerre d'indépendance. Mais en revanche, aux États-Unis, c'est un rôle qui est sous-évalué. Alors pour plusieurs raisons, bien sûr parce qu'ils apportent une grande attention à leur patriotisme et à ce récit national qu'ils portent, disons, à la force de leur seul poignet. On est en tendance donc à mettre de côté qu'on voit ça autant dans les musées que dans les livres d'histoire ou ce que l'on enseigne aux petits Américains. Néanmoins, pour nuancer ce discours, on a des personnalités qui ressortent, c'est-à-dire on va plutôt parler de Lafayette, de son rôle héroïque. On va moins parler de la France que des individus. Donc ça, c'est assez intéressant quand on est ici de remarquer que finalement, on a l'impression que le royaume français a moins d'importance que certains individus presque isolés.
0: Commentaire peut-être ici, Romuald Saura, ça vous étonne ce que vient de dire Émilie Mitran ?
2: Non, ça ne m'étonne pas, Émilie a tout à fait raison. Et cela, le fait que ce soit certaines personnalités comme Lafayette qui soient mises en avant et pas l'État français, vient aussi du fait qu'il s'agissait d'une monarchie et que les Américains se sont construits en opposition à une monarchie. Et que donc ensuite, dans le roman national, dans l'imaginaire, de voir une monarchie absolue, surtout celle d'un roi qui a été décapité par une autre république, est moins sexy, moins américain, si je puis dire, qu'un personnage flamboyant comme Lafayette.
0: Richard Verly.
3: Oui, je trouve que ce qui est passionnant dans l'histoire que nous raconte Émilie dans son livre, c'est qu'au fond, il y a une attraction mutuelle de ces deux pays, mais il y a aussi un impensé. Mm-hmm. Il y a les deux. Donc ce sont deux pays, la France et les États-Unis, qui sont des pays miroirs, qui ont des liens extrêmement ténus du fait de cette guerre d'indépendance et du soutien apporté par la France. Mais on a l'impression aussi que l'un comme l'autre, à différentes périodes de leur histoire, ont refusé de céder à cette attraction. C'est au fond deux amoureux qui n'ont cessé de s'y conduire, en quelque sorte.
2: Si je peux juste d'ajouter brièvement, Richard a tout à fait raison, et pour aller plus loin, c'est en germe même dans ces deux révolutions sœurs. Mmh. Effectivement, la révolution française n'aurait sans doute pas eu lieu, du moins de cette façon, sans la révolution américaine. Mais ce sont quand même deux révolutions différentes. La révolution américaine est une révolution strictement bourgeoise, mais une belle révolution. Ce sont les élites, peu soutenues par le peuple, qui se sont révoltées contre Londres, tout simplement pour des problématiques de taxation et de représentation au Parlement de Londres, et qui jusqu'au bout, ça Émilie se connaît le sujet sans doute mieux que moi, ont essayé, je pense à Benjamin Franklin, de préserver l'union entre l'Angleterre et les États-Unis. C'est l'obstination du roi George III qui a fait que la fracture est devenue inévitable. Tandis que la Révolution française, elle, est une révolution certes aussi des élites au départ, mais quand même soutenue par le peuple, une révolution sociale, voire parfois sociétale.
0: Et d'ailleurs, Émilie Mitran, vous le dites largement dans votre ouvrage, vous évoquez l'impact de la guerre d'indépendance, la révolution américaine sur l'Europe, elle a planté une graine de liberté, ouvert les yeux de presque toutes les nations d'Europe. Alors oui, la Révolution française est fille de l'indépendance américaine, mais elle n'est pas la seule.
1: Oui, tout à fait. Et j'aimerais juste rebondir sur ce qu'ont dit mes collègues en plateau. J'abonde tout à fait dans leur sens. Et également, donc, cette vision de révolution faite par les élites est très importante et c'est comme ça qu'elle se propage. Par ailleurs, donc, en Europe, ce sont ces personnalités, ces marchands qui sont très implantés, qui ont un grand réseau commercial, qui vont arriver à Paris donc pour négocier, certes, l'aide du monarque français, mais également vont visiter les salons, vont faire partie de cette sociabilité française de Paris. Et de cette manière, comme Paris est une capitale cosmopolite, ces idées vont se diffuser. On parle peu de la révolution de Pologne, on a bien sûr la révolution en Haïti, mais toutes ces idées vont créer cet espace que l'on appelle, dans l'historiographie, en tout cas l'espace atlantique, qui est cet espace intellectuel et révolutionnaire, par la suite déclenché en grande partie par la révolution américaine, bien entendu. Et pour nuancer également sur les motifs de la rébellion américaine au départ, on a bien sûr ces motifs financiers, mais également la conquête territoriale dont on parle peu, mais qui est presque plus importante encore que les taxes dont on entend beaucoup parler, parce que les Américains veulent s'étendre sur le continent, ont déjà cette graine d'impérialisme en eux, et les Anglais, la couronne anglaise ne veut pas avoir à gérer, disons, l'expansion de ces colons. Et ce qui est intéressant, pour terminer, c'est que l'Alliance française, et là peut-être les Américains nous en veulent pour cette raison, cherche aussi à contenir les États indépendants, c'est-à-dire que ce n'est pas non plus dans l'intérêt de Louis XVI et de sa vision géopolitique mondiale d'avoir un partenaire qui va vouloir grignoter des terres et s'étendre. Ils ont envie d'avoir un État, des États clients, disons, qui soient contenus dans une territorialité bien délimitée.
0: En tout cas, et quand on s'interroge aujourd'hui sur les relations entre les États-Unis et la France, vous le dites en conclusion, Émilie Mitran, seuls les choix stratégiques dictés par la défense de leurs intérêts ont conduit France et États-Unis à rapprocher leurs destins et tisser un lien entre les deux récits nationaux. Richard Verly.
3: Oui, bon, en plus, vient se greffer là-dessus quand même, les courbes sont asymétrique. La courbe de l'influence et de l'importance des États-Unis est une courbe qui ne cesse d'augmenter, notamment à partir du début du XXe siècle. Donc la puissance américaine ne cesse de progresser et parallèlement la puissance de la France ne cesse d'être ébranlée. Donc vous avez là deux puissances qui se regardent, qui restent alliées, mais où clairement à un moment donné, les États-Unis prennent le dessus. Le moment définitif sera évidemment la fin de la Seconde Guerre mondiale, mais la France a aussi cette réticence et elle est là toujours aujourd'hui vis-à-vis des États-Unis, c'est-à-dire que qui dit puissance américaine aux dépens notamment de ses alliés européens et aux dépens de la France qui pourtant continue d'expliquer qu'elle est à l'origine de la fondation des États-Unis. Et c'est d'ailleurs pour ça, on nous l'a expliqué, que Emmanuel Macron a reçu Donald Trump à Versailles à dîner, puisque c'est là qu'avait été signé le traité de 1783. Et il y avait donc cette volonté d'inscrire la France dans le panorama de ces festivités où, sauf erreur, elle est relativement absente.
0: Pas complètement. La patrouille de France D'accord. est présente. Alors justement, je crois, à Mount Vernon, il y a des choses, Émilie Mitran, vous allez nous le confirmer, des choses qui vont se passer avec la France, c'est ça. Alors déjà, lundi dernier, 22 juin, l'armée de l'air et de l'espace française a réalisé un survol commémoratif de plusieurs sites majeurs de l'histoire franco-américaine, au moyen de 8 Alpha Jets, précisément, de la patrouille de France. Et à Mount Vernon, un certain nombre de choses également, Émilie Mitran.
1: Oui, tout à fait. Pour la patrouille de France dont vous avez parlé, elle s'inscrit dans un projet du gouvernement français qui s'intitule Liberté 250, du ministère des Armées très exactement. Et on a ces escadres d'avions qui sont arrivés pour, vous l'avez déjà précisé, survoler quelques monuments vraiment emblématiques de New York et Washington. Alors, il va encore y avoir des survols le 4 juillet à New York uniquement. Avant cela, il y a des survols prévus à Baltimore où il y a une grande fête avec de nombreux bâtiments, de nombreux navires de toutes les guerres des États-Unis qui sont à quai. Et à Mount Vernon, on a eu le 22 le survol de la demeure de George Washington avant que les avions partent en direction de Washington DC, donc, et du cimetière également de Arlington. Donc on a quelques festivités, bien sûr ils vont célébrer le 4 juillet de manière indépendante également ici à Mount Vernon, dans cette résidence du président George Washington, mais par exemple on n'a pas exactement comme à Versailles, je sais qu'on va avoir des événements qui célèbrent l'anniversaire de l'indépendance américaine à Paris, à Versailles. En revanche, côté américain, mis à part à l'ambassade française, on n'a pas vraiment de mise en avant de cette coopération. Alors ici, sur place, on a des associations de Français qui œuvrent à la perpétuation de cette mémoire, de cette amitié. Mais disons, heureusement qu'il y a cet engagement de la part des Français quand même pour faire survivre tout de même, sans trop de chauvinisme, cette participation transatlantique assez inédite.
0: Alors pour nos auditeurs, je rappelle que George Washington avait été commandant en chef de l'armée continentale durant la guerre d'indépendance, premier président donc des États-Unis, et sa résidence historique, Mount Vernon, constitue l'un des lieux les plus emblématiques de la fondation des États-Unis. Alors justement, moi ce que j'aimerais aborder maintenant, c'est déjà dire que ça fait 10 ans que les États-Unis se préparent à ces célébrations du 250e anniversaire de leur indépendance. Il y a deux groupes nationaux qui sont sur le projet. Il y a toujours America 250 qui, je parle sous votre contrôle, est géré par le Congrès. Et Donald Trump, à son arrivée à la Maison-Blanche en janvier 2025, a voulu apporter sa patte, influencer d'une certaine manière. Il a créé le groupe Freedom 250. Qu'est-ce que cela nous dit, Romuald Sciorra, de l'ambiance aujourd'hui, de la manière dont il y a ou pas un engouement pour ces cérémonies? En tout cas, ce qu'on comprend, c'est qu'il y a un aspect très politique.
2: Oui, il n'y a pas véritablement un engouement, me semble-t-il, de la population américaine pour ces cérémonies. Je vis aux États-Unis, mais là j'ai quitté New York il y a 15 jours, je n'y reviendrai qu'après le 4 juillet, mais en se baladant dans les drugstores où on trouve les pharmacies new-yorkaises, vous aviez des jouets, des petits manteaux pour chiens, liés à la Coupe du Monde, mais très peu de choses concernant le 4 juillet 2026. Ce que cela dit, écoutez, ce qu'il faut quand même garder à l'esprit, c'est que Trump de haut n'a rien à voir avec le premier Trump. Ce coup-ci, en 2025, c'est un homme qui a été élu et qui est arrivé au pouvoir avec l'aide de l'extrême droite américaine, une extrême droite ultra radicale, dont les principaux membres aujourd'hui au pouvoir sont Jill Evans, le vice-président, et Susie Wiltz, la secrétaire générale de la Maison-Blanche. Et tout ce petit monde a un objectif très clair, parmi d'autres objectifs pour l'intérieur, c'est-à-dire mener une contre-révolution culturelle, réécrire le roman national. Et le 250e est évidemment le bon prétexte pour cela. Comme vous le savez, via cet organisme qui a été créé par Donald Trump, plusieurs mesures ont été prises. Aujourd'hui, le New York Times parle de 200 à 400 mots qui sont interdits. Les musées nationaux ont dû revoir leurs expositions. Il n'y a plus d'expositions sur l'esclavage. On ne parle plus de génocide amérindien. C'est un terme interdit aujourd'hui dans tous les sites fédéraux et tout manuel imprimé par le gouvernement fédéral. Donc, pour répondre clairement à votre question, il y a ici, au-delà de la petite bataille permanente que Trump mène contre le législatif, une volonté de la présidence, de l'administration, de s'emparer de ce 250e anniversaire afin de réécrire, selon leur idéologie, l'histoire américaine.
0: Je vais vous demander de répondre à cette question. Finalement, est-ce qu'on a aujourd'hui deux Amériques qui s'opposent ? On le sait, on en parle depuis longtemps. Mais là, sur des questions historiques, avec d'un côté l'Amérique exceptionnelle que souhaite mettre en avant Donald Trump, et puis l'Amérique imparfaite, ça c'est surtout le credo des démocrates, Richard Verli.
3: Il y a un paradoxe, parce que Donald Trump a été élu majoritairement par l'Amérique ordinaire, par ses classes populaires qu'il a convaincu de voter pour lui, au motif qu'il est celui qui allait ramener l'Amérique au premier plan mondial, America First, qu'il allait celui qui allait rendre sa grandeur à l'Amérique, Make America Great Again, et celui qui allait enrichir tout le monde, puisque c'était une promesse importante de sa campagne électorale, c'était de mettre des dollars dans les portefeuilles des électeurs. Ce qu'il dit d'ailleurs maintenant, il l'a dit ouvertement au G7, puisque maintenant il se présente comme le sauveur de l'économie mondiale depuis qu'il a arrêté cette guerre avec l'Iran. Donc il est le candidat, il est l'homme qui a été porté par cette Amérique populaire. Mais on voit bien, et Romuald l'a dit, que pour des raisons politiques, il est aussi le candidat de l'Amérique de l'oligarchie. Et il est dénoncé comme tel, d'ailleurs, notamment par la gauche, notamment par Bernie Sanders. Donc au fond, son génie politique, j'emploie le terme génie avec distance, c'est de continuer à arriver à marcher sur ses deux jambes qui écartèleraient un autre personnage. Tout autre personnage politique serait vraiment écartelé par ces deux piliers électoraux que sont d'une part l'oligarchie financière et technologique et d'autre part les classes populaires. Mais lui, il y arrive, et son idée de Freedom 250, c'est exactement ça, c'est-à-dire qu'il fait tout pour donner du spectacle, des jeux, le MMA c'était ça, le tournoi de son anniversaire, de donner des jeux pour les classes populaires et en même temps, simultanément, de tout faire pour plaire à cette oligarchie dont il a impérativement besoin du soutien.

0: sommes avec Émilie Mitran qui est avec nous par téléphone depuis les États-Unis, ainsi que Romuald Sciorra qui est avec nous en studio et Richard Verly. Nous parlons des cérémonies, des commémorations du 250e anniversaire de la déclaration de l'indépendance des États-Unis signée le 4 juillet 1776 à Philadelphie, il y a donc 250 ans. Émilie Mitran, vous confirmez le fait que finalement il y a assez peu d'engouement pour ces célébrations, et est-ce qu'on peut dire finalement que le récit américain aujourd'hui, en tout cas ce que Trump veut en faire, relève davantage du mythe que de la réalité?
1: Oui, pour la question de l'engouement, en effet, j'ai été assez surprise. À vrai dire, j'étais très curieuse de passer mon premier 4 juillet aux États-Unis, surtout dans ce contexte des 250 ans de l'indépendance. Mais ce qu'on voit, et ce dont ont très justement parlé mes deux collègues en plateau, c'est que Freedom to 50, finalement, c'est vraiment comme si Trump avait fait son Trump to 50, c'est-à-dire que c'est son anniversaire, il a réussi à politiser cette partie de l'histoire américaine et à en faire quelque chose qui le concerne. Donc il fait souvent ça, bien sûr, sur plein de sujets, mais là, c'est ce qui tend à éloigner, j'ai l'impression, autour de moi, tout groupe de la population américaine. Et là, je trouve qu'on a quelque chose d'intéressant qui va au-delà de la polarisation dont on parle souvent dans la société américaine, où j'ai l'impression que Trump a dépassé cette polarisation et finit par fracasser tout le monde, même au sein des républicains. Et on n'a plus, en effet, cet engouement, on n'arrive même pas à se rassembler pour le 4 juillet, parce que finalement, on n'a pas les grands idéaux, les grandes valeurs qu'on peut porter de manière bilatérale, c'est-à-dire que l'on soit démocrate ou républicain en temps normal. Ce que fait America to 50, par ailleurs, l'autre organisation portée par le Congrès, et qui a une vision beaucoup plus nationale dans le sens de l'union de tous les Américains. Donc, en effet, on voit je vois en tout cas cette fragmentation autour de moi, un enthousiasme très très très très bas. Et pour la question du mythe, alors les Américains aiment leur mythe fondateur, ils aiment leur père fondateur et cette sorte de simplification de leur histoire, mais même là, en effet, ça ne fonctionne pas.
0: Ça ne fonctionne pas, Romuald Sciorra, vous êtes d'accord là-dessus, et je voudrais peut-être revenir sur la question de cette énorme récupération par Donald Trump. Est-ce qu'on peut dire que finalement, alors c'est vrai que les critiques montent, qu'il y a une certaine confusion, qu'il y a des contre-manifestations, ce sera intéressant de l'aborder, et tout ça finalement devient un événement très partisan?
2: Oui, effectivement, c'est devenu un événement partisan. Et oui, Trump est plus fébrile que jamais sur la scène politique américaine. La guerre en Iran a véritablement détourné pour la première fois en plus de 10 ans de lui une part de la nation MAGA, hein, cet électorat, ces gens qui l'auraient suivi jusqu'au bout, qui l'ont suivi le 6 janvier 2021 lors de l'assaut contre le Congrès et dont il pourrait avoir besoin dans des circonstances similaires un jour ou l'autre. Bref, ces gens-là ont commencé à se détourner de lui. Donc oui, c'est un Trump fébrile, mais attention, c'est encore un homme solide qui est très bien entouré, et nous sommes loin de voir Trump à terre. Une fois dit cela, concernant ce dont nous parlions du désintérêt, n'y voyons pas, même si en partie, oui, il y a un rejet de cette privatisation, de cette OPA sur le 250e anniversaire de la part de l'administration actuelle, américaine actuelle. N'oublions pas que les Américains sont très fatigués. Je le répète chaque fois que j'en ai à l'occasion, mais la vie est très chère. J'en suis arrivé avec les dernières mesures de M. Trump, je paye 2 000 $ d'assurance santé par mois. J'ai un petit 3 pièces qui est tout à fait convenable, mais je paye 3 700 $ de loyer par mois. Et je fais partie de la classe moyenne. La petite classe moyenne, les classes populaires, les classes paupérisées sont étouffées. Le rêve américain, qui a bien souvent été un mythe, mais qui a quand même existé, ne parle plus à la population. Le fameux credo américain non plus. Donc c'est une population qui croit peut-être moins que jamais en son pays. Et si vous voulez faire un parallélisme avec le 200e anniversaire en 1976, nous avions une Amérique qui avait été choquée par la défaite du Vietnam, mais une Amérique également qui avait mis fin à la ségrégation une dizaine d'années auparavant, une Amérique encore pleine d'espoir. Aujourd'hui, c'est une Amérique dépressive, si je puis dire, qui fête cet anniversaire. Donc oui, d'un côté, il y a effectivement un rejet de l'administration Trump et de l'appropriation que celle-ci se fait de cet anniversaire, mais il y a aussi une Amérique qui n'a pas le cœur à la fête.
0: Richard Verly.
3: Oui, en plus, il y a ce personnage de Donald Trump. Vous savez, moi, je suis frappé, je vais prendre un exemple en France et un exemple récent qui vient de se dérouler. On sait, on l'a vu avec la panthéonisation de Marc Bloch récente, combien Emmanuel Macron a le goût de l'histoire. Certains disent d'ailleurs qu'il en fait éventuellement trop, mais il est vrai qu'en général, les panthéonisations d'Emmanuel Macron ont été des réussites, réussites pas seulement pour la mise en scène, mais aussi pour la pédagogie historique. Parce qu'Emmanuel Macron a ce goût-là. Il veut inscrire son action dans l'histoire, il a le goût du passé. Donald Trump ne l'a pas du tout. Donc il y a une forme de contradiction entre le personnage Donald Trump qui d'abord est complètement centré sur lui-même et qui ne se préoccupe que du présent et du court terme, et l'idée même d'un anniversaire historique qui suppose une mise en perspective, un goût de l'histoire, un goût des événements passés. Et je crois qu'au fond, les Américains l'ont compris. Un autre président peut-être aurait su mettre ça en scène, je ne sais pas, on aurait pu imaginer qu'un Barack Obama, aussi par son propre itinéraire, aurait presque été le président parfait pour ce 250e anniversaire, et il avait le goût de ses commémorations et le goût de l'histoire. Donald Trump, pas du tout. Donc au fond, peut-être, et c'est l'intelligence d'un peuple, les Américains comprennent que de toute façon, avec Trump, cet anniversaire n'a pas grande signification.
0: En tout cas, Émilie Mitran, on est vraiment très loin, et Romuald Suara l'évoquait à l'instant, des célébrations du 200e anniversaire 1976, où l'accent avait été mis sur l'unité nationale, après effectivement l'échec de la guerre au Vietnam. Émilie Mitran.
1: Oui, tout à fait. Alors j'ai envie de dire, les Américains n'ont peut-être pas connu d'anniversaire facile, dans le sens où il y a toujours eu une sorte de crise autour. Pour les 50 ans, on avait déjà une crise financière. Pour les 100 ans, l'inflation, l'échec du Vietnam, bien entendu. Voilà, on n'a pas de contexte peut-être idéal pour fêter l'anniversaire de l'indépendance. Néanmoins, ces présidents, dont je n'ai pas cité le nom, John Quincy Adams, Ford, juste après Nixon, ont réussi, c'est ce qui a été dit, à aller au-delà des divisions partisanes et à rassembler la nation américaine dans ses mythes fondateurs, dans ses valeurs, dans ce récit national qu'elle chérit en temps normal. Et encore une fois, le 4 juillet est un jour exceptionnel aux États-Unis, qui rassemble les familles, qui est plus encore que notre 14 juillet. Vraiment, c'est quelque chose de sacré. Donc ce désengouement, ce désamour que l'on voit cette année, et comme cela a été dit, on a moins de petits gadgets patriotiques autour de nous. Ça se remarque, ça se voit, et c'est très révélateur de cet état d'esprit. Comme là aussi, ça a été dit, on n'est plus dans la polarisation où la base de Trump est quand même à fond derrière lui. On a véritablement un éclatement de toutes ces bases, de toutes ces couleurs politiques, où finalement, et d'ailleurs on le voit dans les sondages, avec seulement 34% des Américains qui approuvent le mandat actuel de Trump. Donc voilà, tout cet éclatement participe à une sorte de 250e anniversaire un peu en berne, contrairement au 200e où là on avait une immense célébration internationale, y compris en France, où voilà, on en parlait beaucoup plus et finalement on arrivait à en faire quelque chose, même d'un point de vue historique. Oui.
0: Alors moi j'ai aussi un autre sondage, et Romuald Suara, vous disiez précédemment que Donald Trump n'était pas à terre, bien sûr que non, mais 61% des Américains pensent que leur pays est sur la mauvaise voie. Alors moi j'ai cette question, est-ce qu'il existe aujourd'hui aux États-Unis des débats houleux sur les ombres du passé et les consignes très politiques de Donald Trump pour marquer cet anniversaire?
2: Écoutez, malheureusement non. Nous ne sommes pas aux États-Unis dans un pays de débat au sens intellectuel, comme en France. Il n'y a pas véritablement d'intellectuel public. Les débats sont souvent cantonnés aux universités et à de très rares plateaux, les chaînes publiques n'existant pas, les chaînes privées étant surtout dans les news. Oui, il y a néanmoins évidemment des critiques ici ou là, mais elles sont peu écoutées. Vous savez, on parle souvent de ces moments de protestation comme les Knocking Day. J'ai été évidemment au Knocking Day à New York, c'est bien gentil, mais c'est quoi, 2-3 millions à l'échelle du pays? Il n'y a pas de mouvement de protestation. Rappelons-nous, en septembre dernier, lorsque le New York Times nous a révélé, appris que chaque week-end à Mar-a-Lago de Donald Trump nous coûtait à nous autres contribuables américains 3 millions de dollars.
0: Chaque week-end.
2: Air Force One, Secret Service. Si Trump restait à la Maison-Blanche, qui est, croyez-moi, très confortable, et allait jouer au golf en Virginie, ça nous coûterait à peu près 30 000 dollars. Le président a besoin d'un service de sécurité et a le droit d'aller jouer au golf. Je m'attendais à ce que les Américains se ruent dans la rue. Imaginons qu'on apprenne que Emmanuel Macron coûte aux Français 3 millions d'euros chaque week-end. Je pense qu'il y aurait une révolution. Personne n'a bronché. Vous savez, il n'est pas dans l'ADN américain véritablement de se révolter. On parle de révolution, mais une fois encore, c'était une révolution des élites. Les grands mouvements de protestation de l'histoire américaine ont été orchestrés au bon sens du terme par des groupes qui œuvraient pour les minorités, que ce soit le mouvement pour les droits civiques ou Black Lives Matter. Vous n'avez jamais eu vraiment de mouvement de masse. Et aujourd'hui, à part quelques clercs intellectuels, la population ne semble pas bouger. Beaucoup de manuels scolaires qui vont être imprimés en septembre et distribués dans certains États républicains nous expliqueront, noir sur blanc par exemple, que le 6 janvier 2021 est un coup d'État fermenté par les démocrates, alors que les MAGA manifestaient pacifiquement pour protester contre une élection qui leur avait été volée. Les méchants démocrates ont fait passer cela pour une tentative de push pour voler la présidence. Et on ne voit pas ici ou là de débat houleux, de protestation, même d'universitaires ou de journalistes de renom. N'oublions pas, pour conclure là-dessus aussi, je viens de l'Université Columbia, vient de publier un ouvrage qui a été placé sous ma direction et celle du vice-dean de l'université. Donc on était au plus haut niveau de Columbia. Vous n'imaginez pas les pressions qu'on a pu avoir. Les pressions qu'on a pu avoir, ce que l'on m'a demandé d'essayer de ne pas écrire comme j'écris dans mes essais habituels.
0: On appelle ça de la censure, Romuald?
2: De l'autocensure ou de la pression, de la censure. Nous avons à Columbia, je ne fais pas partie de la faculté, je travaille avec eux, mais je ne fais pas partie de la faculté, des départements mis sous tutelle. Il y a une peur permanente. Et là, on parle des grandes universités, mais dans les petites universités d'État, il y a aussi cette pression, cette censure, certes, mais aussi autocensure. N'oublions pas que dans une université, on peut être viré du jour au lendemain. Quand un prof a 2-3 enfants et qui n'a que son salaire et qui bénéficie de l'assurance santé pour toute sa famille via l'université, il va s'auto-censurer. Donc il y a aussi cette peur, que ce soit dans les médias privés, dans les quelques médias publics qui survivent à Donald Trump. Donc peu de débat, parfois par peur, par auto-censure, mais aussi sans doute par manque du goût de débat.
0: Donc pas de débat ni à l'université, ni dans les médias.
2: Il y en a, mais pas au sens où on pourrait l'espérer.
0: Richard Verny, votre commentaire ?
3: Oui, mais de toute manière, la peur, et ça c'est important de le dire, est un point crucial du système Trump. Et Trump l'a bien compris. Et il nourrit cette peur lui-même en bousculant systématiquement toutes les institutions. Moi j'ai l'habitude de dire qu'il donne des coups de pied dans toutes les portes. Alors quand il voit que la porte est fermée, voire qu'on lui résiste, il recule. Ou la plupart du temps, il recule. Mais néanmoins, il continue de procéder de la sorte. Donc il procède par effraction permanente, Donald Trump. Et bien évidemment, ceux qui sont de l'autre côté de la porte voient arriver et s'installer ce système qui est basé sur la peur, qui est basé sur tout ce qu'on a dit, aussi les sanctions financières, puisque si d'une manière ou d'une autre vous dépendez de l'État, vous vous trouvez face à la fin d'un certain nombre de subsides, et c'est vrai dans le cas des universités. Au fond, et ça nous ramène au 250e anniversaire, c'est-à-dire comment voulez-vous faire confiance à ce type de président pour avoir un narratif historique, d'une part objectif, c'est impossible, parce que Donald Trump jamais ne laissera la place qu'on devrait laisser aux historiens, tout simplement. Vous avez remarqué, par exemple, que pour ce 250e anniversaire, on ne parle absolument pas de l'historiographie américaine et des historiens américains. Ils ont complètement disparu. Dans d'autres pays, on aurait eu une commission d'historiens, on aurait eu des colloques, ce serait l'occasion aussi de faire avancer la connaissance historique. Pas du tout dans le cas de Donald Trump. Donc, bien évidemment, ça concourt au doute généralisé. Et puis, il y a cette capacité de Donald Trump à créer un autre narratif. Et au fond, le narratif de Donald Trump, c'est qu'il est presque la réincarnation d'Abraham Lincoln. C'est-à-dire qu'il est lui-même porteur de tous les idéaux de ce 250e anniversaire, alors que c'est évidemment complètement faux. Mais dans un pays où maintenant tout le monde vit dans des bulles médiatiques, des bulles informationnelles, et où son électorat vit dans cette bulle MAGA, eh bien ça passe.

0: Nous sommes avec Émilie Mitrand, docteur en études anglophones et histoire moderne, qui est avec nous par téléphone depuis les États-Unis, en studio Romuald Sciorra et Richard Verly, pour parler du 250e anniversaire de l'indépendance des États-Unis. Émilie Mitrand, on a parlé des célébrations, on a évoqué celle qui s'est produite mercredi dernier, et bien sûr, focus important sur le 4 juillet, puisque c'est le jour de la fête nationale américaine. Il y aura aussi des contre-célébrations avec des mouvements comme de 1619 Project, où des villes comme San Francisco ont annoncé des commémorations alternatives centrées sur les populations autochtones ou les descendants d'esclaves. La question qui se pose est de savoir ce que tout cela nous dit de l'Amérique de 2026. On en a déjà dit quelques mots, mais finalement, qu'est-ce qu'il reste aujourd'hui de cette période d'esclavage, de la question indienne, des inégalités sociales aujourd'hui aux États-Unis, Émilie Mitrand?
1: Alors, très vaste question, très intéressante par ailleurs. Je vais essayer de répondre de manière la plus concise et pertinente. Alors, c'est difficile justement de mettre en forme un récit exhaustif au niveau national, c'est-à-dire de vraiment fédéral, hein, de tous les États, également de toutes les sensibilités, parce qu'on voit Trump récupère ce récit historique. On peut également rappeler ce décret qui est passé l'an dernier, qui est traduit en français pour la restauration de la vérité et du bon sens dans l'histoire américaine. Donc, ça en dit long, juste l'intitulé, on dit vraiment long sur cette volonté au plus haut niveau fédéral américain, de rétablir une sorte de récit complètement biaisé qui exclut évidemment les parties les plus sombres, alors les moins reluisantes en tout cas, pour les Américains, les Blancs, on va dire, des Américains, et qui n'a aucun sens, puisque finalement, c'est une nation qui aujourd'hui essaie de se réconcilier avec cet héritage, certes douloureux, qui s'est terminé très récemment. On pense aux droits civiques acquis par des descendants, des Afro-Américains qui ont été mis en esclavage et qui ont lutté contre la ségrégation, contre le racisme, les lynchages, etc. Donc une histoire très douloureuse de ce côté-là, celle de l'esclavage, qui finalement, au lieu d'être abordée de manière juste, avec le recul qu'on peut avoir aujourd'hui, est mise sous le tapis. On enlève les panneaux dans les lieux commémoratifs de l'histoire, on enlève les panneaux relatifs à l'esclavage, on enlève les références à certains esclaves, des figures importantes. Bref, on essaie de gommer, d'avoir un récit plus triomphaliste, plus complètement, une fois complètement biaisé. Pour ce qui est bien sûr des autochtones, des populations autochtones, là c'est la même chose, on peut plus parler de génocide, ils sont complètement invisibilisés dans cette histoire, et cette fois-ci qui va au-delà de l'anniversaire de l'indépendance des États-Unis, puisque leur histoire à eux, à ces populations en tout cas, elle commence bien avant. Et j'ai envie de dire, c'est un problème qui est tu depuis bien avant Trump. Donc là, c'est encore ça fait enfler cet abcès qui, avec Obama, avait été crevé. On avait une réconciliation, une volonté en tout cas d'aller vers une histoire plus juste, holistique, donc qui prenne en compte tous les aspects de ces populations qui ont hérité de ce récit national de l'indépendance américaine, qui ont donné du sens, qui ont mis leur sens, en tout cas le sens que cela représente pour leur héritage dans cet anniversaire. Et Trump efface tout ça vraiment d'un revers de la main, balaye tout ça d'un revers de la main. Donc les commémorations, disons, alternatives, elles auront lieu, en effet. Elles n'auront pas de visibilité autre que par leurs propres moyens de communication, parce que, encore une fois, Freedom to 50 a tout récupéré. Mais elles existent et c'est important d'en parler.
0: Alors, il est évident que chaque nation a du mal avec certains éléments de son passé, de son histoire. Mais tout de même, avec mon studio Romuald Sciorra et Richard Verly, cette histoire expurgée d'événements qui se sont produits sur plusieurs décennies, voire plusieurs siècles, cette espèce de revisitation avec ces récits civilisationnels qui sont aujourd'hui proposez, tout cela nous fait davantage penser à ce qui a pu se produire dans des régimes autoritaires. La démocratie aujourd'hui aux États-Unis en 2026. Romuald Serov, vous semblez pas très d'accord avec ce que je viens de dire.
2: Ah si, je suis d'accord. Non, je suis d'accord avec vous, mais je dirais que, bien évidemment, la démocratie est attaquée de toutes parts. Nous avons dépassé aujourd'hui la Hongrie de Viktor Orban, prérogative du Congrès renie au profit de la Maison-Blanche, judiciaire entre Emmanuel Roval, enfin bref, garde nationale déployée illégalement, ICE devenue police de l'immigration, police politique. On pourrait continuer pendant des heures. Non, ce que je voulais dire, il y a deux choses. D'abord, juste pour rebondir sur ce que disait Émilie, n'oublions pas, pour aller dans ce sens, dans son sens, que Trump a dit verbatim, il y en a marre de tous ces musées qui nous laissent croire que tout était horrible dans l'esclavage. Comme s'il y avait quelque chose qui pouvait être rattrapable dans l'esclavage. Donc oui, bien évidemment, vous avez tout à fait raison. On a ici l'impression de se retrouver dans une démocrature, voire un régime autoritaire qui réécrit l'histoire, qui se l'approprie, qui effectivement décide de ne plus parler de féminisme, d'esclavage, de génocide amérindien. Effectivement, sans parler du culte de la personnalité dont on parlait brièvement tout à l'heure de Donald Trump, qui signe des billets de banque, qui a son visage dans des passeports, qui veut faire graver sa face sur l'Arc de Triomphe qu'il souhaite faire bâtir dans Washington, qui a maintenant un aéroport à son nom.

0: Ou toujours à la veille d'une nouvelle Shoah, ou toujours menacés eux-mêmes. Et donc là, il y a d'une certaine manière quelque chose qui a à reprendre, qui a débloqué, alors que la mémoire de la Shoah a quand même apporté beaucoup de choses. Mais là, cette dialectique qui fait que on doit à la fois ne pas oublier le passé, mais ne pas en être prisonnier, n'a pas complètement fonctionné. Et là, le rôle de la justice est je pense, aussi important. Parce que la justice travaille elle aussi sur ces questions de temps. Alors là, je reprends.
1: Ça, c'est un domaine que vous connaissez particulièrement.
0: Voilà, et donc je reprends aussi les réflexions menées par Antoine Garapon sur justement ce que fait la justice sur le temps. Et donc lui a une réflexion qu'il a développée à partir du livre de Jean Améry, notamment, pour montrer que les jugements, les jugements pénaux permettaient une inversion morale du temps, puisqu'on reprend les faits passés, cette fois-ci leur appliquant une grille de droit qui rétablit d'une certaine manière et les responsabilités et la place comme victime ou comme auteur des temps passés. Et cette inversion morale du temps, elle permet une régénération du temps politique. Et vous voyez, donc on est dans ce que Amit Bozarslan ici essaye de montrer, c'est-à-dire cette ressource du passé pour pouvoir débloquer, et donc débloquer notamment un débat public qu'il appelle de ses voeux, tout en montrant que c'est très compliqué de mettre en place ce débat et en Palestine et en Israël, mais aussi à l'étranger, en Europe. On le voit bien d'ailleurs, la difficulté effectivement à pouvoir dialoguer, à pouvoir débattre, mais c'est indispensable effectivement pour construire cet avenir politique nouveau.
1: D'ailleurs, je m'aperçois que nous utilisons le mot Palestine qui est contesté par beaucoup déjà.
2: En fait, on peut s'interroger sur ce qu'on désigne quand on dit Palestine. Est-ce qu'on parle d'un territoire? Est-ce qu'on parle d'une réalité historique? Est-ce qu'on parle de la Palestine dans les têtes de cet imaginaire national palestinien? Et je crois qu'une des ambitions de ce dossier, c'était d'essayer d'être un peu plus précis, justement, ou concret, de quelle Palestine parlons-nous, et de faire attention aux mots qu'on utilise. Donc voilà, encore là, il y a une géographie, il y a une question de territoire, il y a des personnes, ce sont des personnes humaines et ce sont des sociétés. Et ensuite, il y a des réalités politiques. Et c'est cette coïncidence entre les trois, je crois, qui doit être réinterrogée. Et ce texte d'Amit Bozarslan, donc, quand il parle de ressources théoriques, il revient aussi au 19e siècle où ailleurs dans le monde, on a dû penser la place de différents groupes nationaux dans des communautés politiques. Et on pense notamment à toute l'Europe centrale, toute l'Europe de l'Est, et donc il y a des modèles de fédération, de confédération. C'est pour ça qu'il parle d'aller chercher des ressources dans le passé, c'est pas juste complètement abstrait.
1: Et il analyse aussi cette notion de sionisme, qui est une notion très au sujet de laquelle il y a beaucoup d'interprétations.
2: Il n'y a pas un sionisme, mais des sionismes.
1: Il y a des sionismes. Merci Joël Hubrecht, merci Anne-Lorraine Bujon. Palestine, un avenir à reconstruire, c'est le titre de ce numéro de la revue. À lire également tous les articles sur le site esprit.presse.fr. Et le mois prochain, nous parlerons de toute autre chose, Anne-Lorraine.
2: Le mois prochain, nous parlerons d'amour et de la persistance de cet idéal dans la vie des hommes.
1: Idée réalisée évidemment par Vanessa Rowensky. Rendez-vous dimanche prochain pour de nouvelles idées. Dans un instant, un nouveau journal. Vous retrouverez ensuite Laurence Alloir pour Musique du Monde.

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2: Il est 22h ici à Paris, 20h en temps universel. 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
0: Fanny Baye.
2: 1450 morts, 774 immeubles touchés. Le bilan s'alourdit encore au Venezuela, 4 jours après le double séisme dévastateur. Sur place, l'aide s'organise.

0: surprise, vous entendrez le témoignage d'une assistante sociale à Caracas dès le début de ce journal. C'est une décision qui va venir tendre un peu plus les relations entre Israël et la Turquie. L'État hébreu a reconnu aujourd'hui le génocide arménien, une décision politique pour couvrir les crimes de l'armée israélienne à Gaza, juge Ankara. Dans ce journal, nous nous intéresserons à la nature des relations entre l'Arménie et Israël. La Russie subit une certaine pénurie de carburant à cause des frappes ukrainiennes. Le président russe lui-même le reconnaît dans une interview ce soir, après avoir admis lors d'un congrès de son parti que son pays était en difficulté dans cette guerre contre Kiev. Et puis en Nouvelle-Calédonie, les partis non indépendantistes gagnent du terrain, mais sans majorité au congrès. Résultat provisoire des élections provinciales de ce dimanche. Environ 50 000 personnes toujours portées disparues au Venezuela. 4 jours après le double séisme dévastateur, la quête de survivants se poursuit. Un homme et son fils adolescent viennent d'être secourus. Au moins 17 pays ont envoyé des équipes de recherche et de sauvetage en renfort. Et le bilan de victimes, lui, s'alourdit encore. Le président de l'Assemblée nationale a fait état de 1450 morts et de 189 immeubles entièrement écroulés. Cathy Santana travaille dans un quartier populaire de Caracas. Demain, lundi, cette assistante sociale va s'occuper de l'accueil des familles victimes dans l'un des hôpitaux de la capitale et notamment des enfants.
1: À partir de ce lundi, notre département, celui de l'action sociale, va activer son plan d'urgence. On va recevoir tous les enfants qui arrivent à l'hôpital. L'enjeu d'abord, ce sera de remplir des fiches techniques pour recueillir un maximum d'informations sur eux, sur leur famille, en fonction de leur âge également. Pour les plus jeunes, ceux qui ne peuvent pas encore parler, il faudra tenter d'obtenir des informations par les voisins, les amis, les plus proches, les personnes qui les amènent à l'hôpital. Ceux qui sont plus grands, on récolte leur nom, leur âge, on identifie leurs parents, ce qui nous permettra, le cas échéant, de les retrouver s'ils ont été séparés de leurs enfants. Et nous faisons appel à des institutions spécialisées pour qu'elles prennent en charge certains des enfants.
0: Le témoignage de Cathy Santana au micro d'Abla Junaidi. Une décision politique pour couvrir les crimes de l'armée israélienne à Gaza. La Turquie réagit ce soir après la reconnaissance du génocide arménien par le gouvernement israélien. Reconnaissance approuvée à l'unanimité ce dimanche dans un contexte de tension avec Ankara. La Turquie a toujours rejeté ce terme, terme qu'elle utilise pour qualifier les opérations israéliennes dans la bande de Gaza. Jusqu'à présent, Israël avait évité de reconnaître officiellement le génocide arménien pour préserver ses relations avec la Turquie. Alors, quelle est la raison de cette annonce? Quel est l'état des relations aussi entre Israël et l'Arménie? Les réponses avec Gaïd Zminassian, journaliste au Monde et enseignant à Sciences Po en relations internationales. Écoutez.
2: Elles ont été mouvementées en raison du fait qu'Israël a vendu des armes à l'Azerbaïdjan massivement au moment de la guerre des 44 jours en septembre jusqu'à novembre 2020. Donc les relations étaient en cours de normalisation avant la guerre. Ça s'est refroidi ou gelé. Petit à petit, il y a une volonté de reprendre un peu les discussions. Donc le conflit du Karabakh étant résolu, il n'y a plus de raison de voir des relations tendues entre l'Arménie et Israël. Israël peut même s'intéresser au marché arménien, au marché de l'armement et autres. Mais c'est aussi la problématique iranienne qui a fait qu'il y ait des relations tendues entre l'Arménie et Israël. Israël n'a aucune raison d'être en froid ou en tiède avec Erevan, surtout que la guerre s'est arrêtée au Karabakh. En revanche, Israël peut très bien embêter la Turquie en reconnaissant le génocide des Arméniens.
0: Le génocide arménien perpétré entre 1915 et 1923 qui a entraîné la mort d'environ 1,5 million d'Arméniens. Le texte doit encore être approuvé par la Knesset, le Parlement israélien. Après la signature d'un accord cadre vendredi, le Liban ciblait un deuxième jour de suite par des bombardements israéliens. De nouvelles frappes ont été menées par Israël ce dimanche dans le sud du pays du Cèdre. Dans un nouveau bilan, le ministère libanais de la Santé estime que la guerre déclenchée le 2 mars dernier a fait plus de 4200 tués et plus de 12 000 blessés au Liban. La Russie est en difficulté, son président l'admet. Nous voyons les problèmes, nous les reconnaissons et nous y répondons, a déclaré Vladimir Poutine aujourd'hui lors d'un congrès de son parti Russie Unie. Le président russe promet d'assurer la sécurité de son pays alors que les attaques de Kiev se poursuivent sur les infrastructures militaires et d'hydrocarbures russes. Dans une interview publiée par le Kremlin, il a également reconnu une certaine pénurie de carburant. Et dans ce contexte, Vladimir Poutine a aussi convoqué ce dimanche soir une réunion officielle pour exigé que la situation soit stabilisée. Réunion avec ministres et acteurs économiques diffusée à la télévision. Moscou, de son côté, continue ses bombardements également. 4 morts recensés par les autorités dans des attaques russes en Ukraine ce dimanche. En Russie, nouveau développement autour d'Alexander Lounine, cet ex-soldat qui avait menacé le président russe d'une mutinerie s'il n'était pas reçu au Kremlin. Selon son épouse, leur domicile dans la région de Voronezh a été perquisitionné dans la nuit de samedi à dimanche. Plus de détails avec Sofia Katsenkova.
3: La réponse des autorités russes n'a pas tardé. 2 jours après avoir publié une vidéo qui a été visionnée plus de 12 millions de fois, la police aurait perquisitionné le domicile d'Alexander Lounine. C'est son épouse, Tatiana, qui le raconte dans une vidéo publiée sur TikTok, puis rapidement supprimée.
4: La police est venue la nuit. Ils ont fouillé tout notre domicile. Ils ont confisqué toutes les clés USB, les ordinateurs fixes, les ordinateurs portables, un disque dur, ainsi que des nunchaku.
3: Au moment de la perquisition, l'ex-soldat n'était pas chez lui. Selon sa femme, il était parti à Moscou et ne répondait plus au téléphone. Depuis, le canal Telegram lié au vétéran affirme qu'il a été placé en détention administrative pendant 11 jours. Alexander Lounine s'était fait connaître ce vendredi après avoir publié une vidéo dans laquelle il exigeait de rencontrer le président russe pour lui parler des abus au sein de l'armée. Il accusait notamment des commandants de torturer des soldats qui refuse d'obéir aux ordres. Des accusations graves qu'il ne prouve pas, mais qui font écho à des enquêtes déjà publiées par certains médias indépendants russes. Le Kremlin, lui, a réagi prudemment vendredi. Le porte-parole Dimitri Peskov dit savoir que cette vidéo existe, tout en parlant de formulations assez étranges.
0: Les précisions de Sofia Katsenkova. Et puis dans le reste de l'actualité, 41,7 degrés en Allemagne, 40,5 en Pologne. Nouveau record de chaleur battu en Europe aujourd'hui. 191 millions d'habitants sur le continent étaient concernés ce dimanche par des températures supérieures à 35 degrés. Au total, 1300 morts sont pour le moment imputables à la canicule, selon l'Organisation mondiale de la santé. Du côté de la France, par contre, l'air se fait un peu plus frais, mais malgré la baisse des températures, la vigilance sanitaire demeure, résume dans un communiqué la mairie de Paris. Santé publique France comptabilise depuis mercredi environ 1000 décès supplémentaires par rapport au mois précédent. Et dans ce contexte, le Premier ministre Sébastien Lecornu présidera demain une nouvelle cellule interministérielle de crise. Objectif, faire le bilan de la canicule et en tirer un retour d'expérience. Les partis non indépendantistes gagnent du terrain, mais sans majorité au Congrès. C'est ce qui ressort des résultats provisoires du Haut Commissariat après les élections provinciales en Nouvelle-Calédonie. Aujourd'hui, les premières depuis 2019 dans ce territoire français marqué par les émeutes meurtrières de mai 2024. À Nouméa, le bilan de ce scrutin avec notre correspondante Charlotte Manvi.
5: Avec 28 sièges sur 40, la présidente sortante de la province sud, Sonia Baquès, peut avoir le sourire. Elle qui craignait une alliance de circonstances entre indépendantistes et modérés pour lui ravir la présidence, conserve son fauteuil et gagne même 8 sièges par rapport à la précédente mandature. Les non-indépendantistes n'ont par contre pas réussi à percer dans les îles et dans le nord, qui restent aux mains des indépendantistes. Le Congrès, l'Assemblée délibérante composée d'élus provinciaux, échappe donc aux partisans de la Calédonie française et se retrouve sans majorité. À 7h. Les indépendantistes du FLNKS et leurs alliés 18, ceux du Parti de Libération Kanak, en froid avec le FLNKS 7. C'est donc le seul parti dit de la troisième voie, ni indépendantiste ni non-indépendantiste, rescapé de ce scrutin, l'éveil océanien et ses 4 élus au Congrès, qui jouera comme en 2019 les faiseurs de roi. Ces voix avaient alors permis aux indépendantistes de prendre le Congrès puis le gouvernement, avant un renversement d'alliance qui a permis l'an dernier au nom d'indépendantistes de reprendre toutes les institutions. Les tractations commencent dès demain. Charlotte Manvi, Nouméa, RFI.
0: Et en mode la Coupe du Monde de football qui se poursuit, première 16e de finale ce dimanche. Et pour l'inaugurer, 2 nations qui se qualifient pour la première fois en phase à élimination directe, l'Afrique du Sud et le Canada. Le score à la 49e minute est de 0-0. C'est la fin de ce journal. 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

0: dans ces musiques du monde qui se collent à la fraîcheur du grand studio pour recevoir Camélia Jordana. L'artiste française a été découverte en 2009 dans un télécrochet qui lui a servi de tremplin évidemment pour démarrer sa carrière de chanteuse mais aussi de comédienne. Elle a reçu le César de la meilleure révélation féminine en 2018 pour le film Le Brio. Elle était en face de Daniel Auteuil. Et en 2019, une victoire de la musique pour son album Lost, l'album musique du monde face à Fatoumata Diawara.
1: Eh ben yes.
0: Camélia Jordana termine un cycle de concerts intimistes dans les sous-sols douillets d'un hôtel parisien. Sur scène, Natasha Rogers l'accompagne aux percussions, Maté est au sax, Grégory Dargent au oud et à la guitare. Sont venus Camélia et Grégory dans la session live. Ils vont interpréter deux morceaux.
1: Génial, partons là-dessus.
0: Grégory joue du oud. Je vous avais prévenu, il joue aussi de la guitare. Et Camélia, elle chante.
1: Oh la chance !
0: En effet, Camélia Jordana et Grégory Dargent sont dans la session live avec le titre « Que ma peau ». Bonsoir.

0: C'est que
1: Camélia Jordana et Grégory D'Argent sur RFI dans la session live.

0: Camélia Jordana était au chant, Grégory Dargent au oud.
1: Bonjour.
2: Et bonsoir.
0: Je vous ai invité parce que je l'ai appelé Carmen. Camélia Jordana, vous avez eu un week-end chargé, le dernier week-end à Cannes au festival, parce que vous étiez venue épauler Sébastien Lodenbach qui vient de signer un film en animation qui s'appelle Carmen, l'oiseau rebelle, et c'est vous qui faites la voix de Carmen. Alors sur le tapis, vous aviez l'air ravi.
1: Bah, je l'étais parce que c'est un film auquel je tiens beaucoup. C'est quand même un film. L'histoire de Carmen, c'est une super héroïne mondiale parce que Bizet a repris la nouvelle de Mérimée. D'ailleurs, quand il l'a présenté, c'était un échec total, cuisant. Et il est mort très vite, donc il n'a même pas vu ce qu'est devenu son opéra, à savoir l'opéra le plus repris et le plus joué au monde, donc le plus populaire. Et en fait, ce qu'on oublie, c'est que cette héroïne, elle est tristement banale, parce qu'en fait, c'est quand même. On raconte l'histoire d'un féminicide. Et l'idée de se dire qu'on a raconté cette histoire-là à hauteur d'enfant, tout le travail des équipes formidables de ce film a été reconnu, quoi, du coup, puisque sélectionné à la quinzaine des cinéastes à Cannes. Donc, oui, j'étais vraiment ravie. Et après, pour ce qui est de la musique, j'ai été aussi honorée parce que. C'est Amine Bouafa et Isabelle Lodenbach qui co-signent la musique du film d'animation en question. Et j'ai adoré leur travail. Je connaissais déjà leur travail, j'adore leur travail et j'ai découvert Isabelle. Et c'était un bonheur de collaborer avec eux, d'autant que Sébastien et eux deux m'ont fait le cadeau de mettre un peu mon grain de sel et de m'inviter à bord pour créer une chanson, arranger quelques morceaux, en interpréter certains, évidemment, en tant que Carmen.
0: Bande annonce.
3: T'es gentil, toi.
4: Elle s'appelle Carmen.
5: Carmen.
3: C'est moi.
5: Prends garde à toi, gitane.
0: Prenez garde à vous, Camélia Jordana. Donc ici, dans Carmen, l'oiseau rebelle. Le premier titre que vous avez interprété avec Grégory Dargent s'intitule « Que ma peau ». Alors « Que ma peau », c'est un titre qui a fait, sauf erreur, l'objet d'un clip. On voit des femmes berbères, amazighes, en tout cas très décorées sur le visage. Beaucoup de henné. J'ai vu que vous aussi, vous étiez partie dans les tatouages. Vous êtes très, très décorée. Il y a un très beau mot « noise » dans le dos. Et vous avez un mantra thaï sur l'épaule, qui raconte quoi ?
1: Le bon et le juste, c'est ma prière. Ça, c'est mes petits gris-gris à moi. Et pour ce qui est de ce qu'on voit dans le clip, ouais, on a rendu hommage à nos lignées féminines amazighes, maghrébines. Et on s'est paré de tatouages amazighes qui ont tous une signification très précise. C'est vraiment des tatouages ancestraux très importants dans notre culture. Donc c'était un honneur de d'embrasser cet héritage-là avec toutes ces femmes extraordinaires qui m'ont fait le cadeau de participer au clip qu'on a co-réalisé avec mon ami et manager Jordan Cardozo, qu'on a co-produit, qu'on a co-écrit. Et notre rêve était de pouvoir créer une image avec toutes les femmes, le plus de femmes franco-maghrébines qui m'inspirent. Donc ça va de Kélia Nemour, championne olympique, à Rachida Brakni et Sabrina Ouazani, immense comédienne, à Kaoutar Benhania, Elina Swalem, sublime réalisatrice, à Amel Bent, qui est la première chanteuse à la télé à m'avoir un peu comme donné l'autorisation quand j'étais gamine. Donc voilà, l'idée c'était un peu. Il y avait aussi des femmes de ma famille, enfin voilà. Ça a été un moment de célébration et c'était assez bouleversant à faire. Ouais.
0: Point commun entre vous deux, entre Camélia Jordana et Grégory Dargent, c'est l'Algérie.
6: En 1961, mon père, Philippe, dut fuir en bateau l'Algérie, alors en guerre pour gagner son indépendance. Il avait 13 ans. Jamais il ne revit ce qu'il croyait être depuis toujours, son pays. La première fois qu'il me parla de ce moment, enfant, sur le pont du navire à voir, sans comprendre, les côtes d'Alger s'éloigner pour toujours, c'était il y a 6 ans. Nous venions d'enterrer ma mère, le jour même. 6 mois plus tard, je prenais le bateau pour Alger, avec ma caméra et mes appareils photo, pour questionner ses deuils et pour comprendre pourquoi, moi, à 20 ans, je suis devenu joueur de hood.
0: Alors je repose la question. Qu'est-ce qui fait qu'à 20 ans, vous êtes devenu joueur de hood, Grégory Dargent ?
2: C'est ce que j'essaye de creuser depuis quelques années. C'est vrai que je me suis construit pendant les, je pense, les 10 premières années de pratique et de passion pour cet instrument et toutes les cultures qui lui sont accolées. J'ai fonctionné uniquement sur la question du désir. Genre, bah, ça me plaît, donc j'ai envie de le faire. Et à partir du projet H que j'avais monté il y a quelques années sur les essais nucléaires dans le Sahara algérien, j'ai commencé à me poser la question de l'hérédité, c'est-à-dire sur les essais nucléaires, je me posais la question de comment la radiation va changer notre ADN et du coup, de quoi est-ce qu'on va hériter. Et en faisant ce travail-là, ça a commencé à me frapper, de me dire « ouais, mais je peux pas juste me contenter de mon plaisir, il y a peut-être autre chose ». Dans un déni, l'Algérie revenait tout le temps. J'avais travaillé avec Ouria pendant des années sur les Cavaliers de Laurès. À 21 ans, quand l'Algérie sortait de ce dramatique décès d'Inouar, j'étais à Tamanrasset à travailler avec un chœur. Et en fait, là où beaucoup de mes amis partaient en Tunisie, au Maroc, la vie m'a amené en Algérie très régulièrement. Et comme je dis dans le teaser qu'on vient d'entendre, le moment où mon père, pour la première fois, me parle, on savait qu'il était en Algérie quand il était enfant, mais il n'en avait jamais vraiment parlé. Et c'est vrai que le fait de rentrer de la cérémonie du funérarium où on a incinéré ma mère, et qu'à peine rentré, il me parle de lui, son état sur le bateau, en voyant Alger s'éloigner, ça m'a fait un choc sur cette question des deuils. C'est très psychanalytique, mais comment cette perte-là lui a fait renouer avec cette première perte de regard d'enfant, et comment il m'en parle à ce moment-là. Et je pense qu'à ce moment-là, moi, j'ai complètement revu ma pratique presque artistique en me disant « mais qu'est-ce que je suis en train de faire avec un oud à la main depuis toutes ces années ?» Et c'est une piste onirique. Je dis pas que c'est ça, il n'y a pas de vérité à cette question. Mais en tout cas, je commence de plus en plus à le vivre comme une espèce d'onguent que je fabriquerai, comme un pont que j'essaie de faire en étant à Alger, en jouant avec tous ces artistes, sur ces questions-là qui restent encore... pour beaucoup de personnes, parce que maintenant ce spectacle j'ai beaucoup joué, j'ai eu beaucoup de discussions fascinantes, mais des choses qui sont dures à dire, surtout pour ses enfants. Mon père, il avait 11 ans, 12 ans, donc c'était pas un regard politique, c'était pas un regard analytique, c'est juste lui, il a vécu ça. En plus, lui, il a atterri en Allemagne après directement, donc il y a eu un choc culturel pour lui. Et c'est tout ce projet Soleil d'hiver interroge ça, en images, en son, sur le deuil, et qu'est-ce que ça peut être un deuil, et qu'est-ce qui peut germer de ce deuil.
0: Qu'est-ce qui vous rattache à Camélia Jordana? Parce que c'est pas nouveau, ça fait un moment que vous travaillez avec elle. Enfin, vous êtes sur ses albums, et là, cette fois-ci, paf, la scène.
2: On avait fait de la scène il y a longtemps. Il y a 16 ans.
0: Oula, les débuts.
2: On avait fait la première tournée de Camélia. Moi, j'avais... Je dois l'avouer, parce que ça me fait toujours rire, quand Babix m'avait appelé en disant il faut qu'on tu rencontres Camélia et qu'on fasse de la musique avec elle. Moi j'avais, il m'a dit mais tu sais c'est quelqu'un qui a la télé, et moi j'avais répondu je m'en souviens très bien, si c'est quelqu'un qui a la télé je veux pas jouer avec. Et il m'avait dit non mais arrête d'être con, viens l'écouter, elle est formidable. Et puis j'ai arrivé, puis moi j'ai craqué tout de suite, mais j'étais un petit peu obtus dans mes pratiques. Et je sais pas, bah moi c'est l'humain avant tout. Moi Camélia c'est une histoire maintenant, même si on s'est pas beaucoup vu depuis 16 ans, mais pour moi, il y a un lien profond d'humanité. Pour moi, le premier facteur de rejouer ensemble, il est là, personnellement.
0: Carrière atypique, d'une certaine manière, parce que vous devenez star à 16 ou 17 ans. Vous êtes révélé par un télécrochet. Carrière musicale, mais aussi carrière au cinéma. Vous avez eu le César, la révélation féminine pour Le Brio, c'était en 2019, en tout cas la récompense. Vous avez eu des victoires de la musique, alors musique du monde, ça c'est amusant, ça aussi, ça peut se travailler un peu. En 2019, pour l'album Lost, dont vous jouerez un extrait tout à l'heure avec Grégory, quel est le regard que vous portez sur la personne que vous étiez à 16 ans, 17 ans? Toutes les lumières sont sur vous. Bon, à 16 ou 17 ans, on ne dit pas que des trucs intelligents, mais on peut. Il y a toute une histoire. Vous arrivez, il y a quand même l'Algérie qui est sur les épaules, même si vous êtes né en France. Vous m'avez dit que votre mère était hippie, ça j'adore. D'où toutes les inscriptions en taille, etc. C'est mignon.
1: J'ai beaucoup de tendresse et d'admiration pour la jeune femme de 16-17 ans que j'étais. Et je la trouve très courageuse, quoi, aussi très inconsciente. Je pense que c'est beaucoup d'inconscience qui m'a permis d'avancer vraiment avec ma lune en bélier et mes petites cordes en avant, en me disant allez, on fonce, parce que j'avais trop d'appétit et que c'était un grand sauvetage aussi pour moi, cette vie-là. Moi, j'avais pas trop conscience, en fait, du fait qu'il y avait l'Algérie sur mes épaules et sur ma tête. Enfin, j'étais quand même très assimilée. J'ai grandi, mon algérianité, mon africanité, notre spiritualité, comme on disait, de hippie, quoi, qui allait de l'islam au judaïsme, en passant par l'hindouisme, le bouddhisme, etc. C'était quelque chose qui existait vraiment à l'intérieur de la maison, mais en dehors de chez nous, on était vraiment constamment avec des personnes plutôt blanches, catholiques, bourgeoises, et c'était les années 90, gamine, donc enfin voilà, au conservatoire, c'était pas très, ça avait pas
0: l'importance.
1: Pas pour moi en tout cas, parce que moi je me voyais pas moi, je voyais le monde qui m'entourait, et le monde qui m'entourait il était blanc, catholique et bourgeois, donc du coup je voyais bien qu'il y avait une différence entre l'intérieur de la maison et l'extérieur, le monde quoi. Mais j'ai toujours été un petit caméléon, donc en fait ça m'amusait, enfin voilà, je suis comédienne, donc j'ai toujours aimé m'adapter, je trouve ça ludique, et c'est devenu un outil très important maintenant, mais... C'est avec le temps quoi, que je me suis rendu compte en fait, que j'avais l'Algérie sur les épaules et sur la tête. Je l'ai évidemment toujours eu dans le cœur, dans le sang, dans celle que je suis, mais j'étais quand même vraiment assimilée pendant longtemps. Et c'est au moment où les gens autour de moi m'ont renvoyé cette image de l'Algérie sur mon visage, sur je sais pas où. Du coup, je me suis dit, bon, bah ok, en fait, faut que je creuse ça, parce que moi, je me sentais française d'origine algérienne. Et aujourd'hui, je me sens vraiment algérienne de France.
0: Vous étiez en Algérie il n'y a pas très longtemps.
1: Ah, j'y suis très régulièrement,
0: oui. Oui, vous avez de la famille?
1: Ah ouais, j'ai de la famille partout en Algérie.
0: Partout.
1: J'en ai en Kabylie, vers Béjaïa, au-dessus, là, vers Sidi Aïch, à Tizi Lahraïef et à Ndivan. J'en ai à Sidi Belabès et encore plus à l'ouest, à Tlemcen, à la frontière marocaine. Parce que du côté de mon grand-père maternel, on est marocain. On était à Oujda et ils ont migré de l'autre côté de la frontière qui a été dessinée par des gens.
0: qui ont
1: décidé
0: des
1: qu'en
0: lignes,
1: fait, c'était oui. deux endroits différents.
0: Oui. Donc vous parlez un peu d'Arija, qu'on parle au Maroc, et un peu le dialectal algérien, vous le comprenez?
1: Plus je vais à Alger, et plus je me rends compte à quel point le d'Arija que j'ai dans l'oreille de la d'Arija d'ailleurs. Les Algériens et Algériennes disent là, et les Algériens de France disent le.
0: Et les Marocains, alors qu'est-ce qu'ils font?
1: Je sais pas bien bon, encore,
0: pas
1: mais.
0: Bien.
1: En tout cas, voilà, la d'Arija, c'est. Celle que j'ai dans l'oreille, en tout cas, plus je vais en Algérie, plus je me rends compte à quel point c'est celle de l'Ouest qui est dans ma famille, puisque en fait du côté de mon père, les Kabyles, ils parlent pas, en tout cas de ce côté-là dans ma famille, ils parlent pas d'Alija, ils parlent Trabaïlis, quoi, ils parlent le Kabyle et le français évidemment. Et donc la seule langue que mes parents ont toujours eu en commun, c'est le français. Raison pour laquelle, du coup, les deux langues de mes ancêtres m'ont été enlevées. Je suis la première. Génération de ma lignée sur des siècles et des siècles à pas parler cette langue et à pas vivre sur ce sol et à pas manger les fruits de ce pays, quoi. C'est singulier, hein.
0: On va écouter un extrait d'un album qui n'est pas encore là, qui s'appelle Maharaba, que vous sortirez. Bah, je ne sais pas quand, parce que vous sortez des singles au fur et à mesure.
1: Ouais.
0: Et vous attendez un petit peu avant de sortir le paquet cadeau, quoi, 10, 15 titres, je ne sais pas.
1: J'aimerais bien 16.
0: 16.
1: Si je m'y tiens. Si je me débrouille bien. Il y en a 16. Et je pense que du coup, il faut déjà que je les finisse. Je suis pas loin, je tiens le bonbon, mais il y a encore pas mal de travail.
0: Et c'est la première fois que vous gérez tout. Vous êtes devenue ce qu'on appelle une artiste indé. Vous avez monté votre structure qui s'appelle, j'allais dire Etienne Daou.
1: Daou Prod.
0: Daou Prod. Donc, vous êtes seule maître à bord. Et comment vous travaillez cet album, ce futur album, le premier que vous faites en indé, quoi?
1: Clairement, chaque chose qui se passe aujourd'hui, j'en suis complètement décisionnaire, c'est certain. Donc,
0: patronne.
1: Total.
0: Bossy woman.
1: Matrone même.
0: Matrone.
1: Bah ouais.
0: Ah oui, d'accord.
1: Ah
0: bah hommage,
1: ouais.
0: Hommage, patronne, matrone. Ok,
1: mais
0: je
1: ouais.
0: joue.
1: Mais oui, il est temps. Et aujourd'hui, je suis complètement indépendante. Je n'ai pas d'autre maison de disques. Je suis parfaitement libre et je décide au quotidien de comment j'avance, quel visuel, quelle chanson, quel timing, quel clip, quelle histoire, quel ordre, quel temps aussi. Ça, c'est une grande liberté, le temps.

0: On se quitte. Alors, il y a un clip qui vient de sortir. Vous en avez fait la promotion sur les réseaux, Camila Jordana. Vous êtes avec un très beau mec. Alors, oui. C'est vrai que ça a déclenché des réactions tristes. Quoi ? Elle est avec ce mec et le mec, il lit dans un livre. Dans son lit, il lit un livre.
1: C'est vrai ?
0: Oui, il y a une fille qui a dit non. C'est pas possible. Donc, un comédien que vous avez choisi.
2: Il est extraordinaire, Gabriel Darmoni. Je suis fan de ce mec. Et du coup, en fait, on est devenus amis. On sera ensemble sur scène pour, figurez-vous, une adaptation de Carmen pour un opéra contemporain au Bouffe du Nord en début 2027.
0: D'accord.
2: Et mis en scène par le magnifique Daniel San Pedro. Et c'est ma foi Gabriel Darmoni qui nous fait l'honneur d'être notre Don José. Et je serai Carmen et je signerai l'adaptation musicale.
0: Grégory d'Argent, respect.
3: Ouais, bon, respect pour Camille, mais total.
0: Votre plus grand fan est en face de vous.
3: C'est ce que je disais en off quand on cherchait les cafés.
2: C'est mon tonton très fier même.
0: Tonton très fier, c'est joli aussi. Donc, vous avez eu assez confiance en lui pour casser les morceaux de ce futur album qu'on attendra probablement en fin 2026-2027 dans un hôtel à Paris. Donc vous êtes devenu, 3-4 mois durant, artiste résident du lundi au jeudi, c'est ça ?
2: Du dimanche au mercredi,
0: voilà.
2: Une fois par mois.
0: C'est exactement ce que je disais.
2: On n'est pas loin, mais moi-même j'ai eu du mal à le rentrer dans mon cerveau pour être honnête.
0: Oui,
2: et on n'a même pas eu à casser les morceaux parce qu'en fait Greg il a joué sur tous mes albums. Je crois que t'es le seul en fait d'ailleurs à avoir joué sur chacun de mes albums.
3: Je crois, ouais.
2: Je pense, hein. En fait avec Greg, comme il disait tout à l'heure, c'est humain. Il y a évidemment la musique parce que moi j'ai appris mon métier à ses côtés, aux côtés de Babix, de Elle et de toute cette bande de musiciens magnifiques.
0: Raphaël
2: Lanader.
0: Vous avez travaillé avec la maman de David Babin, de Babix.
2: Ouais, bien sûr, Martina Cattella. Bien sûr, mais c'est grâce à elle que je peux encore chanter aujourd'hui parce que je me tapais des extinctions de voix pas possible. Martina Cattella qu'on embrasse très fort, immense et, professeur de chant.
3: Et c'est aussi un peu grâce à elle que j'ai fait l'album de Rory Aishi, que j'ai réalisé l'album.
2: Par Martina.
3: Par Martina qui a insisté pour que je fasse des essais pour Accord croisé.
0: Bisous, Claude Trotter et Raphaël Lanader vient de là aussi.
2: Mais donc ouais, j'ai grandi avec ces personnages. J'avais 16 ans et ils étaient tous ma famille d'amour, mes anges, mes gardiens, mes tontons et tatas, mes parents, mes mentors. Ils m'ont appris mon métier de musicienne sur scène, ils m'ont politisé, ils m'ont donné le goût du whisky fumé, ils m'ont appris à manger italien, ils m'ont appris à cuisiner. Enfin vraiment, ils ont fini ma construction de jeune fille jusqu'à jeune femme en fait. Donc il n'y a pas eu à casser quoi que ce soit, si vous voulez, c'est vraiment, ça fait partie de mon ADN, quoi, ces liens-là, et y compris évidemment le lien avec Greg. Donc, non, il n'y a rien eu à casser, au contraire, c'est un fil conducteur tout à fait logique, et du coup, c'est plutôt qu'il était temps qu'on se retrouve sur scène.

0: Unready, le titre qu'on vient d'écouter, Grégory, ça vient de quel projet?
1: Ça, c'est un projet qui s'appelle Altag, et c'est un album qui sortira l'année prochaine avec la chanteuse Jeanne Barbieri.
0: Dans cette émission. Oui, pardon.
1: Disons que le projet que je suis en train de créer, j'ai tellement rien à faire écouter pour le moment que j'ai pensé à tout ce qui se passerait l'année prochaine.
0: Oui.
1: Et vu que l'actualité, c'est un livre photo que je vais avoir du mal à montrer à la radio. Par définition.
0: Les gens filment maintenant, c'est la radio, oui. C'est plus ce que c'était.
1: Donc voilà, je me suis dit, qu'est-ce qui sort l'année prochaine? Donc il y avait ce projet Altag sur une espèce de musique assez minimale qui a été créée pendant le confinement en fait. Et en se disant qu'on a mis énormément de temps à le sortir, c'est ma compagne, Jeanne Barbieri. Et à un moment, on s'est dit, ok, il faut que ça existe. C'est-à-dire comment l'intimité. Il y a cette question en tant qu'artiste à un moment que je trouve pas toujours évidente. C'est l'adresse à un public ou à des auditeurs, auditrices potentielles. C'est se dire quelle part de mon intime a un intérêt. Moi, je trouve ça très dur. C'est-à-dire, moi, pendant des années, on peut se barder d'artifice en se disant, on veut leur donner ce qu'ils attendent. Puis en fait, le moment où on se dit, je vais leur donner ce que je suis. Parce que ce que je suis, ça vaut ce que ça vaut, mais c'est la seule singularité que je puisse défendre, en fait. Et moi, il y a beaucoup d'artistes que je vois, et donc Amélia, où en fait, à un moment, quand c'est tellement livré avec simplicité qui on est, moi ça me bouleverse parce qu'en fait je vois tellement de choses de gens qui essayent d'être d'autres personnes que quand j'ai juste quelque chose d'intime, mais je le reconnaissais chez les gens, mais c'est vrai que chez moi j'ai mis des années, j'ai monté des gros projets, j'ai bossé pour Auréa avec mes groupes, j'ai des projets, on est 14, et que ça soit ce solo, donc Soleil d'hiver avec cette histoire personnelle, que ça soit juste une musique qui était vouée peut-être à n'être jouée que dans mon salon. Et je me dis, non, en fait, ça faut que je montre ce qui se passe. Qu'est-ce qui se passe dans mon salon, en fait? Ou jouer avec Camélia, surtout au Grand Mazarin en ce moment, où on sent que c'est ça, en fait. C'est-à-dire, en fait, nous, on est ça. Welcome. Et donc, Altag, c'est... En allemand, ça veut dire le quotidien, la vie de tous les jours.
0: Le morceau que vous allez interpréter tous les deux pour terminer cette session live, c'est le titre Daou. Alors Daou, c'est un morceau qui existait sur un précédent album, sur Lost. C'est l'album qui, de mémoire, parce que ce que je disais en début d'émission, vous avez eu une victoire de la musique, musique du monde.
2: Oui.
0: C'est le nom de cette émission, ça vous fait rire, j'espère.
2: C'est surtout que c'était un peu gênant, parce que prendre l'album de musique du monde face à Fatoumata Diawara, c'est un peu bizarre, quoi, je trouve. Après, j'étais... très heureuse évidemment et en fait surtout ce qui était exceptionnel pour moi c'était que ce projet soit reconnu et que le travail que j'y ai fourni soit reconnu parce que ça a été une torture cet album pour moi, ça a été
0: Pourquoi ?
2: J'ai eu besoin de le faire parce que c'était un album vous imaginez un album en français, anglais et Darija, donc arabe algérien en 2019. C'est-à-dire juste après les attentats de 2015, juste après, enfin, ça n'intéressait personne, c'était impossible. Ça n'avait pas du tout la place que aujourd'hui un Saint-Levant a pu prendre ou qu'un Tif a pu prendre. Ou vous voyez, c'était pas la langue arabe était pas du tout aussi populaire, bien qu'elle commence à peine même à prendre à avoir un peu une place dans les médias français.
0: Une ouverture avec le rail 90-2000, mais après il y a le 11 septembre.
2: Il y a toujours
0: de nouveau ça s'est cassé la figure. On avait parlé avec Rachida, il a dit oh là là, on va prendre cher pendant 20 ans.
2: Et il a raison, c'est ce qui s'est passé. Et ça m'amuse de me dire qu'on a eu la même victoire de la musique et que lui-même disait mais je fais pas de la musique du monde, moi je fais du rock.
0: Daou signifie
2: lumière.
0: C'est le nom de
2: mon label et d'une chanson que j'aime beaucoup, que j'avais chanté d'ailleurs le soir des victoires de la musique justement à l'époque.
0: Et vous allez recommencer avec Grégory d'Argent ce soir. Daou sur RFI dans la session live.
2: Let's go.

Daou, c'est un titre interprété dans le grand studio dans la session live par Camélia Jordana, accompagnée par Grégory Dargent. Alors, c'est pas un nouveau titre, mais le texte est important parce que la chanson évoque le massacre du 17 octobre 61 à Paris. Si cette date ne vous dit rien, c'est le moment où il y a eu une répression sanglante à Paris contre des participants à une manifestation pour l'indépendance de l'Algérie. Autrement dit, c'était pas très beau. L'album Maraba, bienvenue, est attendu dans quelques mois. Au son, il y avait Mathias Taylor et Benoît Le Tyran. Et pour conclure cette émission, on a le temps de passer quelques morceaux. Hieraí Cortés, c'est le nouveau joyau espagnol. Amaya, autre joyau. Alors elle est rigolote parce qu'elle peaufine sa renommée avec un tiny desk où elle fait de la flûte avec un pied de chaise. C'est très graphique, c'est beau. Et pas si pire, la française Leila Marcia qui, elle, souffle le chaud et le froid, mais alors dans des mignonnettes. Vous savez, ces petites bouteilles d'alcool qu'on trouve dans les chambres d'hôtel. Bref, on n'est pas rendu. Hieraí Cortés dans les musiques du monde. Okay.

Yeray Cortés sur RFI dans les musiques du monde. Autre artiste issue elle aussi de la péninsule ibérique, c'est Amaya. Elle a représenté l'Espagne à l'Eurovision en 2018. Bon, je vous le dis tout net, c'est pas ça qui nous a marqué, mais c'est surtout son passage dans l'émission de radio américaine Tiny Desk, qui est célèbre pour son décor de bibliothèque, où, me dit Donatien, personne ne fait chute. C'est vrai. Et aussi son passage au Festival de Cannes, parce qu'elle joue dans le nouveau film de Pedro Almodovar, Autofiction. J'ai pas d'autres infos à vous fournir pour le moment, donc je m'arrête.

0: anecdote sur lui, mais sur d'autres chanteurs qui sont hyper connus, qui sont connus à l'école, au bord d'une rivière, dans le bush en Jamaïque. Et avec le départ de certains artistes, comme ils n'ont pas forcément le temps d'écrire leur mémoire, faire cette transmission, c'est tout ça qu'on perd en perdant des gens. Et après, si j'arrive à honorer un peu cette musique-là, cette culture, j'en serais ravi.
1: En tout cas, votre musicalité reste dans l'oreille et c'est déjà un signe tangible de votre valeur artistique. Merci Cubix de votre visite.
0: Merci à vous, merci beaucoup.
1: Je rappelle que Musique Activiste est disponible chez Baco Musique, un label fort recommandable qui fête ses 15 ans en 2026. Elle n'a pas de dreadlocks, mais elle est une Rasta Woman dans l'âme. Nathalie Laporte réalisait cette émission avec application. Un dernier rendez-vous ou deux à vous signaler avant de se quitter. Le Montreux Jazz Festival en Suisse lance sa 60e édition le 3 juillet prochain avec une affiche de folie. John Legend, les Isley Brothers, The Roots, Gregory Porter, James Taylor, Van Morrison, Brian Jackson, etc., etc. Rendez-vous donc au bord du lac Léman du 3 au 18 juillet. Et n'oubliez pas, Terence Blanchard et Ravi Coltrane au Grand Rex à Paris dans un hommage à Miles Davis et John Coltrane à l'occasion de leur double centenaire. Ce sera donc le 29 juin prochain à Paris et le 4 juillet à Vienne. Passez une bonne semaine, on se retrouve dans 8 jours, dans quelques instants, le journal.
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4: Bonjour, bonsoir et bienvenue à tous sur RFI, Radio France Internationale. Il est minuit ici à Paris, 22h en temps universel et c'est l'heure de l'info sur la radio du monde.
5: Jérôme Bastion.
4: Au sommaire de cette édition, le Liban victime de nouvelles frappes israéliennes ce dimanche, malgré un accord de cessez-le-feu signé vendredi. L'État hébreu dit avoir ciblé et détruit un tunnel du Hezbollah près de la zone de sécurité qu'Israël dit vouloir garder sous son contrôle au sud Liban. Le Venezuela jouit de la solidarité internationale pour les secours aux victimes du double séisme de ce début de semaine, comme souvent en pareil cas, mais cette fois, la Syrie participe à cette aide, elle qui était plutôt destinataire de ce genre d'assistance, décision qui divise à Damas, vous l'entendrez. La démission retentissante d'un proche collaborateur du président argentin Javier Milei, accusé de dissimulation de patrimoine et mensonge sous serment, malgré le soutien sans faille du chef de l'État, ces scandales alimentaient la chronique. Et puis les défenseurs de l'environnement ont continué en 2025 de payer de leur vie le combat pour la nature. Selon le rapport d'une ONG spécialisée, 350 militants ont été tués l'an dernier, la majorité en Amérique du Sud. Deux nouvelles frappes israéliennes ce dimanche dans le sud du Liban, 48 heures à peine après la signature par les deux pays d'un accord cadre visant une paix durable. L'armée israélienne dit avoir visé et détruit un tunnel du Hezbollah contenant des armes et des puits pouvant servir à tirer des projectiles sur le nord d'Israël. La veille, déjà, une série de raids israéliens avait fait un mort dans la région. Mais au Liban, la classe politique se divise de plus en plus sur cet accord cadre passé avec Israël vendredi sous la supervision des États-Unis. La première force, le Hezbollah, dont l'aile armée combat Israël dans le sud, l'a rejeté. Cela alors que l'armée israélienne poursuit ses bombardements et maintient surtout sa présence dans de vastes zones du sud du pays. Et la population réagit elle aussi de manière plus que mitigée, à l'image de Reina, une habitante originaire de Beyrouth.
6: J'ai très honte que cet accord ait été signé. Et en fait, j'ai même honte qu'une délégation du Liban ait pu aller s'asseoir à la même table qu'une délégation israélienne. Honte qu'ils aient pu négocier avec elle, alors que tant de sang libanais a été versé au nom de cette terre, parce que les gens l'ont défendue. De mon point de vue, avec cet accord,

0: On a vendu le sud du Liban. Cette terre n'appartient pas à la délégation libanaise. Elle appartient à tous les Libanais et aux populations du sud qui sont mortes pour la défendre et empêcher qu'elle soit occupée. Cet accord, pour moi, c'est une trahison de tous les Libanais qui défendent et aiment leur terre.
1: Et c'était le témoignage donc d'une Beyrouthine recueillie par Abla Junaidi. L'armée israélienne qui a aussi annoncé la mort d'un soldat lors de combats, ce qui porte à 38 ses pertes dans le pays donc voisin, le Liban, où elle affronte le mouvement islamiste. L'auteur, un terroriste du Hezbollah, selon la terminologie employée par l'armée de l'État hébreu, a ensuite été localisé et éliminé par les soldats. Une trentaine de personnes secourues au cours du week-end au Venezuela. Elles ont été retrouvées sous les gravats après les deux séismes de la nuit de mercredi à jeudi dernier. Mais il y a encore quelques 50 000 personnes portées disparues qui sont recensées sur une liste disponible sur Internet. Face à ce drame qui a fait au moins 1450 morts et quelques 3200 blessés selon un dernier décompte provisoire, la solidarité internationale s'organise et parmi les pays proposant leur aide, la Syrie, qui est plutôt habituée jusque-là à recevoir l'assistance de ses partenaires internationaux, Damas a en effet envoyé samedi pour la première fois de son histoire une équipe de sauveteurs à l'étranger. 15 spécialistes sont partis avec le soutien logistique du Qatar, une décision du président Ahmed al-Shara qui marque un tournant diplomatique mais qui divise aussi les Syriens. Écoutez ce reportage à Damas de notre correspondant Mohamed Erami.
2: Pour la première fois, des secouristes syriens interviennent hors des frontières de leur pays. Une décision symbolique qui suscite des réactions contrastées en Syrie. Nasrat, 24 ans, étudiante à Damas.
3: Franchement, je ne suis pas d'accord. Nous avons déjà très peu de moyens. S'il y a demain un incendie ou une catastrophe ici, qui va nous aider? Notre pays a plus besoin d'aide qu'il n'est capable d'en donner.
2: Comme Nasrat, certains estiment que la Syrie devrait d'abord répondre à ses propres difficultés. Après plus d'une décennie de guerre et plusieurs catastrophes, les moyens de secours restent limités dans le pays. A l'inverse, d'autres voient dans cette mission un signal positif.
4: C'est une bonne nouvelle. Nous savons ce que c'est que de souffrir et d'attendre des secours. Si aujourd'hui nous pouvons aider un autre peuple, même modestement, c'est une fierté.
2: Pour rendre ce déploiement possible, Damas s'appuie sur la logistique lourde du Qatar qui prend en charge le matériel et le transport. Un geste humanitaire mais aussi diplomatique qui marque une première dans l'histoire récente de la Syrie et une nouvelle image que le pouvoir souhaite désormais projeter à l'international. Mohamed Erami, Damas, RFI.
1: 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Il est minuit 6 ici à Paris, 22h06 en temps universel. Le bras droit du président argentin Javier Milei et chef du cabinet des ministres Manuel Adorni a quitté son bureau ce week-end, contraint à démissionner. Une démission sur fond de scandale avec notamment des accusations d'évasion fiscale. Et c'est un coup dur pour Javier Milei, le chef de l'État argentin, qui a tout fait pour garder son collaborateur à ses côtés, Théo Conscience.
5: Son départ était devenu inévitable. Acculé par les affaires, Manuel Adorni a présenté sa démission à Javier Milei, qui a fini par l'accepter après l'avoir longtemps soutenu à bout de bras. Accusé d'enrichissement illicite et d'évasion fiscale, l'ex-chef du cabinet des ministres fait l'objet d'une enquête de la justice fédérale. Après avoir martelé devant le Parlement qu'il n'avait rien omis dans sa déclaration de patrimoine, Manuel Adorni a été forcé de reconnaître qu'il avait dissimulé quelques 500 000 dollars au fisc. L'acharnement à ses limites, j'ai atteint la mienne, a-t-il estimé dans sa lettre de démission, en dénonçant les attaques médiatiques incessantes dont il a fait l'objet. Il faut dire que depuis 3 mois, le feuilleton Adorni faisait les choux gras de la presse argentine, avec chaque semaine des révélations sur son luxueux train de vie entre voyages en première classe, hôtel 5 étoiles et achat de biens immobiliers. Dans ces conditions, difficile pour Manuel Adorni de continuer à être le visage d'un gouvernement d'austérité qui disait il y a encore quelques mois vouloir faire de la morale une politique d'État. Théo Conscience, Buenos Aires, RFI.
1: Le président russe Vladimir Poutine a reconnu dimanche une certaine pénurie de carburant causée par les frappes de Kiev sur les infrastructures d'hydrocarbures russes qui tentent ainsi d'affaiblir l'effort de guerre de Moscou. Bien sûr, ces frappes créent des problèmes, c'est évident. Nous observons actuellement une certaine pénurie, mais elle n'est pas critique, a déclaré M. Poutine dans une interview à un journaliste russe. Il a affirmé que la première tâche des autorités était d'accroître les moyens de la défense antiaérienne et d'assurer les approvisionnements en carburant, notamment en Crimée annexée, très visée ces derniers temps par les attaques ukrainiennes. Ce chiffre inquiétant à présent, celui du nombre de défenseurs de l'environnement qui ont continué de payer de leur vie leur combat pour la défense de la nature. Selon un rapport publié par l'ONG de défense des droits de l'homme Frontline Defenders, plus de 350 militants ont été tués l'an dernier, dont un quart pour leur travail de protection de l'environnement. Le point avec vous, Simon Rosé.
6: C'est encore et toujours en Amérique centrale et du Sud que défendre l'environnement reste le plus dangereux. Colombie, Mexique, Brésil, Honduras, autant de pays où les meurtres de militants écologiques restent tristement habituels, même si de tels drames ont été enregistrés dans un total de 28 pays dans le monde. Selon ce rapport, ce sont ainsi 358 défenseurs des droits humains qui ont été assassinés en 2025, dont un quart en raison de leur engagement pour la protection de l'environnement. Les défenseurs des droits des peuples autochtones représentent quant à eux 17% des victimes, alors que ces combats sont souvent étroitement liés. Au-delà des assassinats, l'ONG a recensé près de 4000 violations des droits de ses militants dans 119 pays. Arrestations arbitraires, menaces, surveillance, harcèlement judiciaire ou campagnes de diffamation menées aussi bien par des États que des entreprises, des groupes armés ou des organisations criminelles en raison de conflits sur l'exploitation des ressources ou de grands projets agricoles. Des chiffres toujours trop élevés, notent les auteurs du rapport, alors que les juridictions internationales reconnaissent de plus en plus l'obligation de protéger celles et ceux qui défendent le droit de vivre dans un environnement sain.
1: Et rappelons que la défense de l'environnement s'inscrit aussi dans la lutte contre le réchauffement climatique, dont le lien avec les épisodes de canicule plus fréquents et plus intenses n'est plus à prouver. Merci Simon Rosé, vous écoutez bien RFI, il est minuit 10 à Paris.
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13: C'est un mot, rien qu'un mot, et pourtant il est très chargé. On lui attribue les malheurs de la Côte d'Ivoire depuis plus de 30 ans, peut-être 50 ans. Appartient-il au registre de la culture, à celui de la politique, celui de l'identité ou au pluriel des identités? Les questions, elles, sont nombreuses. Le mot, lui, a évolué, il est devenu plus ou moins tabou, à tout le moins sensible et parfois radioactif. Pourtant, il a une histoire, des origines, une réalité, une ambition et des développements, voire des débordements. Un mot donc, et le voici ce mot, l'ivoirité. La mémoire du continent a décidé, loin des polémiques, de rester fidèle à la rigueur, à la pédagogie, pour radioscopier un mot et raconter son histoire. Des années 70 à nos jours, on fait le CV de l'ivoirité aujourd'hui. Toutes les lignes glorieuses ou aussi macabres du CV seront évoquées et à travers lui, une ébauche de l'histoire de la Côte d'Ivoire depuis l'indépendance, d'une terre d'accueil en proie aux remous liés à son ouverture au monde et surtout au continent. Je serai en compagnie dans cet exercice de l'historien ivoirien Jean-Noël Loukou. Bonjour chers amis de la Radio du Monde, très heureux de vous retrouver pour une nouvelle tranche d'histoire, comme chaque semaine sur la Radio du Monde. L'Afrique par elle-même et dans les courants du monde est toujours notre boussole et nous avons posé aujourd'hui nos bagages et installé notre studio ici à la Radio de la Paix qui nous accueille et qu'on remercie très chaleureusement. Jean-Noël Loukou, bonjour.
14: Bonjour.
13: Vous êtes historien, vous avez écrit de nombreux livres, mais le livre dont on va parler aujourd'hui, c'est un livre que vous avez publié aux éditions L'Harmattan, Une querelle ivoirienne, l'ivoirité. C'est une somme, je dois le dire, qui condense les controverses. Vous remontez à l'origine du mot jusqu'aux années 70, ses usages, vous explorez les discours des journalistes, des académiques aussi. Et vous ouvrez votre livre par la préface d'un homme qui sera central au cœur de cette histoire, c'est Henri Konan Bédié, ancien président. Justement, peut-être commencer par ça. Quel lien entretenez-vous ou avez-vous entretenu avec Henri Konan Bédié?
14: J'ai été le directeur de cabinet du président Henri Konan Bédié de 1995 à 1999, quand il était président de la République de Côte d'Ivoire. Et j'ai gardé des liens très étroits avec lui pendant une trentaine d'années.
13: On sent une fidélité, une amitié, vous en parlez avec beaucoup d'émotion. Oui. Est-ce que cet homme a été parfois mal jugé par l'histoire?
14: Tout à fait, je crois que l'histoire lui rendra justice. C'était d'abord un homme de culture, on l'oublie souvent, qui aimait beaucoup la lecture, il était très cultivé. Et ensuite, c'était un patriote, je dirais même un nationaliste. Et je pense que tout son parcours politique le démontre bien.
13: Vous savez ce qu'on dit très très souvent sur le patriotisme et le nationalisme, oui. Que le patriotisme, c'est aimer son pays, oui. Et le nationalisme, oui. C'est exclure les autres. C'est très souvent l'image qu'on utilise. Qu'en pensez-vous?
14: Je pense que c'est une image excessive. Le nationalisme, c'est faire prévaloir l'intérêt de la nation, hein, de la communauté de citoyens que l'on constitue. Et je pense que être nationaliste, c'est une bonne chose. Surtout dans nos pays en voie de construction.
13: Et puis d'ailleurs, le nationalisme a été important pour cimenter justement les identités des pays africains face justement à l'agression coloniale. Jean-Noël Loukou, votre essai, il est offensif, il satisfait à la rigueur des rappels parce que les matériaux que vous convoquez sont justement vérifiables par tout un chacun. On va aller justement dans les années 70, c'est notre première halte, et parler de deux hommes, un poète ivoirien, Niangoran Porqué, et un autre que j'invite ici curieusement, c'est Léopold Sédar Senghor, le président sénégalais. Que dit justement Niangoran Porqué de l'ivoirité? Pourquoi on lui attribue la paternité du mot?
14: Parce que c'est effectivement lui qui a créé le mot. Je parle de Niangoran Porqué avec beaucoup d'émotion parce que c'était un ami. On était très proches. Les gens ne le savent pas.
13: Et on précise que c'était un poète ivoirien, un homme de lettres. Un
14: dramaturge qui est décédé en 1995.
13: Et c'est né en 1948.
14: C'est lui qui a créé le mot en 1974. Nous étions dans le contexte où il y avait le débat sur le rôle de la culture dans le développement, l'affirmation des identités nationales, l'apport de l'Afrique à la culture universelle. Et donc, il avait créé ce mot-là, l'ivoirité, qui caractérise l'ivoirien, ce qui fait la spécificité de l'ivoirien. Et il faut d'ailleurs ajouter qu'il avait créé un autre mot, qui était la griotique.
13: Oui.
14: Que pour pouvoir caractériser son théâtre, il fallait moderniser l'art traditionnel du griot. Donc, il associait ivoirité, griotique et africanité.
13: Et la culture, bien sûr, quand on en parle, il y a un homme qui n'est jamais véritablement très loin, c'est Léopold Sédar Senghor. Vous formulez l'hypothèse au début de votre livre que peut-être ces mots en ité, d'une certaine manière, dont Senghor était très très friand, auraient pu, justement, être une création aussi de Senghor. Est-ce que vous avez exploré cette hypothèse jusqu'au bout?
14: Oui, et je pense que ceux qui attribuent cela à Senghor, ce n'est pas tout à fait juste. Senghor est venu en visite officielle en Côte d'Ivoire en 1971 et il a fait une très grande et brillante conférence à l'université d'Abidjan sur le thème « Pourquoi une idéologie négro-africaine ?» Et donc, il aurait dit à cette occasion-là parler d'ivoirité. Bon, moi, je n'étais pas à cette conférence, mais j'ai quand même pris la peine de lire le compte rendu intégral de cette conférence qui a été publié dans le quotidien ivoirien Fraternité Matin. À aucun moment il n'a parlé d'ivoirité. Mais comme il est connu pour avoir inventé des mots négritude avec Aimé Césaire, arabité et tout ceci, on a pensé que c'était lui. Mais je pense qu'il faut laisser la paternité du mot à Niangoran Porqué.
13: Oui, alors Niangoran Porqué, et puis essayons peut-être de mettre une réalité. Vous avez dit, ça définit une spécificité ivoirienne. Quelle serait-elle dans l'océan des identités d'un pays finalement très composite aussi?
14: nous avons une culture plurielle. Et je pense que l'ivoirité, c'est justement la synthèse qu'on pourrait faire entre nos différentes ethnies et tribus dans leur quête de la modernité. Et je pense que c'est la meilleure définition de l'ivoirité.
13: Une évidence chronologique semble donc colorer un mot ivoirité d'une dimension d'abord culturelle. Années 70 donc, au seuil des désenchantements post-indépendance, un fanion, une identité pour mobiliser, fédérer, transcender avec un mot, une notion, un horizon. L'ivoirité est donc un ciment culturel pour construire la nation ivoirienne. Et cela sans candeur. J'aimerais justement qu'on parle de matérialité. Comment se traduit, Jean-Noël Loukou, ce concept? Est-ce qu'il y a des événements, il y a des moments fondateurs où justement on voit les populations ou le monde intellectuel s'approprier cette invention ou en tout cas ce mot de Nyangoran Porqué?
14: Oui, dans les années 70, ça ferait l'objet de débats dans le monde académique. C'était d'ailleurs pas seulement une question qui concernait les Ivoiriens. Le problème de l'identité culturelle africaine, cela se posait par exemple au Zaïre de Mobutu.
13: Oui, bien sûr.
14: Il y avait l'authenticité.
13: Oui.
14: Il y avait le Tchad de François Tombalba où il parlait de tchaditude, etc. Donc c'était un problème global parce que nous avons pas réussi notre reconstruction culturelle. Ni la négritude, ni l'africanité n'ont réussi parce qu'on a laissé tomber nos cultures traditionnelles.
13: Et dans cette histoire, Jean-Noël Loukou, Félix Houphouët-Boigny, je voudrais qu'on parle de lui. C'est lui qui a été justement ce dirigeant important du RDA, le Rassemblement démocratique africain, qui a été au cœur de pas mal d'initiatives panafricaines, mais qui a toujours été d'une certaine manière réticent au fédéralisme. Parlons justement de sa vision. Comment lui-même, qui était au pouvoir à ce moment-là, percevait-il cette notion d'ivoirité?
14: Alors, bon, personnellement, là aussi, on fait un mauvais procès à Félix Houphouët-Boigny, qui était un homme de culture.
13: Oui.
14: J'ai eu la chance de discuter avec lui, mais parler lui de tous les sujets, d'architecture, d'histoire, de littérature, il était tout à fait au point. Ce sont ceux qui sont sortis de Ponty. On a essayé de...
13: L'école William Ponty.
14: Voilà, les gens de Ponty, on a voulu les limiter du point de vue intellectuel. Mais à partir du minimum de culture reçue, ils se sont perfectionnés, ils se sont développés. Et ça a été le cas de Félix Houphouët-Boigny. Bref, c'était un homme de culture.
13: Et un homme sensible donc à ce mot d'ivoirité.
14: C'est ça, mais c'était, à son époque, c'était limité au monde académique, au monde culturel. Il n'est pas intervenu en tant que tel sur cette question.
13: Sur cette question. Et du père Félix Houphouët-Boigny à l'héritier Henri Conan Bédier, et donc un attachement à ces terres d'Eburnie à la Côte d'Ivoire. Le lien entre eux, c'est le PDCI RDA. Nous avons changé de décennie, on est passé des années 70 et maintenant nous sommes dans les années 90. Et une année, deuxième repère chronologique, 1995, le mot monte, il semble devoir entrer maintenant dans une période de turbulence. Et ici, on quitte la sérénité du monde, de la culture, pour entrer dans le temps maintenant du brasier politique, avec justement peut-être un extrait de l'homme qui est au centre des attentions, Henri Conan Bédié.
15: Décidé de se reconnaître dans le peuple ivoirien, dans son histoire, sa culture et ses valeurs fondamentales, pour réussir le saut formidable d'une conscience tribale ou ethnique à une conscience national. Il faut un ressort culturel et identitaire. Ce ressort doit être solide comme un point fixe et ce point fixe s'appelle l'ivoirité. Celle-ci n'est pas une donnée juridique comme le sont la nationalité et la citoyenneté, contrairement à ce que beaucoup écrivent. L'ivoirité est un concept traduisant un projet culturel pour réaliser une synthèse harmonieuse entre les traditions de nos diverses tribus ethniques dans leur quête de modernité. Ce projet à peine conçu a été dénaturé artificiellement et placé au cœur d'une polémique amplifiée par des médias affidés et déchaînés. L'objectif de cette polémique est bien sûr politique. Il fallait détourner l'ivoirité de son sens en l'accusant d'être un frein à l'intégration de certaines personnes à la nation.
13: Extrait La mémoire du continent ici, Henri Conan Bédier qui parle de l'ivoirité. Jean-Noël Loukou, une bonne partie de votre livre, on peut le dire, est une défense justement de la vision de Henri Conan Bédier. Vous reproduisez parfois d'ailleurs in extenso des passages de ses discours sur l'ivoirité. Votre thèse d'historien, fidèle justement à l'enchaînement des faits, est laquelle justement sur l'ivoirité? Sa conception, celle d'Henri Conan Bédier, était-elle inclusive ou exclusive?
14: Alors, je rebondis sur l'extrait que vous avez donné. Le président Henri Conan Bédier a parlé de l'ivoirité dans son discours programme de 1995. Il en parlait dans son cinquième enjeu qui portait sur la culture. Et dans son esprit, dans sa pratique, ça a toujours été un projet culturel. De vous à moi, quand vous prenez le droit positif ivoirien, aucun texte du droit positif ivoirien ne codifie l'ivoirité. Encore moins un texte qui...
13: Il n'a pas d'essence juridique.
14: Tout à fait. Concernant les conditions d'éligibilité à la présidence de la République, c'est un article de la Constitution ivoirienne. Être de père, de mère eux-mêmes, de
13: ivoirien.
14: Et je signale par parenthèse qu'on retrouve ces dispositions dans la plupart des constitutions africaines. Bien sûr, vous me direz, comparaison n'est pas raison, mais comparaison permet de raison garder.
13: Une très belle formule. Jean-Noël Loukou, maintenant, entrons justement peut-être dans la dimension juridique et technique, justement, avec aussi trois agents d'analyse que vous mobilisez dans votre livre. Vous parlez donc de nationalité, de citoyenneté et d'éligibilité. Et donc, j'aimerais justement qu'on parle peut-être de deux dates importantes. C'est 1961 et 1972. C'est des moments, justement, où la loi est un peu plus codifiée et les règles du jeu établies. Qu'est-ce qui était au départ en 1962, justement, la matrice qui explique la citoyenneté, l'éligibilité et la nationalité? Et qu'est-ce qui change en 1972?
14: Je rappelle que sous la colonisation, quand le Code de la nationalité française a été voté en 1945, les indigènes, comme on appelait les colonisés, était exclu de cette nationalité française. C'est seulement en 1953, le 24 février 1953, avec le décret qui permettait d'étendre aux ressortissants d'outre-mer la nationalité, que les indigènes, les colonisés, ont eu la nationalité française. Et donc, quand nous accédons à l'indépendance en 1960, le nouvel État doit voter un nouveau code de la nationalité. Et ça a été fait le 14 décembre 1961. Ce code de la nationalité reconnaissait le droit du sol. Le droit du sol. Oui. Si vous êtes né en Côte d'Ivoire,
13: vous devenez ivoirien.
14: Vous devenez ivoirien. C'est ce code qui a été modifié en 1972. Entre-temps, il y a eu un événement qui s'est passé, et moi je pense qu'il y aurait peut-être une liaison avec cet événement. C'est le projet de double nationalité que Félix Houphouët-Boigny avait proposé pour les États du Conseil de l'Entente, c'est-à-dire la Côte d'Ivoire, la Haute-Volta, actuel Burkina, le Dahomey, que tous ces ressortissants de ces pays-là aient la double nationalité. Pour une fois, il n'a pas été suivi par son peuple. Je pense que cela peut s'expliquer. D'une part, pour les Ivoiriens, la peur de la concurrence sur le marché de l'emploi, la peur d'une émigration massive et incontrôlée. Dans le cas des Voltaïques, la peur d'une mise sous tutelle politique ivoirienne. Et puis, dans le cas du Dahomey, il y a eu en 1958 des pogroms contre ce qu'on appelait les Dao Togo, c'est-à-dire les Dahoméens, les Togolais. Et donc, le Dahomey n'avait pas encore digéré cela. Donc, les projets de double nationalité a échoué. Donc, Houphouët, qui est un politique, en a tiré la conséquence. C'est ça qui va nous amener à la loi de 1972 qui supprime le droit du sol. Mais vous êtes ivoirien maintenant par le droit du sang, jus sanguinis. C'est ce qui explique ce qui s'est passé en 1972. Mais ça va poser un problème parce que les non-originaires de la Côte d'Ivoire qui n'ont pas pu obtenir la nationalité à cette époque-là seront sans nationalité.
13: Des apatrides.
14: Et ça sera une masse de manœuvre qui va se prêter à toutes les manipulations, à toutes les instrumentalisations. Et voilà une des causes de nos problèmes.
13: Alors, je voulais qu'on parle d'un autre aspect, justement, un aspect important qui n'est pas toujours associé à cette querelle sur l'ivoirité, c'est la question du foncier.
14: Oui.
13: Vous, d'ailleurs, avez de très intéressants développements dans votre livre sur la question du droit à la propriété, de tout ce que cela implique, justement, comme ligne de fracture, peut-être, justement, dans cette équation de l'identité. Comment les textes codifient aussi la question foncière ?
14: Le problème foncier n'a pas été résolu depuis la colonisation. La colonisation a pris un certain nombre de textes qui faisaient de l'État français le propriétaire des terres et avait mis en place des procédures, telles que la procédure de l'immatriculation pour pouvoir être propriétaire. Au moment de l'accession à l'indépendance, ce code domanial et foncier colonial ne permettait pas de répondre au projet industriel, agricole du nouvel État. Donc il fallait une nouvelle loi foncière, qui sera d'ailleurs votée en mars 1963 sous Félix Houphouët-Boigny.
13: Bonny, oui.
14: Mais cette loi avait comme défaut de faire de l'État le seul propriétaire des terres, c'est-à-dire d'exclure les communautés villageoises, les communautés ivoiriennes. Et donc c'était une vraie bombe à retardement. Houphouët, à bon politique, n'a jamais voulu promulguer cette loi. Donc la question foncière est restée pendante. Henri Conan Boudier a rouvert la question parce qu'il y avait recrudescence des conflits fonciers en Côte d'Ivoire et aussi, il faut le dire, on ne le précise pas assez, sous la pression des institutions financières internationales, notamment la Banque mondiale, et sous la pression de la France. À l'époque, c'était la Caisse économique et de coopération,
13: actuelle
14: l'AFD,
13: oui.
14: Qui ont proposé un plan foncier rural, une sorte d'expérience pour pouvoir arriver au vote d'une loi foncière. Et c'est cette loi que le PDCI-RDA, qui était le parti au pouvoir, va faire voter en décembre 1998. Les dispositions de cette loi, la terre appartenait à l'État, aux collectivités publiques et aux personnes ivoiriennes. Donc, les étrangers étaient exclus. Voilà où est-ce qu'on en est arrivé à cette question foncière.
13: 95, 98, 1974, des dates importantes. Et voilà donc notre premier tableau sur l'ivoirité. Elle charrie alors plusieurs choses, mais constitue surtout une matrice de définition de soi. En 1995, elle n'est pas encore une poudrière totalement. Le concept agitera pourtant les débats, et dans les médias et dans le monde de la recherche, remis au cœur des équations ivoiriennes par un tunnel de crise que le pays va connaître au début du millénaire. On va marquer ici une pause. C'est le temps d'un journal sur la radio du monde, sur RFI. On se retrouve pour la deuxième partie d'une émission où on fait avec le professeur Jean-Noël Loukou une histoire de l'ivoirité. A tout de suite sur la radio du monde.
16: 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Il est minuit et demi à Pretoria et à Paris, 18h30 à Québec.
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16: À la une de cette édition, le football et l'Afrique du Sud qui quittent la Coupe du Monde après sa courte défaite 1-0 face au Canada. Une élimination cruelle pour les Bafana Bafana qui n'ont pas démérité, nous dira Sadio Diouf. Et puis nous entendrons la déception d'un supporter sud-africain. L'Afrique du Sud où la tension monte alors que des organisations ont appelé à manifester ce mardi contre l'immigration illégale sur fond de violence xénophobe. Et puis l'Union européenne qui durcit les conditions d'obtention de visa pour les Somaliens. Voilà pour les titres de cette dernière édition d'Afrique Soir. Le premier match des 16e de finale de la Coupe du Monde 2026 qui s'est joué ce dimanche. Une compétition qui a lieu aux États-Unis, au Mexique et au Canada, vous le savez. Et c'est donc la fin de l'aventure pour l'Afrique du Sud. Elle s'est inclinée sur le score 1-0 à Los Angeles face au Canada. C'est la deuxième équipe africaine éliminée dans cette Coupe du Monde. Mais les Sud-Africains ont pourtant tout donné, Sadio Diouf.
18: Une défaite cruelle, pas forcément méritée sur le fond. C'est ce qu'on retiendra de cette Afrique du Sud-Canada. Une frappe imparable à la 92e minute du capitaine des Canucks, Stephen Eustachio, aura scellé le sort des Bafana Bafana pour qui l'aventure américaine s'arrête. Pourtant, les hommes d'Hugo Bros n'ont pas démérité. Solides derrière, ils ont longtemps résisté aux Canadiens avant de céder dans les toutes dernières secondes. En face, le Canada écrit une belle page de son histoire. Les hommes de Jesse Marsh décrochent pour la première fois une qualification pour les huitièmes de finale d'une Coupe du Monde. Une performance historique. Et pour l'Afrique l'Afrique du Sud. Cette élimination marque peut-être aussi la fin d'une aventure. À 74 ans, Hugo Broos avait laissé entendre que ce mondial serait sans doute son dernier à la tête d'une sélection. Une dernière sortie frustrante pour le technicien belge qui aura tout de même permis au Bafana Bafana de retrouver la plus prestigieuse des compétitions de football.
16: Alors après la Tunisie, l'Afrique du Sud est la deuxième équipe africaine éliminée sur les 10 engagés. Reste en lice pour les 16e de finale, l'Égypte, la Côte d'Ivoire, le Cap-Vert, le Maroc, la RDC, le Ghana, le Sénégal et enfin l'Algérie. Une performance inédite pour l'Afrique, saluée par le patron de la CAF, Patrice Motsepe, pour lesquels je cite le travail acharné et les investissements dans le football de jeunes, l'encadrement, les ligues professionnelles et les infrastructures portent leurs fruits. Avec un taux de réussite de 90% après le premier tour, l'Afrique à ce mondial fait mieux que les autres confédérations continentales de la FIFA devant l'Amérique du Sud et l'Europe. Alors partons justement en Afrique du Sud où c'est la grosse déception après l'élimination des Bafana Bafana par le Canada, une déception d'autant plus forte que c'est donc, comme le disait Sadio Diouf, à la toute fin d'un match indécis que le Canada a fini par inscrire le but de la victoire. Les Sud-Africains ont brillé par leur défense, mais pour les supporters qui commençaient à vraiment y croire, hein, cette défaite a un goût amer. Mais beaucoup, comme Sibon Guiseni, c'est son nom, restent fiers de leur équipe qui a pour la première fois de son histoire dépassé les phases de groupe.
19: Bien sûr, je suis déçu parce qu'on joue pour gagner, mais je suis aussi fier du chemin parcouru. Je n'avais en fait jamais regardé contre quelle équipe on allait jouer lors de cette phase éliminatoire, car je ne pensais pas qu'on arriverait jusque-là, vu qu'on n'avait jamais dépassé la phase de groupe. Mais à un moment donné, j'ai vraiment commencé à me dire, en fait, on peut vraiment y arriver. Je pense que les joueurs devraient avoir davantage confiance en eux, ils devraient prendre plus de risques. Mais avant tout, je suis très fier. Je ne m'attendais pas à ce qu'on soit là ce soir. Donc je pense qu'il faut surtout retenir les points positifs. C'est le football. Parfois on gagne, parfois on perd. Au bout du compte, une équipe doit perdre et une équipe doit gagner. Et ce soir, c'est nous qui avons perdu.
16: Voilà donc ce supporter sud-africain Sibon Guiseni. Témoignage recueilli par Joséphine Kluckner. Et le mondial du foot, c'est aussi ces chiffres records. La phase de groupe de cette première Coupe du Monde à 48 équipes a donné lieu à une pléthore de buts. 215 en 72 matchs, soit une moyenne de 2,99 par match. C'est le ratio le plus élevé pour un mondial depuis les années 50. J'ajoute qu'au programme ce lundi de ce mondial, Brésil-Japon, ce sera à 19h. Et enfin, Allemagne-Paraguay à 22h30, heure de Paris. Dans le reste de l'actualité, l'Union européenne impose une série de restrictions sur les visas pour les citoyens somaliens dans un contexte de durcissement de sa politique migratoire et de désaccord sur la réadmission des migrants en situation irrégulière dans leur pays d'origine. Rappelons que l'UE, qui a renforcé les mesures d'éloignement, envisage désormais aussi de renvoyer les personnes exilées dans des centres de traitement hors de ses frontières. Le président somalien affirme que son pays est prêt à accueillir ses ressortissants expulsés si ceux-ci sont réellement somaliens, ce qui n'est pas toujours le cas selon lui. Alors quelles sont ces mesures restrictives mises en place par Bruxelles visant la Somalie ? Explication Lisa Fabian.
20: Les dispositions adoptées par la Commission européenne prévoient d'abord la suppression des visas Schengen à entrée multiple pour les ressortissants somaliens. Le traitement des demandes de visa a également été allongé de 15 à 45 jours pour ce pays, alors que l'UE met fin à l'exemption de frais pour les passeports diplomatiques et de service, tout en actant la suppression de plusieurs procédures simplifiées. La Somalie rejoint donc une liste restreinte de pays ciblés par des mesures similaires. La Gambie, qui avait été sanctionné en 2021 et l'Éthiopie en 2024 avant que ces restrictions ne soient levées en mai dernier après une amélioration de la coopération sur les retours. Les mêmes efforts sont attendus de la part de la Somalie, également touchée par un travel ban, une interdiction de voyager imposée par les États-Unis en 2025. Le président de la Somalie, Hassan Sher Mohamud, assure que certaines personnes expulsées ne sont pas originaires du pays et n'en parlent même pas la langue. Selon lui, certains ressortissants d'autres pays de la Corne de l'Afrique se présentent comme somaliens pour tenter d'obtenir l'asile en Europe. « Nous n'avons pas rejeté notre peuple », a-t-il déclaré. « Si ce sont des Somaliens, nous les acceptons ».
16: En RDC, l'opposant d'Eli Sessanga affirme que son passeport a été retenu, son embarquement refusé ce dimanche à l'aéroport de Kinshasa. Le président du parti En Vol dit qu'il devait se rendre en Europe pour des soins médicaux après avoir été blessé lors d'une manifestation. Selon lui, des agents de l'immigration l'ont seulement invité à se présenter à la cour de cassation. Eli Sessanga figure parmi les organisateurs des dernières manifestations contre le projet de changement de constitution en Afrique, en République démocratique du Congo. L'Afrique du Sud, justement, où c'est ce mardi que sont prévues de nombreuses marches en faveur du départ des travailleurs étrangers. À l'approche de cette date, plus de 10 000 Malawites ont déjà quitté le pays ces dernières semaines. Des Ghanéens ou des Nigérians ont également été rapatriés. Et ceux qui restent parmi les travailleurs immigrés ne cachent pas leur peur dans un contexte de violence xénophobe qui ont déjà fait plusieurs victimes dans le pays. Valentin Hugues.
0: Marjolin Mabako a fui la guerre en RDC il y a plus de 20 ans et depuis un mois, il campe sur ce trottoir de Durban avec des centaines d'autres réfugiés.
21: Vous voyez comment on écrit là-bas, Home Affairs, les centres de réception des réfugiés. C'est pourquoi si nous campons ici, c'est ça la situation dans la.
0: C'est aussi pour ça que vous voulez rester ici, c'est que si jamais ça dégénère, vous êtes devant un bâtiment de l'État.
21: Oui, nous sommes devant leur bâtiment.
22: Voilà, oui, fidèle.
0: Les manifestations anti-immigration ont déjà fait au moins 3 victimes. Alors Princesse Adja, originaire du Ghana, se prépare au pire.
3: Je suis terrifiée parce que la plupart des gens ici sont aussi en colère et certains pourraient répliquer face à la violence des manifestants. Les gens vont finir par s'entretuer et ce sera le chaos.
0: Pour éviter cela, le gouvernement promet un large dispositif policier ce mardi. L'armée se tiendra prête à intervenir et des hélicoptères patrouilleront dans les airs. Une journée bien terne pour Khalid, médecin burundais.
23: Le 30 juin, c'est mon jour de mon anniversaire. C'est le jour où même j'ai craint là où je peux peut-être perdre ma vie. Tu vois ce que cela veut dire. Ouais. Je travaille plus, je suis comme des mendiants, c'est très compliqué.
0: Et vous dormez tous ici?
23: Oui, on dort ici, tu vois, même nos bagages. Et donc j'essaie un peu de mettre les machins avec une petite couverture là.
0: Vous avez et un puis, petit tapis de sol.
23: Exactement, rien que ça.
0: Vous allez rester ici le mardi ou vous allez...
23: Je vais rester ici. Il faut que j'affronte les défis. Je n'ai pas de choix parce que je n'ai nulle part où y aller.
0: Si les manifestants décident d'emprunter cette rue, Khalid et les autres espèrent une solide protection policière. Valentin Hugues, Durban, RFI.
16: Et en Ouganda, le principal groupe de médias indépendants a été fermé par le chef de l'armée qui n'est autre que le fils du président Yoweri Museveni, réélu pour un 7e mandat en janvier. NTV et Monitor sont fermés à partir d'aujourd'hui, a écrit sur X Muhoozi Kainerugaba. Et de leur côté, les deux médias affirment être assiégés par l'armée, des soldats montant la garde devant leur bureau à Kampala. C'est la fin de cette édition. Merci à vous de l'avoir suivi. Minuit 40 ici à Paris, 22h40 en temps universel.
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13: De retour dans Afrique mémoire d'un continent, votre tranche d'histoire chaque semaine sur la radio du monde. Deuxième partie aujourd'hui d'une émission consacrée à un mot, justement l'ivoirité, dont on essaie de tracer l'histoire. Je suis à Abidjan en compagnie de l'historien Jean-Noël Loukou. Ici à la radio de la paix, mon invité a écrit un livre qui raconte justement la trajectoire de ce mot, de ce concept. Le livre s'appelle Une querelle ivoirienne, l'ivoirité, et c'est publié aux éditions L'Harmattan. Après justement les fondements, on va dire originaux, place maintenant à des aspects peut-être un peu plus tumultueux, un peu plus politiques. Jean-Noël Loukou, vous avez une plume, on peut le dire, très critique justement sur ceux qui ont dévoyé l'ivoirité. Je voudrais savoir qui sont-ils justement, qui sont les gens justement que vous mettez au banc des accusés pour avoir semé les graines de la division.
14: On a réduit au monisme de la cause de la crise ivoirienne, c'est-à-dire on ramène tout à l'ivoirité. Je pense que c'est l'arbre qui cache la forêt. Je dénonce ceux qui ont entraîné une mauvaise interprétation du concept d'ivoirité. Parce que de vous à moi, un chef de l'État qui est en principe garant de l'unité nationale, de la cohésion sociale, quel intérêt aurait-il à faire élaborer toute une théorie pour exclure un adversaire politique? Dans le cas de la Côte d'Ivoire, le code électoral du 14 décembre 1994 réglait la question. Je vous ai cité ça tout à l'heure. Oui. Pour pouvoir être candidat à la présidentielle, il faut être né de parents eux-mêmes ivoiriens, etc. Donc la question était déjà réglée en 1994.
13: Et vous dites même qu'en 94 et en 95, l'actuel président avait accepté ces règles du jeu.
14: Tout
13: vous
14: à
13: le dites
14: fait.
13: Dans votre livre.
14: Oui, et il a dit parce que il n'a pas voulu se présenter en 1995 parce que, disait-il, les lois de son pays ne le lui permettaient pas. Donc je pense que il y a eu vraiment un détournement de sens concernant l'ivoirité. C'est de bonne guerre avec les politiques. La mauvaise foi est la chose la mieux partagée souvent en politique. C'est-à-dire, on mettait tout sur le compte de l'ivoirité, ce qui n'était pas le cas. Par exemple, on a voulu mettre ça sur le compte du président Laurent Gbagbo, qui a dit dans une déclaration, l'ivoirité, je ne sais pas ce que c'est. Et ce qu'on oublie, c'est le contexte de l'époque. Il était confronté à une rébellion, animée essentiellement par ceux du Nord, contre son régime. Donc, l'ivoirité n'avait rien à voir là-dedans. On a dit non, c'est parce que vous continuez l'ivoirité qu'on fait cela. C'est pour ça que je parle de mauvaise foi et que je parle d'instrumentalisation et de manipulation.
13: On pourra vous objecter que, oui, des hommes politiques, par exemple, ce serait assez insensé et peut-être contre-productif d'exclure des adversaires sur la base, justement, de divisions communautaires ou ethniques. Mais on sait sur le continent aussi que des opposants, des hommes politiques ont été empêchés de se présenté, qui a eu une volonté aussi d'une certaine manière de javeliser, j'allais dire, complètement la scène politique. Est-ce que cet argument, vous pouvez l'entendre aussi, qu'on pourrait parfaitement penser de façon légitime qu'on a envie d'exclure quelqu'un ?
14: De là à l'exclusion d'une personne, à extrapoler pour parler d'exclusion, de catégorisation, de stigmatisation d'autres populations, j'estime que ce n'est pas exact. Dans le cas de la Côte d'Ivoire, on a dit que les populations du nord de la Côte d'Ivoire étaient exclues, ou bien les musulmans étaient exclus. Mais comme je vous le disais, ces populations étaient électeurs et éligibles. Donc il n'y avait pas d'exclusion au niveau de ces droits du citoyen, le droit d'être électeur, le droit d'être éligible. Il n'était pas exclu non plus des fonctions publiques.
13: Jean-Noël Lecour, une autre date donc, 1999, et dans la quiétude relative de la République ivoirienne, à la veille du siècle, un coup d'État, le général Guey s'empare du pouvoir, et dans ce temps incertain, l'ivoirité redevient aussi à ce moment-là centrale, comme le venin, et dans les médias, et surtout les médias internationaux, mais il faut être juste dans les médias aussi ivoiriens, c'est un sujet de cristallisation qui expliquerait tous les démons, comme vous l'avez dit, de la Côte d'Ivoire. Aperçu.
2: Au siège du PDCI, il était temps de convoquer la presse. Jean-Louis Billon était déterminé ce lundi à éteindre l'incendie provoqué par son chef, Henri Conan Bédier, le président du parti.
4: Nous n'avons pas de discours xénophobes, nous n'avons pas de discours tribalistes.
2: Tout a commencé le mercredi 5 juin face à des représentants du PDCI. Henri Conan Bédier tient ses propos.
5: Actuellement, on fait en sorte que l'Ivoirien soit étranger chez lui. Mais les Ivoiriens n'accepteront jamais cela.
2: Bédier évoque aussi
5: d'autres étrangers qu'on fait venir clandestinement.
2: Et d'ajouter,
5: si c'est pour venir fausser les élections de 2020, nous voulons le savoir.
2: Et voilà que le serpent de mer de l'ivoirité refait surface. Un concept selon lequel les soi-disant vrais Ivoiriens seraient spoliés par de prétendus Ivoiriens de circonstance. Des djoulas, pour la plupart, venus des pays voisins dans les années 60, à l'appel du président Oufouet Boigny pour travailler le cacao, le café et les VA. Un concept sorti du chapeau dès 95 par Henri Conan Bédier lui-même. Un outil redoutable pour écarter son rival Alassane Ouattara, accusé d'être burkinabé.
13: Alors, la tonalité que l'on a entendue dans beaucoup de médias, et en Côte d'Ivoire, et à l'international justement sur l'ivoirité, je vous voyais écouter attentivement cet extrait. Ça fait partie des extraits que vous clouez au pilori dans votre livre, justement, pour leur caractère très réducteur. Comment a prospéré, justement, à cette idée? Est-ce que, d'une certaine manière, l'extrait qu'on a entendu de Henri Conan Bédier ne prête pas le flanc, justement, à cette critique?
14: Non, c'est une analyse objective de la situation. Comme je vous l'ai dit, nous sommes confrontés à une immigration massive et incontrôlée. Eh bien, forcément, ça crée des problèmes. Dans tous les domaines, problèmes sociaux, problèmes environnementaux, avec l'orpaillage illégal. Donc, c'est une analyse objective de la situation. J'ai entendu le ministre Adjoumani Mais c'est lui qui a dit qu'ils n'avaient pas peur de prendre les étrangers pour augmenter leur électorat. Donc il y a effectivement une manipulation, une instrumentalisation de l'ivoirité. C'est mon point de vue.

0: Jean-Noël Loucou, en vous lisant, on peut justement, pour aller un peu dans l'autre sens, avoir l'impression qu'il y a peut-être une part chez vous d'idéalisation du mot, justement. Vous en faites le premier socle de l'envol souverain qui allait émanciper la Côte d'Ivoire de toute tutelle, par exemple, coloniale. Mmh. Vous parlez même justement de la volonté à un moment donné d'Henri Commandant Béguier à partir de l'ivoirité, peut-être d'aller vers la sortie du CFA. Comment l'ivoirité pourrait-il incarner cette voie vers l'émancipation?
1: L'ivoirité, c'est en fait, c'était un projet global qui concernait le nouvel ordre social que Henri Konan Bédier voulait mettre en œuvre. Et donc, ce n'est pas seulement un aspect culturel, mais il y a aussi, par exemple, un aspect économique. C'est la souveraineté nationale. Si vous êtes ivoirien, vous devez consommer national. Si vous êtes ivoirien, vous devez privilégier dans vos relations extérieures l'intérêt de la Côte d'Ivoire. Et donc, je pense que il y a aussi cet aspect-là dans le concept. Volontairement, on n'a pas voulu regarder cela. Alors que personnellement, ça c'est un point de vue individuel, c'est ça qui a entraîné le coup d'État contre Henri Konan Bédié. Oui. Je vous donne une anecdote.
0: Que vous attribuez d'ailleurs à des généraux français.
1: Oui, tout à fait. Parce que c'est le général Jeannot Lacaze qui avait appelé le président Henri Konan Bédié quand il était en exil en France pour pouvoir le rencontrer. Bédié a refusé de le rencontrer, ils se sont parlé au téléphone. Il a dit qu'il avait des regrets, hein, pas des excuses, parce que lui, il est un exécutant pour ce qui s'était passé. Et je le répète, jusqu'à présent, personne ne m'a démenti, le coup d'État de décembre 99 a été conçu par ces généraux français que j'ai cités, Jeannot Lacaze et Romain Joramanos, avec bien sûr la complicité de généraux ivoiriens. Pour en revenir à cette question, l'anecdote que je voulais vous donner, notre dernière sortie a eu lieu à Lomé au Togo, du 4 au 9 décembre 1999. Il y avait une réunion de l'UMOA, l'Union Monétaire et Économique Ouest-Africaine, suivie d'une réunion de la CEDEAO, où il a été question de la politique monétaire, avec notamment le projet de monnaie unique de la CEDEAO. Et Bédié était de ceux qui ont défendu le plus cette politique et cette monnaie unique africaine. Nous sommes revenus de Lomé le 10 décembre 1999. Le 24 décembre, il y avait le coup d'État. On peut pas ne pas faire une liaison entre ces deux éléments.
0: Jean-Noël Loucou, je voudrais qu'on parle peut-être d'une dimension peut-être plus personnelle, plus intime du pouvoir. Vous avez été un intime d'Henri Konan Bédié, vous avez été son directeur de cabinet pendant la durée de son mandat à la tête de la Côte d'Ivoire. Votre livre, on sent pointer aussi une certaine forme d'amertume, de blessure d'une certaine manière. Comment avez-vous vécu de l'intérieur justement tous ces débats sur l'ivoirité? Et comment a été aussi, d'une certaine manière, le président Henri Konan Bédié? Est-ce qu'il a été blessé?
1: Oui, beaucoup d'amertume. D'ailleurs, il est le seul homme politique de cette qualité qui a présenté des excuses au Forum pour la réconciliation nationale pour le coup d'État. Il était président qui n'a pas su empêcher. Et pour l'ivoirité, qui a été mal perçu par certains de ses compatriotes. Donc, je pense qu'on peut lui reconnaître au moins ça. C'est pour ça, d'ailleurs, que je ne voulais plus débattre de l'ivoirité. À cause des effets de cette querelle, au sens de conflit passionné, associé à la violence, violence verbale, violence physique, associé à la division, et aussi une certaine amertume, comme vous le disiez.
0: Et si les médias en parlent à l'international, la grille de lecture préférentielle pour comprendre ce qui se joue en Côte d'Ivoire, ou risque parfois d'être réducteur, le débat est lui aussi surtout interne. Il est féroce dans la presse ivoirienne. À l'intérieur du pays, la crise a polarisé les regards, fracturé une certaine unité dans l'élite et dans les sciences sociales, où mesure alors le nombre de travaux. Détracteurs, contempteurs, contre-admirateurs de l'autre côté se répliquent. L'ivoirité réinvestie tout au long de la décennie du nouveau millénaire, le débat ivoirien, et c'est ce que notre invité retrace dans son livre de façon très très consciencieuse avec toutes les recensions de tout ce qui a été dit. Jean-Noël Loucou, justement, pourquoi ce dissensus très très fort, même dans le monde académique, c'est votre monde d'origine, oui. où très souvent on met beaucoup de distance par rapport à son objet, et une distance critique et une certaine forme de rigueur. Pourquoi ces frontières ont été enjambées dans l'ivoirité ?
1: Parce que dans le monde académique aussi, il y a les appartenances politiques.
0: C'est très marqué en Côte d'Ivoire.
1: Hein. Bon, c'est pas en Côte d'Ivoire seulement, hein. Je pense que.
0: Mais j'ai l'impression que tout particulièrement les chercheurs en Côte d'Ivoire sont très politisés.
1: Oui, bon, pas tous. Il y en a qui font pas de politique, mais il y en a d'autres qui sont membres des partis politiques, qui sont soumis donc à la discipline interne de ces partis-là, et qui sont donc obligés de défendre les points de vue de leur parti politique. Et c'est ça qui a cristallisé un peu le débat sur l'ivoirité. Par exemple. Les intellectuels qui appartenaient au Front populaire ivoirien, qui était le principal parti d'opposition alors. Dès que le débat sur l'ivoirité a été lancé, ils ont inventé une formule, ivoirité égale acanité et que baouïté. Oui. C'était une formule tout à fait incongrue et fausse. Ça a été repris. Non seulement par des Ivoiriens, mais aussi par les étrangers. On a voulu réduire l'ivoirité à cela. C'était polémique. C'était pas académique, c'était pas scientifique.
0: Quelques chiffres pour retraverser justement l'histoire des identités ivoiriennes, justement au pluriel. 63 ethnies, beaucoup de sous-groupes. 30 à 40% de la population, plus ou moins venue d'ailleurs. La Côte d'Ivoire présente un profil singulier. Les tensions n'ont pas tout à fait disparu. Et aujourd'hui encore, la question des flux migratoires est au cœur des débats. Si l'ivoirité n'est plus la matrice qu'on invoque justement, la question d'une harmonie centrale dans le pays reste aussi à l'horizon et un chantier important. Jean-Noël Loukou, comment appréciez-vous le débat sur ce qui est devenu l'ivoirité aujourd'hui, des années 70 à aujourd'hui? Est-ce que le concept aujourd'hui a une vérité, une existence réelle ou embrasse-t-il l'horizon?
1: Certains préfèrent qu'on n'en parle plus, mais le problème central il reste posé. C'est comment construire notre identité collective. Et ça, c'est un problème qui n'a pas encore été résolu. Et nous pourrons construire notre identité collective que par la synthèse de toutes nos ethnies, de toutes nos cultures ethniques et même des cultures immigrées. Parce que, qu'on le veuille ou non, ils sont déjà, il y a des gens qui sont à la quatrième génération, ils sont déjà intégrés.
0: Comment expurger, justement, aujourd'hui, le terme ivoirité d'une charge acide, justement? Est-ce que vous pourriez nous donner, peut-être, allez, un essai de recette, justement, pour créer une nation ivoirienne avec toutes ces identités plurielles que l'on connaît? Qu'est-ce qui serait transcendant et qui, justement, pourrait expliquer que les Ivoiriens embrassent une identité qui serait vraiment celle qui représente tout le pays?
1: Bon, moi, j'avais des groupes de réflexion qu'on avait créés. Nous, on parlait de renaissance africaine. Ça sera développé en Afrique du Sud avec Thabo Mbeki, mais on en a parlé avant, en nous inspirant de la renaissance européenne. C'est-à-dire nous fonder sur notre héritage ancien pour construire notre nouvelle identité collective et pour pouvoir être souverain. Dans un monde où, justement, il y a la globalisation, où on tend à oublier les identités nationales.
0: Est-ce que vous avez bon espoir aujourd'hui dans la configuration actuelle de la Côte d'Ivoire, un pays avec des promesses économiques qui n'ont pas encore disparu, mais qui a aussi englué dans les problèmes d'inégalité? Est-ce que, justement, on pourrait réenchanter une ivoirité heureuse aujourd'hui en Côte d'Ivoire?
1: C'est ce que je souhaiterais, une ivoirité heureuse qui nous permet de nous retrouver tout en respectant nos différences, qui permet de nous retrouver tout en ayant un idéal commun, celle de bâtir une nation libre, souveraine et fraternelle. Parce que notre hymne national, justement, nous demande de bâtir la terre de la vraie fraternité, espérance promise à l'humanité.
0: Jean-Noël Loukou, l'entretien tire vers sa fin. On ne peut pas enjamber quand même des questions douloureuses, justement la question des morts, la crise justement au début du millénaire, la crise de 2010-2011, l'arrivée justement de Alassane Dramane Ouattara au pouvoir. Votre livre est un réquisitoire très très dur aussi contre la rébellion du Nord. Le président actuel n'échappe pas

0: On a mis en avant le prétexte de l'ivoirité. Notre discussion a permis de voir qu'il fallait relativiser cela. Mais quand même, je note, ce sont des faits, c'est pas des jugements. Cette rébellion a entraîné la fin de l'harmonie interethnique qu'il y avait dans notre pays. Cette rébellion, par ses crimes économiques, a contribué au problème économique du pays. On a bradé les richesses agricoles, les richesses minières, les richesses minérales. On a cassé les agences régionales de la Banque centrale, etc. Et tout ceci dans la plus totale impunité. C'est ce que je dénonce. Il leur faut aussi un devoir de mémoire et peut-être un mea culpa. Les Ivoiriens attendent cela. Certains l'ont fait, j'ai cité le président Bédié. À ce que je sache, ceux qui ont animé cette rébellion ne l'ont pas encore fait. Et les morts ivoiriens sont là pour le leur réclamer.
1: Merci infiniment, Jean-Noël Loukou. Je rappelle le titre de votre livre, Une querelle ivoirienne, l'ivoirité. C'est aux éditions L'Harmattan et je rappelle que vous êtes historien. Merci pour votre accueil ici à la Radio de la Paix et pour cette discussion justement en toute sérénité, sans oublier justement des sujets tabous, mais dont on peut parler avec grande intelligence. Merci infiniment. Ici s'achève Afrique, mémoire d'un continent. 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Et je remercie mon compagnon de voyage infatigable ici aux manettes, Taguim Fatraoré, et bien sûr la coordonnatrice de l'émission Delphine Michaud à Paris. Nous, on se retrouve la semaine prochaine pour une nouvelle tranche d'histoire. Merci.
0: Merci bien.
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4: 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Bienvenue sur la Radio du Monde pour ce nouveau point sur l'actualité de notre planète.
5: Jérôme Bastion.
4: À la une de ce journal, 1450 morts, 774 immeubles touchés. Le bilan continue de s'alourdir au Venezuela, 4 jours après le double séisme dévastateur. Sur place, l'aide s'organise. Vous entendrez le témoignage d'une assistante sociale à Caracas au début de ce journal. Une décision qui risque de tendre un peu plus les relations entre Israël et la Turquie. L'État hébreu reconnaît le génocide des Arméniens en 1915. Geste politique visant à couvrir les crimes de l'armée israélienne à Gaza, répond Ankara. Analyse des relations entre les deux pays à suivre. En Russie, l'arrestation de ce vétéran de la guerre en Ukraine qui défiait Poutine et menaçait le Kremlin d'un soulèvement pour dénoncer la condition de ses coreligionnaires. La vidéo de son appel était devenue virale, rappelant la mutinerie d'Evgeny Prigojine il y a 3 ans. Et puis nous parlerons aussi du résultat du scrutin provincial en Nouvelle-Calédonie, maintes fois reporté ces dernières années et qui ne voit pas une majorité claire se dégager. Environ 50 000 personnes toujours portées disparues au Venezuela. 4 jours après le double séisme dévastateur, la quête des survivants se poursuit. Un homme et son fils, adolescents, viennent d'être secourus. 4 jours après le séisme, donc, au moins 17 pays ont envoyé des équipes de recherche et de sauvetage en renfort, alors que le bilan des victimes s'alourdit. Le président de l'Assemblée nationale a fait état désormais de 1450 morts et des centaines d'immeubles entièrement écroulés sous lesquels demeurent probablement des victimes ou bien des corps. Cathy Santama travaille dans un quartier populaire de Caracas, la capitale. Ce lundi, cette assistante sociale va s'occuper de l'accueil des familles des victimes dans l'un des hôpitaux de la capitale et notamment des enfants.
6: À partir de ce lundi, notre département, celui de l'action sociale, va activer son plan d'urgence. On va

0: Recevoir tous les enfants qui arrivent à l'hôpital. L'enjeu d'abord, ce sera de remplir des fiches techniques pour recueillir un maximum d'informations sur eux, sur leur famille, en fonction de leur âge également. Pour les plus jeunes, ceux qui ne peuvent pas encore parler, il faudra tenter d'obtenir des informations par les voisins, les amis, les plus proches, les personnes qui les amènent à l'hôpital. Ceux qui sont plus grands, on récolte leur nom, leur âge, on identifie leurs parents, ce qui nous permettra, le cas échéant, de les retrouver s'ils ont été séparés de leur enfants. Et nous faisons appel à des institutions spécialisées pour qu'elles prennent en charge certains des enfants.
1: Le témoignage de Cathy Santana, une bénévole secouriste à Caracas, recueillie par Abla Junaidi. Une décision politique pour couvrir les crimes de l'armée israélienne à Gaza. C'est ainsi que la Turquie a réagi après la reconnaissance du génocide des Arméniens en 1915 par le gouvernement israélien. Reconnaissance approuvée à l'unanimité ce dimanche dans un contexte de tension avec Ankara, alors que la Turquie a toujours rejeté ce terme de génocide, terme qu'elle utilise en revanche pour qualifier les opérations israéliennes dans la bande de Gaza. Jusqu'à présent, Israël avait évité de reconnaître officiellement le génocide des Arméniens pour préserver ses relations avec la Turquie. Alors, quelle est la raison de cette annonce? Quel est l'état des relations entre Israël et l'Arménie? Réponse avec Gaïd Minassian, journaliste au Monde et enseignant à Sciences Po en relations internationales.
2: Elles ont été mouvementées en raison du fait qu'Israël a vendu des armes à l'Azerbaïdjan massivement au moment de la guerre des 44 jours en septembre jusqu'à novembre 2020. Donc les relations étaient en cours de normalisation avant la guerre. Ça s'est refroidi ou gelé. Petit à petit, il y a une volonté de reprendre un peu les discussions. Donc le conflit du Karabakh étant résolu, il n'y a plus de raison de voir des relations tendues entre l'Arménie et Israël. Israël peut même s'intéresser au marché arménien, au marché de l'armement et autres. Mais c'est aussi la problématique iranienne qui a fait qu'il y ait des relations tendues entre l'Arménie et Israël. Israël n'a aucune raison d'être en froid ou en tiède avec Erevan. Surtout que la guerre s'est arrêtée au Karabakh. En revanche, Israël peut très bien embêter la Turquie en reconnaissant le génocide des Arméniens.
1: Le journaliste du Monde, Gaïd Minassian, sur les relations donc entre Israël et l'Arménie. Rappelons que ce génocide arménien perpétré entre 1915 et 1923 a entraîné la mort d'environ 1,5 million d'Arméniens. Le texte doit encore être approuvé par le Parlement israélien, la Knesset. Le chef du Parlement libanais, lui, Nabi Berri, allié au Hezbollah pro-iranien, a affirmé cette nuit que la l'accord cadre signé avec Israël sous l'égide des États-Unis ne serait pas adopté, estimant qu'il ne garantit pas les droits de son pays. Il ne sera pas adopté, il ne sera pas mis en œuvre dans sa forme actuelle, a-t-il dit dans un communiqué diffusé par son parti, le mouvement Amal, dénonçant un accord de diktat, pas un accord qui préserve les droits du Liban. Signé vendredi à Washington, cet accord cadre vise à trouver une paix durable entre le Liban et Israël, prévoyant notamment le désarmement du Hezbollah, mais depuis son adoption, des frappes israéliennes ont atteint le sud Liban de manière quotidienne. Le Hezbollah pro-Iran a d'ailleurs dit de son côté se réserver le droit de défendre sa patrie après ces frappes. 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En Russie, un rebondissement dans la saga du vétéran de l'armée russe Alexander Lounine, qui n'est pas sans rappeler la rébellion d'Evgeny Prigojine il y a 3 ans. Cet ex-soldat avait menacé le président russe d'une mutinerie s'il n'était pas lui-même reçu au Kremlin. Selon son épouse, leur domicile dans la région de Voronezh a été perquisitionné dans la nuit de samedi à dimanche. La nuit dernière, donc. Les détails tout de suite avec Sofia Katsenkova.
3: La réponse des autorités russes n'a pas tardé. 2 jours après avoir publié une vidéo qui a été visionnée plus de 12 millions de fois, la police aurait perquisitionné le domicile d'Alexander Lounine. C'est son épouse, Tatiana, qui le raconte dans une vidéo publiée sur TikTok, puis rapidement supprimée.
4: La police est venue la nuit. Ils ont fouillé tout notre domicile. Ils ont confisqué toutes les clés USB, les ordinateurs fixes, les ordinateurs portables, un disque dur, ainsi que des nunchaku.
3: Au moment de la perquisition, l'ex-soldat n'était pas chez lui. Selon sa femme, il était parti à Moscou et ne répondait plus au téléphone. Depuis, le canal Telegram lié au vétéran affirme qu'il a été placé en détention administrative pendant 11 jours. Alexander Lunin s'était fait connaître ce vendredi après avoir publié une vidéo dans laquelle il exigeait de rencontrer le président russe pour lui parler des abus au sein de l'armée. Il accusait notamment des commandants de torturer des soldats qui refusent d'obéir aux ordres. Des accusations graves qu'il ne prouve pas, mais qui font écho à des enquêtes déjà publiées par certains médias indépendants russes. Le Kremlin, lui, a réagi prudemment vendredi. Le porte-parole Dimitri Peskov dit savoir que cette vidéo existe, tout en parlant de formulations assez étranges.
1: Sofia Katsenkova, le président Poutine qui dit, lui, attendre la venue de négociateurs américains pour reprendre les négociations sur l'Ukraine, une fois que Washington sera moins occupé par l'Iran. Les partis non indépendantistes gagnent du terrain, mais sans obtenir de majorité au Congrès. C'est la Nouvelle-Calédonie qui a voté ce dimanche. Résultat provisoire du Haut Commissariat après des élections provinciales, les premières depuis 2019 dans ce territoire marqué par des émeutes en mai 2024. Le bilan de ce scrutin avec notre correspondante à Nouméa, Charlotte Manevi.
5: Avec 28 sièges sur 40, la présidente sortante de la province sud, Sonia Bakès, peut avoir le sourire. Elle qui craignait une alliance de circonstances entre indépendantistes et modérés pour lui ravir la présidence, conserve son fauteuil et gagne même 8 sièges par rapport à la précédente mandature. Les non-indépendantistes n'ont par contre pas réussi à percer dans les îles et dans le nord, qui restent aux mains des indépendantistes. Le Congrès, l'Assemblée délibérante composée d'élus provinciaux, échappe donc aux partisans de la Calédonie française et se retrouve sans majorité. À 7 heures. Les indépendantistes du FLNKS et leurs alliés 18, ceux du Parti de Libération Kanak, en froid avec le FLNKS 7. C'est donc le seul parti dit de la troisième voie, ni indépendantiste ni non-indépendantiste, rescapé de ce scrutin, l'éveil océanien et ses 4 élus au Congrès, qui jouera comme en 2019 les faiseurs de roi. Ces voix avaient alors permis aux indépendantistes de prendre le Congrès puis le gouvernement, avant un renversement d'alliance qui a permis l'an dernier au nom d'indépendantistes, de reprendre toutes les institutions. Les tractations commencent dès demain. Charlotte Manvi, Nouméa, RFI.
1: Et c'est la fin de ce journal. Tout de suite, vous retrouvez en sol majeur. Il est 1h10 ici à Paris.
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8: Il y a plus de pommiers dans une pomme que de pommes dans un pommier. Proverbe juif qui nous faisait l'amitié il y a 3 ans de nous rapprocher d'un philosophe, spécialiste renommé de la pensée juive et du christianisme, Armand Abécassis, qui rêvait secrètement d'un judaïsme universel. Alors même si c'est un mot qui fâche, universel, dans la pensée du penseur, ce mot rend le pommier attentif à la singularité de chaque pomme. En sol majeur est devenu addict à la métaphore après avoir lu Armand Abécassis dans « Il était une fois le judaïsme » et « Rue des synagogues » où il déroule une séquence sépia lorsqu'en plein protectorat français dans son Maroc natal, Mohamed, l'ami musulman, et Rabbi Eleazar, le maître talmudique, faisaient partie de la photo. Celle du Melah, ce bel Orient, son bel Orient juif. Armand Abécassis ayant tiré sa révérence en avril dernier, En sol majeur vous propose de réécouter cet entretien lumineux qu'il nous accordait le 17 juin 2023. Nous sommes ravis, Armand Abécassis, de vous accueillir en sol majeur. Comment allez-vous ?
11: Merci beaucoup, moi également, je suis très heureux.
8: Alors vous savez qu'on a reçu il y a peu votre fille, la romancière Eliette Abécassis, et le travail de transmission a été tellement bien fait de la part de sa mère et de son père que j'ai eu envie de vous rencontrer. Est-ce que vous diriez que c'est la transmission qui vous fait écrire aujourd'hui ?
11: C'est la transmission, oui, mais ce n'est pas valable simplement pour les Juifs. C'est la condition de toute société. Si une culture veut se prolonger et ne pas être érodée ou disparaître de l'histoire, mais ce n'est pas la transmission. Si les parents n'ont rien à dire à l'enfant, comment voulez-vous que cet enfant soit éduqué, surtout réveillé à sa mémoire et à ce peuple ou cette nation dans laquelle il arrive et dont il est responsable ? D'où le problème fondamental de la transmission, avec toutes ces questions, quand transmettre, quoi transmettre, à qui transmettre, et puis bien sûr la crise, surtout en France, l'éducation en France.
8: Oui. Je sais que vous êtes un peu un inquiet. Comment dit-on transmission en hébreu ?
11: Il y a deux verbes qui le disent. Il y a la Kabbalah, qui ne veut pas dire la mystique. Kabbalah, c'est simplement d'un verbe qui veut dire recevoir. Et puis le deuxième, Masora, qui veut dire transmettre. Ça qui veut dire que ce sont deux actes absolument différents, puisqu'il y a deux mots hébreux.
8: Oui, mais que quelque chose soit bien transmis, il faut savoir le recevoir.
11: Eh bien voilà, pour le bien défini, l'un ne va pas sans l'autre. Ce que je transmets doit être entendu dans l'environnement culturel de celui qui reçoit.
8: Bienvenue en Salle Majeure.

0: Lorsque vous n'êtes pas dans vos pensées, cher Armand Abécassis, vous êtes très musique classique, hein, apparemment. La preuve avec ce Rachmaninov sur RFI. Oui. Pourquoi ce concerto numéro 2 en particulier ?
1: Parce que j'ai commencé à l'entendre, l'écouter depuis mon enfance. On était une bande de copains, oui, qui nous intéressons pas simplement au cabaret, etc. Mais on allait au concert Casablanca et on écoutait, et puis on avait les disques, bien sûr, qu'on écoutait aussi.
0: Donc ce concerto numéro 2, pour vous, c'est tout de suite Casablanca.
1: Oui, oui, oui. Puis surtout, le mouvement aussi, et contribuer, il y a ce qu'on entend, il y a une densité que Rachmaninov transmet, qui se communique, qui se transmet.
0: Ça y est, ce sera le mot-clé. Vous qui êtes aujourd'hui, on va dire, sur la plus belle avenue du monde, celle de la pensée juive, je sais que vous n'avez jamais oublié que pour vous, tout a commencé dans une petite rue, celle des synagogues.
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0: Alors on vous doit de nombreux livres, Armand Abécassis, notamment La pensée juive, Le livre des passeurs avec Eliette, votre fille, ou bien le petit dernier Jésus avant le Christ. Et moi, je me suis régalée à lire votre Rue des synagogues, qui est paru chez Robert Laffont, où vous décrivez avec force détail votre enfance, dont on peut dire d'entrée de jeu que c'est une enfance à la fois heureuse et traumatisée.
1: Et oui, elle est heureuse grâce à mes parents, mais particulièrement à ma mère, qui tenait absolument. Dès 3 ans, j'étais dans ce qu'on appelle Heder, la petite école avec le rabbin. Et je dois énormément à ce rabbin parce que sur le plan pédagogique, il était vraiment excellent. Et ma mémoire a commencé à emmagasiner des tas de textes.
0: Et elle va bien, oui. Votre mémoire à vous lire. Vous êtes né en 1933, donc rue de Fès, à Casablanca. Et vous êtes né d'abord Amran, fils d'une belle lignée. Dont vous pourriez nous dire quoi de cette lignée ?
1: Eh bien, mes deux grands-pères étaient rabbins, l'un à Casablanca, et c'était non seulement un rabbin, bon, le rabbin, ça veut dire celui qui assure techniquement et tout, mais un maître, ouais, il peut y avoir des rabbins sans maître. Et je voudrais simplement donner un seul exemple. Quand il passait dans la rue des synagogues, c'était la rue principale du Mella. Oui.
0: Donc le Mella, c'était le quartier juif.
1: Le quartier juif, oui, oui, oui. Quand il passait dans cette rue des synagogues, même les musulmans sortaient de leurs boutiques pour se tenir debout. Et le jour de sa mort, j'avais 7-8 ans, son enterrement à travers la rue des synagogues jusqu'à Marrakech, où il y avait le cimetière juif, c'était un silence musulman et juif. Et même quand je raconte cela, c'est avec émotion encore à mon âge. Oui.
0: Et sur la lignée paternelle ?
1: Mon grand-père était à Zemmour, alors c'est à 80 km Casablanca sur le bord de l'Atlantique, et il était scribe et il était notaire. Les musulmans de Zemmour venaient chez lui pour rédiger les actes dont il avait besoin.
0: Alors à la question combien de langues dans le patio, enfin à la maison chez Amran Abécassis, réponse en 2-3 chansons.

0: Eh oui, vous chantez en même temps.
1: Ah oui.
0: Faut que je vous appelle Amran, là. Vous n'êtes plus Armand, là. C'est un chant de Sami El Maghribi.
1: Maghribi, oui.
0: Né quand même Salomon Amzalag. Alors, cette chanson, elle est importante pour vous, là.
1: Oui, mais c'est simple. Il suffit simplement de la traduire. Amri Mensek, jamais de la vie, je ne pourrais t'oublier. 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
0: Donc c'est de l'arabe marocain?
1: C'est un judéo-marocain. Parce que les juifs avaient sa manière de prononcer l'arabe. Par exemple, des mots espagnols aussi, parce que la zone nord du Maroc était espagnole.
0: Mais le judéo-arabe, vous le parliez à la maison?
1: Oui, bien sûr. Oui.
0: Puisque votre mère, c'était sa langue?
1: Oui, c'était sa langue. Mon père parlait aussi l'arabe, bien sûr. On parlait le français. Il y avait les prières en hébreu et l'étude en hébreu et ma mère l'espagnol. Et même entre nous, quand on s'amusait ou qu'on discutait en arabe, oui, c'était aussi courant que le français.
0: Alors, dans ce mail-là de Casablanca, de votre Casablanca à vous, Armand Abécassis, il y a évidemment cette autre langue.

0: Dourt Sahara avec ce fameux Salim Alali dont vous m'avez parlé, Armand Abécassis. Donc Salim Alali, né à Beaune, oui, dans l'Algérie française, surnommé le Beko arabe. Donc là, on a perdu les jeunes générations. Salim Alali vous rappelle, il est tatoué en vous intérieurement, je sens.
1: Mais oui, on l'écoutait de tout ça, et puis on avait tous ces disques pratiquement, et on les écoutait, on les réécoutait, on les chantait dans les mariages juifs. Mais tout le monde chantait en arabe.
0: Mais il y a une anecdote autour de Dourt Sahara.
1: Oui, donc le chant dit qu'il va s'approcher de la source, il voit une bergère venir, oui, avec sa couverture, peut-être. Et puis il lui demande à boire, puis après elle lui dit, elle l'invite, viens chez moi, oui. Et c'est exactement ce qui s'est passé avec Eliezer, le serviteur d'Abraham, qui était arrivé près de la source pour chercher femme à Isaac, le fils d'Abraham. Et il voit la future femme, Rebecca, venir avec sa gourde. Il lui demande à boire et elle lui dit, viens chez moi également, tout est préparé également pour toi. C'est exactement la même histoire.
0: Donc vous, en entendant ce chant arabe, oui, vous replongiez dans le texte même biblique.
1: Oui, j'ai la moitié du cerveau par l'un et l'autre moitié du cerveau par l'autre.
0: Mais à l'image de ces deux morceaux qu'on vient d'entendre, et puis on vous voit basculer entre l'arabe marocain, le judéo-arabe et bien sûr l'hébreu, vous racontez très joliment que les maisons dans ce mail-là, restant ouvertes, vous viviez en grand partage avec des juifs du Maroc, d'Algérie, d'Amérique latine.
1: Oui.
0: Qu'est-ce qui vous plaisait, au fond, dans cette promiscuité du quotidien et des cultures?
1: L'esprit que je n'ai pas retrouvé ici, pour le moment, sauf avec la famille, l'esprit familial. Un exemple, quand je sortais de chez moi avec mon cartable, c'était l'épicier musulman ou l'épicier juif. « Ah, attention, travaille bien, on m'a dit que tu n'as eu que 5-6, d'où il savait les notes. » Et dans ce quartier, il n'y avait qu'une seule maison musulmane, les parents de Mohamed.
0: Et à son contact, vous êtes devenu un peu musulman et lui est devenu un peu juif.
1: Oui.
0: Alors il y a un autre chant, évidemment, qui viendra peut-être supplanter les autres chants.

0: Quel est ce chant et que vous rappelle-t-il, Armand Abécassis?
1: C'était les scouts, les EI, c'est-à-dire les éclaireurs israéliens de France, alors qu'on était au Maroc. Bon, on menait notre vie scout normalement, d'éclaireur, on campait, on se réunissait, on sortait ensemble, on travaillait pendant la semaine également. Et tous les soirs, donc, au camp, nous baissions le drapeau français, le matin on le montait dans le camp, et puis on chantait le chant du soir, vers toi monte notre prière, Seigneur, donne entendre ton voix, dans le camp, tout baigné de silence, éclairé, oui. Et puis on rentrait dans nos tentes, oui,
0: pour dormir. Vous dites, page 165 de Rue des Synagogues, justement, que les notables de l'Alliance israélite universelle furent doublement colonialistes.
1: Oui, avec l'occupation. Bon, je n'aime pas le mot occupation. Bon, on faisait de la présence française au Maroc, parce que même les Français ont fait des bêtises, mais ils ont fait un travail extraordinaire de civilisation, ça je peux en témoigner. Ben, on était désignés du doigt, on était... Mais on souffrait de l'antisémitisme, ça c'est clair, il faut le dire, oui. Et sur tous les plans. Il y avait une chance qui sauvait les Juifs, comme ils connaissaient le français, les Européens préféraient les engager pour pouvoir faire la médiation avec les musulmans.
0: Mais à propos de ces notables, vous dites en fait qu'il y avait dans leur esprit une mépris des Arabes aussi, d'un côté, et puis de l'autre, une volonté d'assimilation. Dans la culture française.
1: Oui. Nous étions, enfin, entre guillemets, français dès qu'on entrait à l'école. C'était l'Alliance israélite universelle, parce qu'on ne nous admettait pas dans les lycées publics. Par exemple, l'Alliance israélite universelle, dont le président était René Cassin, oui. Et donc, ils étaient venus faire leur travail, aider les Juifs à acquérir la culture française.
0: Qui était dirigée à un moment donné aussi par Crémieux. Oui.
1: Par Crémieux aussi. Et c'était l'Alliance qui continue son travail jusqu'à aujourd'hui, bien sûr. Même au Maroc, où un lycée existe au Maroc, le lycée Maïmonide, que j'ai inspecté les écoles, il y avait 85% de musulmans et 15% de juifs à l'école israélite universelle. C'est quand même frappant, il faut que les Occidentaux apprennent dans quel esprit nous avons grandi. Mais d'autre part également, il y avait quand même, il faut avoir le courage de le dire, quels que soient les rapports parfois très intimes, il y avait un certain mépris, il faut le dire, eux, les musulmans par rapport à nous, et nous par rapport à eux. Et on vivait pourtant ensemble.
0: Mais vous étiez un peu frères-ennemis déjà.
1: Oui.
0: Hein? Il y avait un cousinage complexe.
1: Moi je me rappelle une famille qui avait décidé de partir en Israël et qui avait une femme de ménage, excusez-moi, on appelait ça une mauresque. Bon, une femme de ménage qui travaillait chez eux depuis 40 ans. Hein. Et ils étaient en train de monter dans la voiture pour aller prendre le bateau. J'ai vu les larmes aux yeux voir les Juifs partir. Et c'est ça qui est paradoxal, n'est-ce pas ? On était tellement proches.
0: Oui, c'est ça.
1: Et c'est peut-être parce qu'on était très proches que
0: cette
1: distance.
0: Justement, vous dites bien, vous racontez bien cette concurrence entre ces trois cultures dans votre enfance, avec donc un mur érigé par les Européens. Et donc, votre problématique à vous, Armand Abécassis, dans ce Mella de Casablanca, c'était d'être juif dans un pays arabe occupé par des Français.
1: Oui, et avec la culture française, il faut le dire aussi, c'est ce que je reproche moi. On était au Maroc, on était à l'école, alors qu'on nous apprenne l'histoire et la géographie du Maroc.
0: Non, là, c'était les fleuves français.
1: Jamais. Oui, pensez que j'ai grandi avec... Autrefois, notre pays s'appelait la Gaule, notre, et les occupants, les Gaulois. On passait le certificat d'études, il fallait connaître la Marseillaise. Quant au chant national marocain, alors là, c'était d'une certaine manière révoltant. On est au pays, on était marocain.
0: Justement, l'histoire a toujours été en marche. Vous avez traversé et été traversé par donc la colonisation. Vichy,
1: oui.
0: Et puis la création de l'État hébreu. Et à chaque étape, on sent que le fossé se creuse entre les communautés.
1: Oui, mon père a été dans la période de Vichy. Pendant 3 ans, il a été renvoyé de son travail parce qu'il était juif, oui.
0: Donc c'était, sur le plan de la construction personnelle, c'est plus qu'une schizophrénie ce que vous avez vécu, puisqu'on vous demandait d'un côté une assimilation, vous chantiez la Marseillaise...
1: Oui.
0: Victor Hugo, La Fontaine, etc. n'avaient pas de secret pour vous. Et puis de l'autre, il y a une exclusion de la citoyenneté française.
1: Oui, ça nous a profité d'une certaine manière, parce que ça rendait, excusez-moi l'expression, notre cerveau plastique. Il passait de l'un à l'autre.
0: Idéalement, vous n'auriez pas voulu choisir.
1: Non. Jusqu'à présent, je retourne au Maroc avec une joie énorme. Mais tout à l'heure, j'en discutais avec des amis à table et je leur disais que le Maroc est un très beau pays sur tous les plans.
0: Alors, il y a une scène emblématique dans Rue des Synagogues de cette tension identitaire qui est la vôtre. Ça, c'est la bouteille d'eau. Elle tombera pas plus bas. C'est que vous racontez dans le moindre détail, Armand Abécassis, vous avez 14 ans à ce moment-là, un match de foot. En quoi ce match a porté en germe tout le développement futur de votre vie? Il faut imaginer que sur le terrain, ce ne sont plus des joueurs, mais des juifs, des chrétiens et des musulmans.
1: Ouais. Pourquoi ça? C'est pas parce que je suis philosophe, mais parce que ça avait des résonances très profondes. Mais il y avait un enjeu humain.
0: Il y avait un dilemme avec votre copain Mohamed.
1: Oui, puis on l'embêtait, mais il était dans un embarras, mais qu'il faisait souffrir.
0: Oui, parce que lui, le musulman ami.
1: Il voulait jouer dans notre équipe. Alors, c'est l'équipe qui gagnait tout le temps, une équipe de chrétiens espagnols. Mais on s'est aperçu que lorsqu'on dribblait, on arrivait à 3 ou 4 devant seulement le goal ou un arrière, on ratait nos buts. Puis on s'est aperçu qu'ils avaient appelé un prêtre qui était derrière le but et qui avait un livre dans les mains. Je suppose que c'était l'Évangile ou les psaumes de Baba. Et à la mi-temps, il y a un ami, il a dit il faut aller chercher le rabbin.
0: Et il a ramené le rabbin.
1: Il a ramené le rabbin qui ne comprenait rien. Et il a fallu, après le match, lui expliquer de quoi il s'agissait. Et il nous a fait la philosophie du football.
0: Oui, mais...
1: Et finalement, bien sûr, on a gagné.
0: Alors, grâce au rabbin ou grâce à votre savoir-faire? Vous ne saurez jamais. Il n'y a pas la réponse.
1: J'allais dire, mais pas à bout d'être, contre le prêtre.
0: Vous êtes joueur, hein? Vous êtes toujours resté joueur. On découvre que vous étiez un footballeur, mais forcené. Mais je retiens cette grande leçon de philosophie qui pesait sur les épaules de votre ami Mohamed, ce petit musulman, et à qui on demande de jouer contre vous avec les catholiques espagnols.
1: Et on l'a invité le soir. On disait, merci de n'avoir pas essayé de marquer un but. Parce que c'était un dribbleur extraordinaire.
0: Armand Abécassis, avant de se rapprocher un petit peu de la Terre Sainte, on va dresser la table du Seder, en tout cas en imagination. C'est un rituel juif dont vous nous direz sans doute un mot après, et qui a un lien avec Yossi Azoulay, avec ce morceau que vous avez choisi pour en sol majeur, Vehi
1: Shehamda.

0: Bécassis qui chante en sol majeur dans notre studio, sourire pensif aux lèvres. Quel est le sens alors de Vei Shehamda que Yossi Azoulay vient d'interpréter et qu'on traduit par « Et elle se leva ».
1: Oui, c'est elle qui a tenu contre l'histoire.
0: Elle, c'est-à-dire elle.
1: La promesse de Dieu faite à nos patriarches et à nous. Parce que chez le Yahad Bilbat, ce n'est pas un seul seulement qui s'est levé pour nous exterminer, mais à chaque génération, il y en a qui se lèvent pour nous exterminer. Mais le Saint béni soit-il nous sauve de leurs mains. Ça prend place dans la libération. C'est ça qui est merveilleux à Pâques aussi. Avec les commentaires, on montre aussi que cette libération n'est pas simplement la libération des Hébreux d'Égypte, d'esclavage. On ne parle pas de liberté non plus, on ne croit pas à la liberté. On peut dire « je suis libre », non. Le verbe « être » n'existe pas au présent en hébreu. Je ne peux pas dire « je suis libre ». Mais c'est la libération, je me libère. Et quand bien même je vivrai des millions d'années, je ne cesserai pas de me libérer. C'est pourquoi donc la libération n'est qu'un début pour qu'elle puisse être étendue, ça c'est la fin du Seder, à toute l'humanité, que l'humanité comprenne que c'est la libération, pas la liberté, mais la libération qui est constitutive de l'identité de l'individu et de la collectivité.
0: Merci pour cet enchaînement magnifique. Est-ce qu'on a le droit, vous croyez, Armand Abécassis, en une seconde radio, de se rendre sur la Terre Sainte?
1: Bien sûr, avec joie.

0: beauté comme terre promise.
1: Alors c'est presque passé dans le langage courant quand on dit la terre promise. Même Martin Luther King, bon, qui était pasteur baptiste, ouais, a eu cette phrase « I've been to the mountaintop ».
2: Ouais.
1: C'est quoi la terre promise pour vous, Armand Abécassis ?
2: Bon, alors littéralement, c'est une terre promise. Il faut comprendre que les ancêtres, nos ancêtres, comme on dit d'ailleurs dans le Seder de Pâques, on commence par là, étaient des nomades. Et puis, il y a une promesse qui est faite, on comprend, c'était pour un nomade, l'idéal c'est de s'installer quelque part. Donc, cette promesse qu'il aurait faite, qu'un jour ils s'installeront sur une terre, promise à eux, mais elle sera donnée au peuple. Elle a été donnée au peuple, enfin, elle n'est plus promise finalement, parce que après la mort de Moïse, c'est Josué, son disciple, qui installe les 12 tribus, et puis va distribuer les 12 régions de la terre promise, entre les 12 tribus. Et puis ils ont eu leur roi, et pas simplement David ou Salomon, ils ont eu une cinquantaine de rois, jusqu'au 82, où le temple a été détruit, les Babyloniens ont déporté, etc. Et puis ils sont revenus, ils ont reconstruit le temple, et en 70 de l'ère courante, les Romains, bon, les ont exilés, jusqu'en 1948. Donc cette terre, il faut dire, bon, elle est promise dans un certain sens. Depuis 1948, ils ont retrouvé leur géographie avec des tas de problèmes sur les innocents d'un côté et de l'autre, ça, c'est évident. Mais elle est promise parce qu'elle ne cessera jamais d'être promise.
1: Ça veut dire quoi alors, ouais, qu'elle ne cessera jamais d'être promise?
2: Mais je vis en France. La terre de France est promise aux Français. Est-ce qu'ils la méritent? Est-ce qu'ils méritaient d'avoir ce territoire? Bien sûr, si t'as un, il n'y a pas de problème. Et si quelqu'un veut les occuper, qu'ils se défendent.
1: Mais elle est promise par qui, la terre aux Français? Elle est pas, c'est pas une terre biblique?
2: Non, je veux dire une terre promise. Est-ce qu'il y aura un jour une terre de France où la paix, la justice et l'amour régneront? À ce moment-là, on montrera que c'est la France qui doit gérer ce territoire, parce que c'est elle qui sait le gérer. Voilà l'idée juive. De même pour les juifs, pas. Les rabbins le disent clairement. On vous a déporté le 6e siècle avant par les Babyloniens. Les prophètes, ils disent, c'est votre faute. Vous n'avez pas su tenir, tant pis pour vous. Et de même pour 70, oui. Ce qui est difficile à accepter sur tous les plans, oui. Parce qu'on n'a pas mérité cette terre, alors on nous met dehors. Mais c'est l'exigence juive. C'est dans la Bible, c'est dans le Talmud, chez les kabbalistes, oui. La seule justification d'un peuple sur sa terre, c'est y construire la société de paix et de justice. Sinon, il vit sur cette terre. C'est à lui, personne ne la remet en question, mais psychologiquement et spirituellement, il ne la mérite pas.
1: Alors, c'est passionnant de vous lire et de lire l'histoire du judaïsme. Armand Abécassis, je conseille « Il était une fois dans le judaïsme » qui est paru aux presses de la Renaissance. Et par exemple, moi je me suis arrêtée, mais on ne va pas avoir le temps de l'ouvrir, sur un chapitre où l'on apprend que les conquêtes napoléoniennes ont contribué diffuser les idéaux de la Révolution française dans toute l'Europe et qu'un mouvement de pensée juive s'est développé à ce moment-là, appelé la Haskalah.
2: Ouais.
1: Je vais laisser le mystère jusque-là, parce que il faut qu'on introduise quelqu'un en sol majeur. Il y a quelqu'un qui vous a félicité quand vous étiez, je crois, un jeune homme, un jeune étudiant, quand vous alliez prendre vos leçons de Talmud chez lui. Il vous a félicité pour votre cantillation, votre déclamation mystique. C'est le philosophe Emmanuel Lévinas.
3: Si vous voulez, la vie ou la mort de l'humain ne s'y décide pas. Je ne sais pas si on peut garder ça, parce qu'on peut supposer qu'uniquement je suis sensible aux choses vives. Je vous dirais entre vous, nous, n'est-ce pas? Je pense que les grandes choses se jouent toujours, se répercutent toujours dans la manière dont ça touche aux juifs. C'est une drôle d'aventure humaine que d'être juif. C'est une aventure exceptionnelle.
4: Exceptionnelle parce qu'exemplaire.
3: Exemplaire aussi, non, mais si vous voulez, par la profondeur du vécu, par la passion que c'est. Passion au sens chrétien du terme, n'est-ce pas? Je pense que dans tout homme, il y a le juif. C'est l'humanité de l'homme, même quand il est chinois.
1: Dans votre en sol majeur, Armand Abécassis, c'est au micro de Bernard-Henri Lévy, donc le philosophe Emmanuel Lévinas. Il dit, c'est une drôle d'aventure humaine que d'être juif, par la profondeur et par la passion. Est-ce que vous prolongeriez la pensée du maître ?
2: Oui, sur tous les plans, par exemple sur le plan moral. Bon, on nous apprend en Occident qu'il y a la liberté puis la responsabilité. Dans le judaïsme, non, il y a un bouleversement. La responsabilité est la première valeur. C'est pas la liberté n'est que seconde. On me donne la liberté dans la mesure où je veux m'acquitter de ma responsabilité. C'est le principe de la construction de l'identité. Je ne peux pas me passer de la loi devant laquelle je suis responsable pour construire mon identité. Et impossible de construire une identité sans la loi. Quelle que soit cette loi, n'est-ce pas, n'importe laquelle. Mais pour nous, bien sûr, la loi est transcendante, elle est révélée au Sinaï. Autrement dit, la société, ce n'est pas l'homme qui la fonde. Comme dans les sociétés laïques, respectables, et heureusement qu'on est dans une société laïque, mais c'est un principe au-delà, qui est le principe transcendant, qui donne sens à la morale, qui, elle, donne sens à la vie sociale, et ainsi de suite.
1: Mais comment combiner alors cette laïcité et puis cette chose transcendantale de la loi ?
2: Mais c'est simple, quand les Juifs ont été déportés par les Babyloniens, et surtout après par les Romains, exilés, dès le IIe siècle, les rabbins formaient un comité où ils ont réfléchi à cette question, comment vivre en tant que juif fidèle au sein d'une nation qui n'a rien à faire avec cela. C'est notre problème aujourd'hui en France aussi.
1: C'est la naissance de la citoyenneté.
2: Et oui, et ils ont décidé au IIe siècle, je le dis en araméen parce qu'ils parlaient araméen surtout, « Dina de Malchuta Dina », la décision. La justice du pays où tu vis, c'est la justice. Oui.
1: Lévinas dit, et vous avez opiné du chef en l'écoutant, Armand Abécassis, dans tout homme, il y a un juif, même chez un chinois. Que veut dire cette phrase ?
2: Dans tout homme, il y a une exigence humaine qui dit que je suis à l'image de Dieu. Sortons de la religion, pas. Comprenons ça sur le plan universel. C'est ça l'interprétation, pas. Et sur le plan universel, ça veut dire que dans tout homme, il y a une exigence d'absolu. Il peut la refuser. Oui, mais la seule voie par laquelle on peut répondre à l'exigence absolue, c'est ne jamais entrer dans un système. Puis c'est une exigence absolue. C'est ça la transcendance, laisser les choses toujours au-delà. Je suis pas encore arrivé. Ça peut se dire autrement, ça peut se penser autrement.
1: On sent une immense affinité entre judaïsme et philosophie en même temps.
2: Oui, avec cette différence jusqu'au XVIIIe siècle, c'est la philosophie classique. Et la philosophie classique, c'était la définition des concepts et la recherche de la vérité et de la cohérence. Oui, c'est-à-dire c'est un problème de vérité. Non, le judaïsme, c'est une question de sens. Une fois que j'ai trouvé la vérité, quel sens je vais donner à ma relation à elle par rapport à mon existence ? Le problème, c'est mon existence, ce n'est pas la recherche de la vérité. J'en ai besoin. Et elle ne peut pas combler l'exigence de l'absolu. C'est au niveau de l'exigence que je vois que j'aurai toujours faim, j'aurai toujours soif, et je ne pourrai jamais la combler.
1: Donc il y a mille manières d'être juif, on est bien d'accord.
2: Oui.
1: La dimension philosophique, enfin, du Talmud m'intéresse tellement, moi je l'aperçois en tout cas, cette dimension philosophique, que je suis allée voir du côté de Marc-Alain Wachnin, philosophe comme vous, Armand Abécassis. Il est face à Michel Cazenave qui lui dit « Nous sommes donc issus d'une culture sous-entendue catholique où on a coutume de considérer que le texte a un sens, qu'il y a un dogme bien établi et qu'on ne peut pas avoir d'opinion contraire. Avec le Talmud, on est là dans un texte qui a l'air constamment au travail. À la limite, il n'y a aucun sens oblique du texte. »
5: Si, il existe. C'est-à-dire qu'il y a un sens littéral, c'est le sens qui est d'ailleurs extrêmement compréhensible. C'est ça qui est magnifique. C'est pas un texte énigmatique. Quand je raconte l'histoire de Joseph, l'histoire de Jacob, l'histoire d'Abraham, on comprend tout à fait l'histoire, il est parti, il est venu, Dieu a créé le monde. L'histoire est extrêmement claire. Mais il y a une règle du jeu qui est donnée. C'est-à-dire qu'en fait, ce n'est pas simplement un livre, c'est un jeu. Et la règle, c'est que on peut interpréter, non seulement je dis on peut, mais c'est une erreur, on doit interpréter que cette aventure du jeu ne se fait pas tout seul, c'est-à-dire ce n'est pas une lecture solitaire d'un homme devant le texte, ça se fait en communauté, on est au moins à deux. Et la règle du jeu, c'est de dire, je te donne une interprétation, mais toi tu as l'obligation d'en donner une qui est différente. Et c'est un petit peu comme un jeu d'échecs, si vous voulez. C'est-à-dire que les pièces du jeu, ce sont les lettres du livre, et chacun doit avancer son coup, comme aux échecs. qu'est-ce que c'est qu'une lecture qui devient un jeu? Je crois que c'est surtout quelque chose, comme vous l'avez dit, qui ne doit pas être dogmatique, c'est-à-dire comment faire en sorte pour que justement le texte puisse signifier autre chose que ce qui serait une vérité que l'on doit nécessairement imposer, c'est-à-dire en fait, comme dit Ricoeur, que je cite, comment avoir la liberté d'inventer des sens pour inventer sa propre liberté.
1: Avec cette règle du jeu du Talmud exposée par Marc-Alain Wakening dans votre En sol majeur, Armand Abécassis, donc c'est l'interprétation à l'infini, hein, le Talmud, si je comprends bien. Qu'est-ce qu'on fait de la liberté? Est-ce que je suis libre? C'est toujours la question qui revient devant le livre.
2: Bien sûr, je fais partie du jury de sa thèse.
1: Ah, ça se passe en famille.
2: Oui, oui. Bon, il a raison, le texte pour nous est révélé. Ça signifie qu'il est absolu. Il est là, il est fixé. Pourquoi? Parce qu'il a perdu son auteur, Dieu ne parle plus. Il a perdu ceux qui devaient le recevoir, les Hébreux, nous sommes juifs. Et puis il a perdu l'environnement culturel. Nous vivons dans un environnement culturel différent avec les pays où nous sommes. Alors comment faire avec un texte? Ben, il devient absolu, je ne peux pas le corriger à partir de ma situation. Je perds le contact avec lui dans le sens où il a été donné aux Hébreux. Et donc, je suis condamné à l'interprétation. Pour l'interprétation, il faut que je puisse comprendre dans quel sens cela a été dit pour pouvoir précisément l'incarner moi, mais dans mon milieu à moi, pas dans le milieu même du texte. Et je donne un exemple. Il y a 63 traités du Talmud. Oui. 63 traités sur tous les plans. Oui. Vous vous réveillez, vous avez un problème. Vous avez un rêve, vous voulez vous marier, vous avez un texte là-dessus. Vous voulez vous divorcer, vous avez un texte là-dessus. Vous voulez manger, toutes les activités de l'être humain ont été réfléchies et répertoriées sur 63 traités. Jamais, quand vous parcourez le Talmud, jamais deux rabbins sont d'accord. Dès qu'un rabbin cite un verset pour l'interpréter, tout de suite, on provoque un autre rabbin, souvent qui n'est pas du même temps, qui est deux siècles avant, deux siècles après. Et on dit, oui, mais ce rabbin lui a dit, bon, mais il n'était pas vivant, non, c'est pour dire qu'il a interprété d'une autre manière. Et c'est aussi valable. Et c'est pourquoi, quand ce problème se posait de la contradiction, de la controverse, le Talmud, c'est la controverse, encore une fois. Jamais on arrive à une vérité, oui. Mais les rabbins se sont posés la question de la controverse. Et ils ont dit, oui, cela et cela, leurs paroles, c'est les paroles du Dieu vivant. Il a raison d'interpréter de cette manière-là. Je voudrais citer juste, c'est permis, l'enseignement de me donner mon rabbin à Casablanca. Il me dit, quelqu'un n'est pas d'accord avec toi. Bien, tu vas dire, oh, il est bête, il connaît pas, etc., il se trompe. Non, dis-toi, si tu veux garder l'esprit talmudique de la controverse, tu dis, mais pourquoi je pense différemment de lui? Il me dit, tu verras, la violence sera évacuée.
1: Une pensée pour votre rabbin Éléazar, votre oui. rabbin bien-aimé. Oui. Et justement, vous qui faites le pont, je sais que vous œuvrez véritablement pour faire le pont entre les chrétiens et les juifs. Vous n'auriez pas envie de faire le pont entre les juifs et les musulmans, vous qui les connaissez, qui avez grandi avec?
2: Vous avez raison, mais je vis dans un monde judéo-chrétien, comme on dit, oui. Et il faut le dire, on a un problème avec le christianisme, beaucoup plus, pas important, mais beaucoup plus, je sais pas comment, quel adjectif de donner, qu'avec le musulman. Avec le musulman, a priori, ça va vite. Parce qu'il n'y a pas les dogmes qui nous séparent. Oui, il croit en Dieu, bien sûr, c'est le même Dieu que moi. Il a aussi son régime alimentaire, comme moi aussi, il n'y a pas de problème. Le rapport est très facile, relativement. Sauf une fois que ça tourne sur la politique. Et surtout en Israël, le drame d'un côté et de l'autre sont insupportables. Mais avec le chrétien, on a un problème, c'est que c'est un juif qui a créé le christianisme. Mm-hmm. Leurs évangiles font partie de la même Bible. Le Coran est à l'extérieur. Mm-hmm. Ça fait qu'il y a une plus grande proximité sur ce plan-là, où précisément il s'agit pour nous de dire au christianisme que d'accord, nous le respectons, et le christianisme a apporté énormément au monde depuis 2000 ans, ça on ne peut pas le nier, quels que soient les reproches qu'on puisse lui faire. Seulement voilà pourquoi leur théologie a versé vers l'anti-judaïsme. Il faut lire les pages anti-juives des différents théologiens de l'Église, Chrysostome, Bonaventure, etc. Mais c'est insupportable quand on pense qu'ils sont religieux et qu'ils disent que c'est l'amour qui sauve. Bah, mais pourquoi cet anti-judaïsme? Eh bien, parce que Jésus était juif et qu'ils veulent convertir le monde entier au christianisme, et qu'ils peuvent convertir le monde entier au christianisme, et ils rencontreront les juifs qui diront non.
6: Le pays vit de la parole, le pays vit de la parole.
7: Y a-t-il un proverbe qui gouverne votre existence ?
2: Plutôt une loi de la Torah, oui. C'est une loi paradoxale. Voilà. Tu aimeras le prochain comme toi-même.
1: Pourquoi c'est paradoxal?
2: Parce que c'est dicté comme un devoir. C'est un commandement. Tu aimeras, tu dois aimer. Ça, Jésus, en tant que juif, l'a très bien compris quand il en parle. Ça veut dire donc que c'est la loi modèle de toutes les lois. Parce qu'elle allie l'amour et la justice.
1: Pourquoi vous n'êtes pas allé vivre en Terre Sainte, Armand Abécassis, faire votre Aliya?
2: Les raisons profondes, je pense que, heureusement qu'il serait allé là depuis 48, et malgré tout ce qui se passe, et qu'il était normal que les Juifs retrouvent leur territoire, mais ce problème, il y avait des gens sur ce territoire avant eux, et comment vivre en paix avec eux, bien sûr.
1: Et pour vous,
2: il reste un travail à faire aussi en dehors de la Terre d'Israël. Israël est en train de construire son identité en tant que peuple face aux autres peuples. Mais il y a le rapport personnel.
1: C'est-à-dire, quelle est votre mission, si j'ose le mot, en dehors d'Israël?
2: Rencontrer personnellement les non-juifs, d'abord pour qu'ils les débarrassent de leurs préjugés, et entamer un dialogue ensemble pour construire ensemble ce monde dont nous rêvons les deux. Et ça se fait individuellement aussi, et pas collectivement. Hein. Il y a un témoignage d'Israël en tant que peuple. Et je suis très heureux chaque fois qu'il y a une catastrophe dans le monde, et les Israéliens se présentent, quand on les refuse pas, immédiatement. Et ça, c'est formidable. Et de l'autre côté, ce n'est pas parce qu'un peuple a réussi des lois de justice, etc., d'égalité, de distribution, bien sûr, que l'individu a réussi. Il y a le rapport personnel, oui, il y a le rapport collectif. Il ne faut pas le confondre comme on fait aujourd'hui. La société a complètement dissous la famille.
1: Ça vous inquiète beaucoup, ça, hein?
2: Mais bien sûr. Et chez nous, il y a ce qu'on appelle la mezouza. À l'entrée de chaque maison, on a cette mezouza où il y a écrit, par exemple, la profession de foi, le seigneurita, etc. Pourquoi on a mis cette mezouza? Alors, bien sûr, superstition, mais il y a simplement, c'est quand je quitte chez moi, j'entre dans un autre monde organisé selon d'autres lois que celles de ma famille. Et inversement, quand je rentre, ne construis pas ta famille comme le collectif dehors. Obéis à ce collectif. Mais dans la famille, se fait un autre travail, qui est un travail d'éducation. Oui.
1: Je sais que vous n'aimez pas les questions politiques, mais je vais quand même m'autoriser une petite question politique sur le fait que Jérusalem a été déclarée capitale d'Israël,
2: oui,
1: par l'administration Trump. Quel a été votre, oui, sentiment à vous, Armand?
2: Non, là aussi, c'est un enjeu spirituel, ça c'est clair. Jérusalem est la capitale d'Israël, mais comment Israël la mérite?
1: Mais la ville est trois fois sainte.
2: C'est sûr. Mais comment Israël la mérite? Il y a à la construire dans un dialogue permanent et dans un rapport de l'État avec ces trois religions, avec ces deux religions et puis le judaïsme, bien sûr, mais absolument égal. Le respect de la personnalité religieuse de chacune de ces religions. Et ma conviction, c'est qu'il n'y a qu'Israël qui peut faire cela, parce que la démocratie est une grande place dans le judaïsme, pas dans Israël, dans le judaïsme, pas. Tandis que le chrétien et le musulman, surtout le musulman malheureusement pour le moment, mais le chrétien aussi, ils n'arrivent pas à perdre cette conviction que c'est leur religion qui est la vraie.
1: Une dernière question, Armand Abécassis, quand vous êtes en terre d'Israël, est-ce que vous êtes Armand ou Amaran là-bas?
2: Oui, ça me touche profondément, vous savez, mais je ne suis pas né là-bas, oui, mais je l'ai dit, j'ai le courage.
1: Oui, mais c'est déjà, ouais, l'Orient, et vous, ouais,

Hommage à Armand Abécassis, disparu en avril dernier. Sa pensée est à retrouver, notamment dans Il était une fois le judaïsme. Cet été, nous retrouverons d'ailleurs Armand entouré de ses petits-enfants dans une version Esprit de famille, enregistrée en mai 2023 autour de quelques mots-clés: Maroc, France, antisémitisme, Talmud. Caroline Filliette, Laura Pinto, Thibaut Badouel, Yasmine Chouaki. Dans quelques instants, votre journal sur RFI.

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1: Jérôme Bastion.
3: Au sommaire de cette édition, la Russie serait-elle en difficulté? Le président Vladimir Poutine a en tout cas reconnu des problèmes dus aux frappes ukrainiennes sur ses installations militaires et pétrolières. Un demi-aveu fait devant le congrès de son parti ce dimanche. Ankara n'a pas apprécié la décision d'Israël de reconnaître le génocide des Arméniens de 1915 sous l'Empire ottoman et rétorque que l'État hébreu ne cherche qu'à couvrir les crimes de son armée à Gaza. Changement de direction à la tête de l'ICE, la redoutable police anti-immigration américaine. Donald Trump a nommé un ancien policier et ancien marine spécialisé dans l'arrestation des pires criminels, a commenté le président américain. Et puis l'Assemblée nationale française progresse vers la création d'un droit à l'aide à mourir. La loi doit passer au vote mardi, mais ce texte, attendu depuis longtemps, a fait descendre dans la rue ses opposants ce dimanche à Paris. Une réunion officielle pour que la situation soit stabilisée. Vladimir Poutine a convoqué ministres et acteurs économiques ce dimanche pour cette réunion diffusée, comme c'est son habitude, à la télévision. Plus tôt dans la journée, le président russe avait promis d'assurer la sécurité de son pays et de faire face aux défis alors que Kiev poursuit ses frappes sur les infrastructures militaires et d'hydrocarbures russes. Déclaration du chef du Kremlin lors d'un congrès de son parti, Russie Unie, réuni en vue des élections législatives de septembre prochain. On écoute Vladimir Poutine.
4: Oui, nous voyons les problèmes. Nous en sommes conscients et nous y répondons. Mais nous veillons assurément à la sécurité du pays et de nos citoyens, à l'inviolabilité des frontières de la Russie sur une longue perspective historique. C'est précisément ce à quoi nous aspirons. Sans aucun doute, nous ferons face à tous les défis auxquels nous sommes confrontés aujourd'hui, y compris les attaques terroristes sur notre territoire et contre les infrastructures.
3: Le président russe Vladimir Poutine, qui, dans une interview publiée par le Kremlin, reconnaît également une certaine pénurie de carburant à cause des frappes ukrainiennes. Moscou continue ses bombardements sur l'Ukraine. 4 morts recensés par les autorités locales dans des attaques russes en Ukraine ce dimanche. Vladimir Poutine qui dit également attendre la venue de négociateurs américains pour reprendre les négociations sur l'Ukraine. Une fois, dit-il, que Washington sera moins occupé par l'Iran. Le gouvernement israélien approuve